0: bah, ça leur plaît pas. Enfin,
1: Bah, tu te fais voler ton goûter périodiquement, c'est quand même embêtant, quoi.
2: Ce petit jeune là que dont on a. Non, c'est moche. Comme ça,
0: bon,
2: non.
0: En tout cas, là-dessus, José Bourin, il a dit que c'était pas vrai.
2: Et
1: José Bové.
0: Bourin, pas le même.
1: C'est qui?
0: Eh ben, le gars dont on parle depuis tout à l'heure.
1: Ah, mais j'ai pas su.
0: Ah, mais ouais. C'est le député, sais, là, ERN, à Chauny.
2: Il les use parce qu'il leur
0: dans,
2: pique.
0: Dans l'Aisne.
2: Il leur pique tout.
1: Mais c'est chez moi,
0: ça. Des tours... Mais oui.
1: Ah, et... Cocorico.
0: Mais c'est ça. Je trouve qu'on parle quand même beaucoup de l'Aisne. On en parle régulièrement.
2: Il y a des bas de l'Aisne. Il y a des bas de l'Aisne, quelque part.
0: Mais en plus, Chauny, c'est en bas de l'Aisne. Donc,
1: du coup, qu'est-ce qui s'est vraiment passé? Est-ce qu'on peut expliquer?
2: Alors.
0: Ah bah écoute, on saura au moment de quand la justice va s'y intéresser. Mais en tout cas, ce qu'il y a, c'est que parmi les 18 assistants parlementaires qu'il a usés ces 4 dernières années, et bah, du coup, il y en a pas mal quand même qui l'accusent de détournement de fonds. Du genre, il les payait plus et au fait, il devait genre rétro-commission ou rétro-salaire. On appelle ça un rétro-salaire?
1: On appelle ça une rétro-commission.
0: Mais quand c'est du salaire,
2: avec du cash.
1: C'est du salaire. C'est du...
2: avec du cash. C'est-à-dire
1: qu'il donnait des primes, etc. Et il reprenait la moitié de ce qu'il donnait en cash. Donc,
0: oui, mais c'était pour donner à son frère. Détournement de fonds. Oui, mais c'est pour donner à son frère. C'est pas pareil. C'est la famille.
1: Tout à fait différent.
0: Ça reste dans la famille. Enfin bon, bref.
2: Le RN. Hein,
0: du coup, on parle de ça dans l'émission.
2: Vachement abonné, là.
1: Bah ouais.
0: Ok. On en parle à quel moment?
1: Au début?
0: Ah, genre là maintenant?
1: Genre là maintenant?
2: Bah, on est en train d'en discuter, non?
0: Vous enregistrez là?
1: Eh ben, voilà, je t'ai dit qu'on mettait là.
0: Mais c'était la ref, vas-y.
1: Aïe, aïe, aïe. Bon, bienvenue dans Antifascisti.
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1: Je suis Laetitia, on est très heureuse de vous retrouver aujourd'hui pour l'émission de septembre 2026. Et je dis heureuse parce qu'aujourd'hui, je suis accompagnée de Laurence.
2: Oui,
4: bonjour.
1: Et de Sophie.
0: Coucou. Ouais, petit comité. Mais c'était cosy, c'est ça.
1: C'est ça, mais c'est toujours cosy.
0: C'est toujours cosy.
1: Exactement. Bon, si on doit résumer la thématique du jour, c'est la violence.
0: Je pense qu'on peut.
1: Et l'extrême droite. Enfin, vraiment, je crois que ça va être le titre de l'émission, puisque
0: on en parle pas mal. Hein.
1: L'extrême droite est violente et on a une ribambelle d'actualité locale, nationale
0: qui en montre l'exemple.
1: Qui en montre cet exemple.
0: Ouais. Mais quand même, c'était les vacances et moi j'ai reçu une carte postale.
1: Oh.
0: Ouais, j'étais trop contente.
1: C'était kitsch la photo?
0: Ouais, un peu. Enfin, c'était un chaton. Alors, trop mignon. Mais en même temps, tous les chats sont beautiful. C'est bien connu. Donc, du coup, ça m'a fait plaisir quand même. Et je vous lis la carte postale de ce copain, donc, parce qu'au fait, il parle là-dedans d'un sujet dont Laurence a parlé un peu le mois dernier et ça me turlupine. Il me dit donc, « Chère Sophie, avec les enfants, on se fait un petit tour du bassin minier et tu as raison, il est bio, t'in coin. Mais je ne comprends pas toujours vos lois et vos règlements bizarres. L'autre jour, on était à Lillers et il y avait un gars, visiblement pauvre et dans le besoin, qui s'était posé à l'ombre de la mairie sur la place. Il faisait chaud. J'ai discuté un peu avec lui et quand j'ai voulu lui donner une pièce et de l'eau, il a refusé. Il m'a dit que le maire FNRN de la ville avait signé un arrêté contre la mendicité dans le centre-ville et les rues commerçantes et qu'il pouvait avoir des problèmes s'il acceptait l'eau et l'argent dont il avait pourtant besoin. Même que la semaine dernière, qui m'a dit, un monsieur s'était fait dégager de là. Vous êtes bizarre dans un coin quand même. Hein, vous élisez des maires qui croient que pour éliminer la pauvreté, il faut chasser les pauvres. Va falloir que tu m'expliques, Sophie, là. J'espère que t'es pas comme ça. Il faut dire, je connais pas trop, il me connaît pas. Ouais, on n'est pas si proche que ça.
2: Ah,
0: on n'est pas si proche, du coup,
2: déjà,
0: il a des doutes des fois.
2: Pour t'envoyer des petits chatons, c'est un peu...
0: Et donc, oui, mais c'est parce que tous les chatons sont beautiful.
2: Oui, d'accord.
0: Et du coup, il poursuit, le gars il m'a dit que même le maire FNRN de Lillers toujours avait signé un autre arrêté pour imposer un couvre-feu aux mineurs de moins de 15 ans. Et puis qu'il y avait d'autres villes, pas toutes FNRN d'ailleurs, qui avaient fait pareil, du genre Denain, pas RN, Barlin, pas RN, Oudin, RN, Anzin, pas RN, ou Bully-les-Mines,
1: pas RN.
0: Eh ben voilà. Et du coup, c'est quand même... alors, le RN vient, fait des trucs, et puis ben, les autres, ils font pareil. Mais, enfin,
2: et pour les moins de 15 ans, c'est-à-dire qu'ils ne peuvent pas se balader. C'est non. L'été. Bah non, tu ne peux pas. Reste enfermé chez toi. Il fait, ça. Il fait 35 chez toi, mais c'est pas
1: ça.
2: Grave.
1: Mais ceux qui ont des jardins et des piscines, ça va.
0: Et ouais, et non, mais même que certaines de ces villes voulaient interdire aux gens de se réunir dans l'espace public. Genre. Donc, le maire FNRN de Liévin, qui veut interdire aux gens de s'asseoir trop longtemps sur les bancs dans un jardin public ou devant le centre culturel et social qui se présente comme un lieu de vie et de rencontre ouvert à tous. Bon, là, je suis perdue, Sophie, qui continue le copain. Quoi de mieux qu'un jardin public pour passer quelques heures à bavarder avec des amis pendant les vacances ? Un jardin public, c'est pas fait justement pour ça ? Le problème, c'est visiblement des jeunes qui, au lieu de passer leur temps sur les écrans, passent du temps ensemble dans l'espace public à la vue de tous. C'est ça ? Et elles font un peu trop de bruit ? Bah, il faudrait peut-être embaucher des éducs de rue. Et elles restent là, et les vieilles et vieux, qui n'ont jamais été jeunes, bien sûr, n'osent plus se promener au jardin, sûrs de ne pas trouver de bancs libres. Bah, je sais pas, faudrait peut-être ajouter des bancs. Bon, heureusement, la LDH a déposé des recours contre la plupart de ces arrêtés. Et la plupart de ces arrêtés, et enfin tous les arrêtés d'ailleurs que la LDH a mis devant le tribunal administratif ont été retoqués. Il est quand même assez bien informé, hein, mon copain. Après il poursuit avec des trucs perso qui ne vous concernent pas. Je veux pas les dire là.
2: Ouais, le RN, il aime pas les jeunes en fait, hein. Il aime pas. Bon, il y a pas grand monde, hein, finalement.
1: Non.
2: Et il aime pas les gens qui prennent leur temps, qui prennent plaisir dehors. Faut être devant un écran. Non. Des bruiteux, hein. Reste dans ta coin.
0: Pas qui font du bruit non plus.
1: Puis ouais. Il aime pas la LDH aussi. Ah, que nous, ça... on aime beaucoup. Oui. Gros cœur à la Ligue des droits de l'homme. Et je sais pas boulot, pourquoi j'ai fait un cœur avec les mains.
0: Mais on le voit, tout le monde le voit.
1: Tout le monde le voit, mais voilà, oui, même à la radio.
0: On le voit, mais oui. Oui, tout le monde le voit, ton cœur. L'été n'empêche absolument pas les féminicides.
2: Les violences, voilà, c'est parti. Effectivement, on s'est réunis pour rendre un fémage, pour faire un hommage à une femme. Donc un fémage le 11 août, en mémoire d'une femme qui s'est fait violemment tuée le 11 juillet, donc un mois avant, une dame à Béthune. Donc la 80e victime de féminicide de cette année. Et malheureusement, depuis, il y en a d'autres qui se sont ajoutées. Et... donc on s'est réunis à Béthune, au pied du beffroi. On avait fait un appel et en distribuant des tracts donc sur les terrasses, etc. Parce que oui, la spécificité, on va dire peut-être de cette femme, c'est que elle était travailleuse du sexe et d'origine étrangère, on ne sait pas. En fait, on n'a pas beaucoup d'informations sur cette femme. Est-ce qu'elle avait des proches ? Est-ce qu'elle avait... Enfin, voilà, c'est vachement dur de se dire qu'elle était peut-être seule, en tout cas très peu entourée. Et donc, c'était un fémage et c'était l'occasion de reparler des féminicides et d'être un peu à ses côtés, même s'il était trop tard. Et donc, on a un peu tracté sur la Grand Place. Et ensuite, il y a eu une première prise de parole donc, pour réexpliquer, contextualiser pourquoi on était là. Parce que c'est vrai que les journaux, ils ont plus appuyé sur le fait que c'était dans un Airbnb. Enfin, c'était...
1: Avec le propriétaire de l'Airbnb qui parle les limites du manque à gagner.
2: Et puis
1: parce que l'appartement était coincé du fait des constatations et de l'enquête.
2: Oui,
1: et
2: puis on plaignait plus.
1: C'est quand même assez indécent.
2: Hein. On avait l'impression que le journaliste, plaignait plus le proprio que... Enfin, voilà, c'était vraiment...
1: Très déshumanisant, en fait. C'était l'objectif de ce fémage, de rendre humaine cette personne et de dire que c'est pas juste une affaire sordide, que c'était quelqu'un et que... elle avait sûrement des proches et qu'elle est partie du fait des violences qui sont faites aux femmes et notamment aux travailleuses du sexe.
2: Ouais. Et donc, voilà, recontextualiser pour qu'on était là et évidemment en remerciant, il y avait les collectifs, il y avait les personnes voilà, individuelles, on était à une cinquantaine à peu près.
1: Ouais.
2: Et bah, oui, remercier tout le monde d'être venu pour, bah, ouais, pour qu'on soit là. Bah, avec... Et après, donc, bah, accrochage de ces fleurs sur la porte, hein, symboliquement, 63, hein, parce qu'elle avait... 63 ans et sur les barrières au bord sur le trottoir. Et aussi, on a celles et ceux qui voulaient écrire un mot, un hommage, une chanson, enfin voilà, quelque chose, une phrase pour cette femme et qui ont été collées, ces petits post-it et la lecture d'un chouette poème. Voilà, aussi, pour cette femme qui nous est inconnue, mais qui nous est pas... Enfin, voilà, qui nous est proche de par notre genre et notre... Voilà, notre attachement à ce que toutes les femmes et toutes les personnes puissent être respectées dans leur intégrité. Et ensuite, on a chanté l'hymne aux femmes. Voilà.
1: Sans transition.
0: Sans transition, ouais, sans transition. Donc, on vous avait parlé de cette association gay et lesbienne du bassin minier. Cette association qui avait été créée par des élus RN, pour les élus RN, et pour permettre notamment au maire de Arn, non seulement d'empêcher, parce que ça, il l'avait fait, d'empêcher une soirée LGBTQIA+ à Arnes, au cinéma municipal, qui avait été prévue avant son élection. Donc, hop, il empêche ça. Et puis, il dit, non, mais de toutes les façons, moi, j'avais déjà prévu quelque chose. Et notamment, on va faire un ciné-débat aussi avec une asso LGBT du bassin minier. Et c'était laquelle ? Eh bien, écoutez, cette association s'appelle Gays et Lesbiennes du Bassin Minier. Elle est née la veille de l'événement.
2: Et ils nous piquaient du bassin minier.
0: C'est ça. Non, mais... Et donc ça, on en avait déjà parlé. Mais là, l'information, c'est que cette association a été dissoute par ses membres. Hein. Ils ont décidé de la dissolution de leur propre association.
2: Auto-dissolution.
0: Voilà. Et ben du coup, c'était avril, hein, mai, juin, juillet,
1: oui, août. C'est 3 mois.
0: Et ben voilà. Et donc du coup, ça prouve bien que cet asso n'avait été créé que pour qu'il y ait une association du bassin minier qui ne soit pas l'association Couleur. Couleur qui est une super chouette asso qui fait vivre... la militance LGBTQIA+ dans le Lensois notamment, quoi.
2: Et le RN, il veut pas s'autodissoudre ? Non, qu'il continue les autodissolutions, non ? Il pourrait.
0: Ça pourrait être une suggestion.
2: Ça pourrait. Non, je sais pas. Et puis, c'est quand, c'est ouais, il crée. Ah mais non, mais on avait prévu une autre asso. C'est bizarre. À Drocourt aussi. Enfin, il y a d'autres villes où il y a.
1: Oui, ouais. Drocourt.
0: Parlons-en.
1: J'ai envie de dire, et de troisième association qui se fait éjecter, expulser, mise en difficulté. Donc on a
0: non.
1: Couleur non. À Arnes. Nous avons Avenir des cités à Arnes.
0: Oh ben ça alors. Voilà, non, et puis après il y en a d'autres. Hein, à Lillers, les assos qui ne sont pas subventionnés. À Oudin, le Secours Populaire qui c'était non c'est pas le Secours Populaire pardon c'est les Restos du Cœur qui galèrent bien aussi.
1: Et donc là la nouvelle association en difficulté.
0: Alors
1: c'est les Cyclos de Drocourt donc à Drocourt, qui existe depuis 1999. Donc, comme son nom l'indique, c'est une asso qui fait des sorties de vélo, voilà, qui a une activité donc, depuis quand même 27 ans et qui avait des locaux à Drocourt, mis à disposition par la mairie. Et puis, changement de mairie, le RN arrive et la nouvelle maire, Séverine Bricourt, a annoncé dans une réception d'un recommandé ça dégage.
2: Elle aime pas le vélo ?
1: Non. J'ai été voir les commentaires ce matin sur les réseaux sociaux. Alors là, c'est oui, elle a marre des gâteaux de vélo. C'est un moyen de locomotion comme un autre. Et donc, elle annonce qu'ils ils doivent partir pour mettre une nouvelle association pour le bien-être animal.
0: Gay, lesbienne. Ah ben non, c'est ça. C'est pas ça. Alors, non, du coup, laquelle ?
1: Le bien-être animal.
0: Ok.
1: Mission Ronron.
0: Ah mais oui.
1: Moi, j'adore les chats.
0: All the cats are beautiful.
1: Exactement. Et selon la Voix du Nord, l'asso, donc Mission Ronron, elle est créée en mai dernier et présidée par la femme de l'actuel premier adjoint de Drocourt.
2: Ben voyons, tiens donc.
1: Oh, nana. Et la mère s'est défend dans une vidéo en disant que c'est une manœuvre politicienne de la part des anciens élus, de l'opposition, ainsi que de la Voix du Nord. Et elle explique que, l'association a pour présidente la femme du précédent maire, Bernard Krasinski.
2: Et là, c'est tellement mieux. C'est la femme de l'actuel premier adjoint. C'est vrai.
1: Et voilà. Donc, c'est un peu sous-entendu, détournement de fonds. Voilà. Bon, en fait, non. Mais dégager une association qui, par ses membres, a une implantation à gauche, mais ça ne veut rien dire de l'activité de l'association.
0: Ils font du vélo.
1: Ils font du vélo, ils font des balades. Et on les vire, bref.
0: C'est des éco-terroristes.
2: Ouais, voilà, c'est écolo. C'est pas bon.
0: Non, mais alors, du coup, moi, j'ai une question. C'est quand que Mission Ronron s'autodissout ? Trois mois ?
2: Bon, alors, seulement l'asso, s'il te plaît. Hein. Peut-être pas les animaux. Hein. Fais attention.
0: Mission Ronron.
2: Ouais, Mission. Non, mais attends. Mission Ronron. Okay.
1: Alors, les assos de protection animale ont généralement des noms assez incroyables. Il y a les Chabuleux aussi dans le coin.
2: Ouais, mais ça, c'est fabuleux, ça, je trouve.
1: Ça, c'est trop mignon.
2: Mission Ronron, ça fait.
1: En fait, ça pose la question juste de. Donner des locaux à des associations qui sont d'intérêt local, régional, etc., qui luttent pour les droits des animaux, des femmes. En fait, c'est super. Mm. Mais donnons des locaux à toutes les associations ou à plus d'associations plutôt que d'en évacuer certaines pour en mettre d'autres qui, en quelques mois d'existence, ça pose quand même la question de qu'est-ce qu'elle a fait, qu'est-ce qu'elle a produit pour permettre d'avoir accès des grands locaux.
2: Puis une asso qui a 27 ans, pareil, Avenir des Cités, qui avait une trentaine d'années, qui bosse depuis une trentaine d'années. Enfin, c'est des grosses assos qui font du boulot vraiment de quartier et implanté depuis longtemps. C'est quand même dingue, ça fout en l'air un boulot au niveau populaire, au niveau des gamins, des gamines, etc. Quoi. Enfin, c'est... Ouais.
0: Tu parles de 27, 30 ans, ça fait à peu près ce nombre-là d'années que Béthune Rétro existe.
2: Ah.
0: Tu nous ramènes à Béthune.
2: Allez, c'est reparti. Donc, Béthune Rétro. Attention, ça y est, les portes s'ouvrent.
1: C'est notre marronnier un peu à nous avec Jean-Luc Lahaye, Béthune Rétro.
2: Donc oui, le festival Béthune Rétro ouvre ses portes ce vendredi 28 août et c'est l'une des principales vitrines de cette sous-préfecture artésienne, de notre sous-préfecture artésienne, puisqu'il attire des milliers, pour pas dire même, je dirais des dizaines de milliers, de personnes de partout en France et au-delà, qui pendant trois jours donc s'habille, danse et chante au rythme de la culture pop populaire plutôt américaine des années 40, 50, 60. Mais ce rendez-vous annuel donc d'amateurs amatrices de voitures, dans voitures anciennes et de rockabilly est aussi celui de diffusion d'idées antisémites, islamophobes, suprémaciste. Donc c'est mignon, quoi. Je veux bien, là, hein, les 40s, les 50s, les 60s.
1: Les petits pois, c'est cool.
2: Ah, les petites jupettes.
1: C'est ça. Mmh. Les signes nazis, moins.
2: Voilà. Alors, je voulais...
0: Je propose que ce soit la phrase du jour. Les petits pois, d'accord. Les signes nazis, non.
2: Je voulais rappeler, parce que c'est vrai que c'est pas... Enfin, au niveau du vocabulaire, moi, je l'ai pas toujours. C'est pas toujours évident d'avoir les mots. Donc, suprémacisme, c'est donc une idéologie de supériorité et de domination, hein, affirmant qu'une certaine catégorie d'êtres est supérieure aux autres et se doit de les dominer, voire de les asservir. Et donc, par exemple, parce qu'il y a plusieurs suprémacismes qui existent, donc celui de race, même si on sait que les races n'existent pas. Le suprémacisme donc de race, parfois se part de motivations religieuses en mobilisant l'idée de peuple élu. Ça me donne envie, magnifique. Donc, pour reprendre, Béthune rétro, heureusement, parce qu'il y, y a tout un historique, hein, puisque déjà en 2022, après le signalement d'un lecteur, La Voix du Nord expliquait l'origine et la signification actuelle du drapeau confédéré, vu partout, hein, dans le festival.
1: Le drapeau confédéré, ouais. C'est le drapeau rouge avec une croix bleu-blanche, il me semble, qui est le signe des, lors de la guerre civile américaine, des Américains du Sud, donc ceux qui étaient pour l'esclavage.
2: Voilà, donc c'était les États, il y avait 11 États qui s'étaient esclavagistes hein, du Sud, qui se sont unis en et qui se sont appelés États confédérés pour... essayer de faire passer leurs idées face aux États du Nord qui, eux, étaient contre cette...
0: pour l'abolition.
2: Pour l'abolition. Et il a été repris, ce drapeau, à la fin des années 1930 par le Ku Klux Klan. Et il a été, évidemment, malheureusement, il faisait partie aussi de certains drapeaux de certains États, etc. Hein, la Caroline du Sud, par exemple, qui a retiré ce drapeau du jardin de son parlement seulement en 2015. Enfin, voilà, ce drapeau-là, il a été encore vu. Alors, donc, après la mort de George Floyd en 2020, il a été vu celles et ceux qui soutiennent Trump, ils sont... Enfin, c'est fou, quoi.
1: Étonnamment, ce n'est pas juste un signe de ralliement du rockabilly, mais également de gens qui ont des idées assez nauséabondes. Mais ils vont dire, de toute façon, que c'est un... En tout cas, sur Béthune Rétro, que c'est un signe du rockabilly, que c'est pas du tout politique, etc. Mais en fait, c'est tout le principe de ces codes d'extrême droite qui sont qu'on parle de dog whistle etc.
2: C'est où, exactement ça.
1: En soi on va toujours trouver une argumentation qui est non mais c'est pas politique,
2: c'est folklore,
1: c'est folklorique, c'est habituel etc. Alors que en fait on sait très bien ce qu'on veut dire derrière. Être sur scène avec un drapeau confédéré,
2: c'est pas anodin.
1: C'est pas anodin.
2: C'est vouloir clairement passer un message. Et donc, en 2024, par exemple, la mairie, heureusement, annule en dernière minute donc, le concert de The Evil Tales. Avec mon accent. Un groupe proche de la mouvance néo-nazie. En 2025, c'est le groupe The Felids, dont le guitariste a une fleur de lys tatouée sur l'avant-bras. Alors on va nous dire encore, mais la fleur de lys, c'est magnifique.
1: Et puis
2: on va dire,
1: c'est la monarchie. Hein.
0: Et puis c'est le bassiste.
2: Voilà, oui. Bref, ouais, guitariste ou bassiste. Oui.
1: Mais c'est en fait l'accumulation des signes, l'accumulation des codes, des photos, etc. Où en fait, c'est un ensemble d'images qui permettent de dire « Vous inquiétez pas, je pense ça et dans mes textes, vous inquiétez pas, je vais... » promouvoir une certaine idéologie. Et on dit, bon, ça va, c'est une fleur de lys. Ouais, mais c'est pas qu'une fleur de lys, en fait.
2: Ouais, puis
1: ça a un sens particulier.
2: Il n'y a pas que les textes, puisque même les stands marchands dans les allées, les drapeaux sur les voitures, donc les stands marchands qui déroulent ce drapeau, donc, et qui proposent des badges, des patchs à caractère antisémite, islamophobe et suprémaciste blanc. Donc, ça commence à faire une accumulation. Et
0: puis avec des références très claires au nazisme. Alors certes, il n'y a pas la croix gammée,
2: mais
0: il y a la Totenkopf, il y a des références très très claires et très précises au nazisme.
2: On ne peut pas passer à côté. Quoi.
1: Bon, alors, et puis... La Totenkopf, vous pouvez regarder sur internet, ça veut dire tête de mort en allemand. Et en fait, c'est, c'est un crâne avec des os derrière. Donc tu te dis, bon, ça va, c'est un signe.
0: Comme les pirates.
1: Il y a des gens qui aiment bien. ce genre d'esthétique un peu gothique, ce que tu veux, sauf que c'est le signe de la 3e division SS. Donc, pas ouf. Ouais. Ce n'est pas le drapeau pirate de Luffy.
0: Non, pas du tout.
2: Et il y avait, bah, il y avait aussi les cochons. Alors, on préfère la France. Enfin, bref, c'était, ouais. Il y avait vraiment des trucs immondes. Ouais. Et là, clairement, on peut pas. Enfin, on peut pas se dire ah mais non, c'est un petit cochon, c'est magnifique. Non, ouais. Non. C'était voilà. Hein,
1: bah, France, tu l'aimes ou tu la quittes.
2: Voilà, un message bien ciblé. Et donc, bah, pour reprendre donc Béthune rétro, les années 40, 50, 60 américaines sont ok. Elles sont célébrées à Béthune rétro. D'accord. Mais qu'on se rappelle que ces années-là, ce sont celles aussi de l'apogée des luttes des droits civiques. Hein, rappelons-nous Martin Luther King, mais aussi Malcolm X, les Black Panthers, enfin bref, quand même.
1: C'est vrai, on pourrait vendre des pins Black Panther.
2: Mais là,
1: I have a dream. Non, mais... En fait, c'est l'époque, ouais, comme tu dis.
2: Bah, et puis, ouais, une belle lutte, enfin ouais. Voilà, quoi, qui a été vachement dure et très réprimée. Ouais. Donc, ces années-là sont celles aussi, par exemple, de l'artiste Woody Guthrie. Désolée, l'accent encore, ou d'autres chanteurs-chanteuses de country, de folk engagés dans l'antiracisme et l'antifascisme. Donc voilà, on peut faire la fête. Hein. Il y a des musiciens, des musiciennes de rockabilly qui affichent leur opposition au racisme. Donc pourquoi choisir d'inviter ces artistes qui brandissent des symboles complètement abjects et de suprématisme et d'idées qui... tandis que d'autres personnes, elles, ont un état d'esprit, ont des idées, ont des symboles qui permettraient de vivre, que le vivre ensemble, enfin, se déroule dans un contexte de, enfin, j'allais dire de paix, de joie, j'aime pas.
1: Mais ça devrait être un événement familial et le nazisme n'a rien de familial.
2: Voilà.
1: Ça pourrait être la deuxième phrase.
0: Ça pourrait être la deuxième phrase du jour.
2: Voilà.
0: T'es fort.
1: Je fais un pizz. Le nazisme, un t-shirt. Le nazisme n'a rien de familial.
2: Et donc voilà, heureusement, on a cette fois-ci le collectif à interpeller. L'année dernière déjà, avait déjà interpellé la mairie et voilà quoi, ça suffit la municipalité. Enfin, il faut qu'ils prennent enfin leur responsabilité, les devants.
0: Hein, et alors, il y a plus à les interpeller.
2: Ouais. Et donc. Eh ben c'est bon, c'est bon.
1: Oui.
2: C'est bon pour une partie.
0: Genre ça y est, il y a plus d'extrême droite.
1: Non. Il y a un premier pas.
2: Voilà, c'est ça. C'est dans leur communiqué officiel donc de Béthune Smart City. Donc la décision donc suite à l'alerte des services de l'État par rapport à des diffusions sur des réseaux sociaux.
1: Je savais pas qu'on était les services de l'État.
2: Ouais, c'est ça. Donc Dylan Kirk, un des chanteurs. Voilà, enfin lui, il voit sa partie supprimée, mais effectivement, il va falloir être super attentive, qui est pas ni dans les allées, ni sur les stands, ni nulle part de ces drapeaux, de ces patchs. Voilà.
1: Je vous propose une intermède musicale avec la résistance de Dose Kawar.
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0: C'était La Résistance d'Oskawa. Vous êtes toujours sur Micro Rebelle 99.6 sur Antifascisti, l'émission antifasciste du bassin minier. On continue avec les actus nationales. On essaye de faire un peu court puisqu'on a pas mal blablaté avant. Parlons racisme. Oh, putain.
1: Allez. Allez, un peu court. Hein.
0: Un peu court. Pour montrer en fait la décomplexion du racisme qui se fait de plus en plus et l'augmentation des cas d'agression. Un exemple, c'était entre le 8 et le 9 août, il y a une Aminata Pouillet, qui est candidate au sénatorial pour la FI, qui a été victime d'une attaque raciste en descendant du tramway à Talence, près de Bordeaux. Donc ça n'a rien à voir techniquement avec le fait qu'elle soit candidate FI, c'est juste parce que c'est une femme noire. Quatre hommes, elle marchait dans la rue, quatre hommes se sont arrêtés, lui ont proféré des insultes racistes, je cite, « Les noirs, il y en a trop, casse-toi ». Et ils lui ont aspergé le visage d'un liquide inconnu qui lui a provoqué une irritation des yeux. Le caractère de cette agression raciste ne fait aucun doute et on voit à quel point en fait c'est extrêmement décomplexé que en fait il y a des gens qui se permettent d'attaquer des personnes pour leur couleur de peau en pleine rue. On appelle ça une ratonnade. On en a parlé parce que c'est une candidate sénatrice d'un parti politique, mais évidemment
1: combien de fois ça arrive
0: de manière où la personne essaye de porter plainte. Rien ne se passe.
1: Et là, donc il s'agit d'agressions physiques. Il y a aussi toutes les agressions verbales qui sont à tort appelées micro-agressions aussi, d'ailleurs.
0: Exactement. Donc, soutien à toutes les personnes qui subissent le racisme et la résistance, pour reprendre la chanson juste avant.
1: Eh bien oui, en parlant résistance, il y a un appel à résistance qui a été lancé. Sur un sujet dont on a parlé plusieurs fois déjà ici, ça fait une ou deux émissions qu'on a été assez silencieuses à ce sujet. Je vais parler de Gino et de l'affaire dite de Budapest. Pour très rapide rappel, février 2023, c'est le rendez-vous annuel depuis plusieurs années déjà des néo-nazis à Budapest pour célébrer les SS, au fait, rien de moins. C'est le deuxième rassemblement néo-nazi en Europe et des militants antifascistes organisent une contre-manifestation comme chaque année. Et cette fois, alors il y a des violences comme chaque année qui sont systématiquement commises par les néo-nazis. Et cette fois, il y a aussi des violences commises sur des néo-nazis, donc on pense par des personnes qui était là contre eux, au fait. Et à coup de mandat d'arrêt européen, la justice hongroise poursuit les militants antifascistes, pas du tout les militants fascistes, hein, et la justice hongroise les poursuit en Italie, en France, en Finlande et en Allemagne. Et notamment ici, je peux citer Ilaria, Gabriele, Gino, dont on va parler après à nouveau, Tino, Maya, Saïd et d'autres, donc, ils sont les cibles de Viktor Orban. Maya a été arrêtée en Allemagne, puis extradée illégalement en Hongrie. C'est assez important de s'en souvenir. Donc, elle a été jugée et condamnée dans les jauges hongroises qui pratiquent la torture blanche, au fait, qui est une torture psychologique faite de privation, de nourriture avariée, pourrie, moisie, etc. Des fouilles à nu. Enfin, voilà, c'est vraiment ce dont il s'agit. Gino, lui, est arrêté en France l'an dernier. Il subit des interrogatoires par l'antiterrorisme. On en est là, au fait. Et puis la France refuse de le remettre à la Hongrie par crainte que ses droits fondamentaux donc, ne soient pas respectés, comme c'est le cas pour Maya.
2: La France refuse, excuse-moi, mais grâce à une pression du collectif, etc. C'est pas la France qui refuse.
1: C'est la justice française qui a dit, avec aussi le travail des avocats, qui ont prouvé ce qui arrivait à, et puis aussi l'exemple de ce qui arrivait à Maya, et puis avant elle à Ilaria, qui elle est sortie des jauges hongroises, mais donc du coup la justice française dit non, on ne vous remettra pas. On ne remettra pas Gino à la Hongrie. Mais alors du coup, c'est l'Allemagne qui prend le relais et qui, sous prétexte que certaines des victimes néo-nazies étaient allemandes, disent « Ah ben non, non, non, mais cette affaire nous concerne. » Et du coup, c'est nous maintenant qui réclamons Gino. La justice française a d'abord refusé, mais le 19 août dernier, la cour d'appel de Paris a ordonné la remise à l'Allemagne du militant antifasciste. Voilà, on en est là. Du coup, là, la crainte, c'est que si Gino est enfermé en Allemagne, l'Allemagne pourrait tout à fait, et tout à fait aussi illégalement, le remettre à nouveau à la Hongrie. Et on sait aussi par ailleurs que l'Allemagne a condamné très lourdement les autres militants antifascistes qui ont été arrêtés dans cette affaire, au fait. Donc on craint vraiment pour Gino. Et le comité Solidarité Budapest appelle à des rassemblements ce 30 août, mais d'une manière générale aussi, appelle à faire des banderoles, des tags, à poster aussi sur les réseaux sociaux, parce que c'est plus facile de s'organiser, notamment quand on n'est pas dans les grandes villes, voilà, à se mobiliser vraiment pour la libération de Gino, parce que comme tu le disais, Laurence, ben c'est aussi le soutien populaire, au fait, qui permet, enfin, c'est parce qu'une affaire est connue, et parce qu'elle devient connue, parce que les gens s'y intéressent et montrent leur intérêt pour cette affaire, qu'au fait, du coup, ben parfois on arrive à sauver des gens, parce que là, il s'agit de sauver Gino. Voilà.
0: Soutien Gino, soutien à toutes les personnes inculpées dans l'affaire de Budapest et tous les soutiens des soutiens, parce que c'est un gros boulot.
1: Ouais, carrément.
0: D'être face à des si grosses machines. Je propose de prendre la suite de manière un peu plus militante sur un autre sujet, mais contre. Il y a les Amis de la Terre et Alternativa qui ont lancé une pétition contre le monopole des boutiques Le Relais, qui appartiennent à Bolloré, dans les gares. Parce qu'en fait, quand tu as besoin d'acheter, tu as 3 heures de train, tu veux prendre un petit journal, et ben, c'est Le Relais. Et donc, la Bolloré qui choisit étonnamment de mettre en devanture beaucoup de bouquins de Zemmour, Bardella, etc. Et assez peu de presse libre militante. Et donc, il y a déjà plus de 70 000 personnes qui ont signé la pétition pour que nos gares ne soient plus les vitrines du racisme et du climato-scepticisme de l'extrême droite. Vous aussi, vous pouvez signer la pétition qui est trouvable sur les Amis de la Terre, mais aussi dans
1: sur
0: la
1: description site, hein, des Amis de la Terre.
0: Oui, sur le site des Amis de la Terre.
1: Non, mais c'est
0: mais aussi en description, on la mettra du podcast de cet épisode. Voilà.
1: Signer.
0: Exactement. Et donc, gros sujet aujourd'hui, on voulait reparler de l'affaire Jamel. On en a parlé également à plusieurs reprises. Mais donc là, ça va bientôt faire 2 ans, malheureusement, qu'il a été assassiné.
1: Le 31 août.
0: Exactement. Et donc, pour recontextualiser, on va vous passer un extrait de l'interview de Nadia, qui est la sœur de Jamel, qui a été interviewée auprès d'Elsa, journaliste à Micro Rebelle. On revient juste après.
3: Je suis au téléphone avec Nadia Benjabala, membre du collectif Justice pour Jamel. Bonjour Nadia et merci d'avoir accepté notre demande d'interview.
4: Bonjour Elsa, merci pour l'invitation.
3: Alors vous êtes membre, je le disais, du collectif Justice pour Jamel. Jamel Benjabala était votre frère. Il a été assassiné le 31 août 2024 à Capelle-la-Grande, près de Dunkerque, par Jérôme Descofour, ancien conjoint de la compagne de Jamel et responsable régional d'un groupuscule d'extrême droite suprémaciste nommé

0: quelqu'un qui souriait tout le temps, qui incarnait une joie de vivre et qui aspirait à une vie tranquille. Il était père d'une fille et qui était la prunelle de ses yeux et le centre de sa vie. Il aimait sa fille plus que tout. Et voilà, c'était une belle personne et qui était toujours là pour rendre service, pour donner un coup de main. Il était très, très apprécié de ses collègues, de ses amis.
1: Je le disais, il a été assassiné donc il y a 1 an et demi. J'ai lu dans plusieurs articles dans différents médias que ça faisait déjà plusieurs années en fait que son assassin l'insultait, lui envoyait des menaces. Et votre frère Jamel avait d'ailleurs porté plainte. Est-ce que vous pouvez revenir sur voilà sur ces années qui ont précédé le meurtre et puis jusqu'à cette terrible journée du 31 août 2024.
0: Oui, ben effectivement, en fait, on a découvert les plaintes et ce qui nous a permis de comprendre en fait le harcèlement que Jamel a subi pendant plusieurs années en fait. Donc Jérôme Descoffours a insulté à plusieurs reprises Jamel de bougnoule, de rat, ce genre d'insultes. Et Jamel donc l'a signalé auprès de la police en portant plainte pour injures racistes. Il a utilisé aussi les enfants, enfin Jérôme Descoffours a instrumentalisé ses propres enfants pour faire passer des cadeaux comme une peluche en forme de cochon, des cochons en chocolat, des saucissons avec écrit halal dessus, enfin ce genre de choses pour en fait, à destination de Jamel. Jamel a aussi dit qu'il avait peur en fait. Et clairement, dans une de ses plaintes, il a dit qu'il était inquiet, qu'il savait que Jérôme Descoffours avait des armes chez lui. Et ça a été avéré après le 31 août. Il y a eu une perquisition chez Jérôme Descoffours et ils ont découvert une vingtaine d'armes, des obus. Enfin, voilà. Et donc c'est vrai que c'était vraiment très violent de découvrir en fait tout ça, de savoir que Jamel a subi, enfin était vraiment malmené, mais dans tout le temps quoi. Enfin il était même suivi en filature. Enfin Jérôme Descoffours le suivait en voiture.
1: Quand votre frère va au commissariat pour déposer plainte et qu'il explique tout ça, quelles sont les réactions de la police et de la justice?
0: Eh ben, les plaintes ont été classées sans suite, toutes. Il n'est pas forcément bien accueilli en fait pour déposer ses plaintes. Et d'après, il y a eu un reportage, donc il y a un témoignage de la sœur de Jérôme Descoffours, où elle dit que les policiers en fait, ça les faisait rire que Jamel vienne porter plainte avec ce en fait, ils étaient complices quelque part de ce que faisait Jérôme Descoffours. En fait, pour eux, c'était pas grave, en fait. C'est normal qu'un arabe se fasse traiter de sale bougnoule, en fait, dans leur. Et donc, c'est pour ça que Jamel n'a pas reçu l'aide dont il avait besoin.
1: Est-ce que vous pouvez revenir sur la chronologie de l'enquête à partir depuis sa mort, le 31 août 2024, depuis son assassinat? Quels ont été les différents retours de la justice depuis le meurtre de votre frère Jamel? Qu'est-ce qu'on vous a dit? Comment l'enquête elle a été menée? Quel retour on vous a fait? Et puis quels arguments ont été donnés? Est-ce qu'il y a eu du coup une condamnation? Voilà, est-ce que vous pouvez revenir là-dessus?
0: Oui, alors l'enquête est toujours en cours.

0: Là, l'enquête n'est pas terminée, le jugement n'a pas encore eu lieu. Mais en fait, si on reprend la chronologie, ça a été un peu. En fait, au début, on a découvert les choses par voie de presse. Et c'était sous l'angle d'un drame de jalousie, en fait. Donc, c'est ce qu'on nous a annoncé. Au fur et à mesure, on a découvert les éléments. Un peu de manière, à chaque fois, c'était les choses les plus atroces qu'on découvrait, parce au début, on ne savait pas qui était Jérôme Decaufour, et ensuite, dans les premiers éléments d'enquête, on a vu qu'il appartenait à la Brigade française patriote, que c'était donc un survivaliste, que c'était une brigade qui s'entraînait à la guerre civile, enfin, qui est la théorie du grand remplacement. On a découvert également. Que bah, le jour du drame, Jérôme Decaufour avait dans sa voiture avait des ils ont retrouvé des munitions plus une machette. Il y avait un drapeau français plus l'écusson de la brigade française patriote. Donc c'est vrai que là ça nous a fait un choc supplémentaire. Ensuite ben voilà, enfin l'enquête elle est pas terminée, mais c'est vrai que entre les plaintes qu'on a découvertes, tout cet environnement, on va dire de cette brigade française patriote, et ben plus aussi dans les premiers jours, en fait le lendemain j'avais vu la compagne de Jamel, Vanessa, je l'ai rencontrée. Et dans les premiers mots, dans les premiers instants, elle m'a tout de suite dit que c'était raciste. Ça a été vraiment les premiers mots qu'on a échangés. Et c'est vrai que ça se cumulait en plus avec les plaintes et toute l'atmosphère en fait qu'on a découvert. Et en fait, au niveau de la justice, c'était un paramètre qui ne prenait pas en compte. Le racisme, alors qu'il est criant en fait aussi bien dans tout le harcèlement que Jamel a traversé avant le drame et ce qu'on a découvert par la suite. Donc c'est vrai que là on s'est dit c'est pas possible parce que même dans les premiers instants on ne nommait pas en fait dans les articles dans les premiers articles début septembre. On ne nommait pas Jamel ni le nom du tueur, mais on ne savait pas que Jamel était d'origine maghrébine. Enfin, je veux dire, c'était des choses qui étaient tues, alors qu'on sait que dans des cas inverses, tout de suite, eh ben, on va dire, s'il y a eu un drame, on va dire si c'est la personne qui est le protagoniste est musulman ou maghrébin, on trouve tout de suite les éléments et ça apparaît directement assez rapidement dans la presse. Alors que là, en effet inverse.
1: Alors, vous pourrez retrouver l'entièreté de l'entretien sur le site de Micro-Rebelle 99.6. On va un petit peu continuer sur la question du racisme et de l'absence de caractérisation raciste pour le procès.
2: Ouais. Alors, bon, il faut préciser que cette caractérisation n'a toujours pas eu lieu, on l'attend toujours. Le collectif Justice pour Jamel l'attend toujours. Mais depuis l'enregistrement de cette interview, il y a eu deux articles de Blast datés d'avril dernier. Donc le premier révèle que depuis donc l'expertise du téléphone de Jérôme Decaufour a été versée au dossier. Et qu'on lit dans cette expertise que le numéro de Jamel Benjabala apparaît sous une insulte raciste. Autre révélation tirée du téléphone, l'évidence des liens entre l'assassin, donc Jérôme Decaufour, et Batista, qui est un autre chef de bande néo-nazi. La juge, qui n'avait pas trouvé utile de saisir l'ordinateur du tueur, ne peut plus fermer les yeux là-dessus, au fait. La police, comment dire, Oui, donc la police a appelé Batista, qui a dit ne pas se souvenir de Jérôme Descoufours. Ça lui disait rien du tout. Allez hop, on regarde ailleurs. Mais bon, zut, parce que Batista, qui dirigeait un groupe de macramé, bien sûr, nommé Honneur et Nation, ce groupe-là donc a été empêché de commettre un attentat contre une loge maçonnique. Et donc, Batista a fait l'objet, parmi les autres membres du groupe, avec les autres membres du groupe, d'une enquête. Et du côté de l'enquête, on a découvert, dans les affaires de Batista, une photo de Batista et de Jérôme Descoufours qui posaient ensemble, et le numéro de Jérôme Descoufours dans le téléphone de Batista, mais non, promis juré, il ne se souvient de rien, il ne le connaissait pas, hein, n'est-ce pas ? Et donc, c'est important ici de préciser que la police se serait bien contentée des trous de mémoire de Batista. Et que si ces liens ont été finalement prouvés, c'est grâce aux parties civiles de cette affaire et notamment à la maison des potes. Et pour en rajouter, donc, il y a une connaissance commune des deux poteaux, donc, qui est membre de la brigade française patriote, qui est candidat au municipal dans le Var et qui appelle au meurtre de personnes étrangères. Et tout ça, ça ne suffit pas à dire encore, ben non, peut-être c'est raciste au fait ce qui s'est passé là. Et encore un peu, le contact de Jérôme Descoufours avec une asso d'extrême droite niçoise qui s'appelle les Compagnons du Sud, et évidemment donc avec la branche normande de son organisation, puisque, on le rappelle, il était responsable régional de la brigade française patriote. Et alors nous, on se demande quand même, est-ce que tous ces éléments qui sont vraiment concrets suffiront à qualifier enfin ce crime de raciste, puisque visiblement les insultes et menaces qui ont amené Jamel à porter plainte ne suffisaient pas, même après sa mort en fait. L'autre article de Blast, en avril dernier toujours, où l'on a toujours grâce au téléphone des preuves des liens de l'assassin avec la police cette fois. Ces liens, ils ont été dits, redits et répétés par l'ex-compagne de Descoufours qui vivait avec Jamel. Et elle ne cesse de répéter donc que l'assassin avait, été convoqué par les renseignements territoriaux qui en auraient fait un indique. Donc ça, ce n'est pas une découverte au fait. Elle a toujours été claire là-dessus, elle le dit. Par contre, ce qui est étrange, c'est ce qui se passe dans les minutes qui suivent l'assassinat. Et là, du coup, pareil, on ne voit pas comment la justice pourrait ignorer ça à nouveau, au fait. Ce qui se passe, donc, c'est que Descoufours appelle le commissariat pour dire qu'il vient de tuer quelqu'un. Difficile de nier, donc. Hein, et qu'il va se rendre, mais qu'il a besoin d'un petit moment pour décompresser. Si, si, il a fait ça. Et pendant les 20 minutes qui séparent cet appel de son arrestation, il reçoit 3 appels du commissariat de Lille. Un samedi soir, 21h, le 31 août. Descoufours répond au dernier appel et la conversation dure 1 minute. On ne saura pas ce qui s'est dit, tant que ni Descoufours ni la personne qu'il a eue au téléphone du commissariat de Lille ne seront pas interrogés. Et on ne saura pas ce qui se... Enfin voilà, ça dépend aussi de leurs interrogatoires, quoi, de leurs témoignages. Et s'il en fallait une, ces appels prouvent qu'il y avait des liens entre Descoufours et les renseignements territoriaux. En tout cas avec la police de Lille. Et nous, qui nous demandions pourquoi, alors que tous les éléments sont là, pourquoi la qualification de ce crime comme étant évidemment raciste tarde tant à être posée, eh bien, il y a peut-être là la réponse au fait, dans ses liens avec la police. Quoi qu'il en soit, le collectif Justice pour Jamel ne lâche pas, ne lâche rien et continuera de lutter pour que ce crime raciste soit reconnu comme tel et que l'auteur soit jugé en conséquence. Et nous, le collectif antifasciste, on soutient évidemment le combat du collectif Justice pour Jamel.
1: Force. Et d'ailleurs, force, il y a un concert, hommage, le 31 août.
2: C'est ça, ce lundi à Dunkerque, à Grande-Synthe, au Palais du Littoral de Grande-Synthe, à 19h, il y a un concert hommage et on soutient aussi au collectif.
1: Continuons sur des choses joyeuses. Le 20 septembre, il y a une mobilisation nationale contre la loi permis de tuer. Vous l'avez peut-être vu passer, le 7 juillet, l'Assemblée nationale a voté une loi qui présume qu'un policier qui tire a forcément bien agi. On appelle ça le permis de tuer. La loi passe au Sénat en octobre et d'ici là, ben, tout se joue dans la rue. Donc, le collectif Stop aux violences d'État et Justice pour Adama, avec le syndicat des avocats de France, Flagrant Déni, Amnesty, la Ligue des droits de l'homme, a lancé la date d'une mobilisation nationale pour dénoncer ce cadeau à l'impunité policière. Ce sera le dimanche 20 septembre. Il y a des rendez-vous qui se préparent dans le coin, à Lille et probablement dans le bassin minier, à suivre sur les réseaux. Wink, wink.
2: Allons-y, allons-y, soyons nombreux, nombreuses.
3: Ouais. Il y a un autre rendez-vous en septembre aussi, Laurence ?
2: Oui ! Alors bon, bah, celui-là, on l'a déjà... Voilà.
1: C'est notre marronnier aussi.
2: Les copaines, donc, Louise Bihan et Aurore Froissart viennent au Toit commun à Lens, donc, pour présenter le film « Des nimbes au monde », le documentaire sur le théâtre, enfin, l'association L'Escapade. Donc, c'est le 22 septembre à 18h30 pour un ciné-débat. Donc, la durée, c'est 1 heure et entrée à prix libre avec un bar et une petite restauration sur place.
1: Viendez, viendez.
2: C'est l'occasion de discuter, de se voir, ouais.
3: Et de voir un super film, surtout.
1: Exactement.
3: Voir, ouais, carrément.
1: Ça va être la fin de l'émission ?
2: Oh
1: non ! On se dit à bientôt. On se quitte avec une musique de colère. Ebony, Rage. Oh.

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0: vous souhaite un très bon petit déjeuner. Il est 7h sur Micro Rebelle.
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0: Pierre Musset, bonjour.
1: Bonjour.
0: Vous êtes le directeur général de l'ASA, Aide aux sans-abri, une association arrageoise de soutien aux plus démunis, ici dans la communauté urbaine d'Arras, mais aussi dans le Ternois. C'est une asso qui a plus de 40 ans maintenant. Alors.
1: Exact, tout à fait. Alors cette association a été créée en 1982. Donc vous voyez, ça fait quand même des années de fonctionnement, mais aussi d'apporter son aide et son savoir-faire pour les personnes les plus fragiles. C'est comme ça que l'association a commencé avec des bénévoles, et puis aujourd'hui, on est à plus de 60 salariés. Tout ça, c'est pour vous dire aussi qu'il y a une dynamique conjuguée entre bénévoles, salariés, adhérents, des gens, des citoyens qui nous soutiennent, et tout ça fait la force de l'ASA.
0: Alors, que fait l'ASA aujourd'hui? Quelles sont ses actions, ses différents dispositifs d'aide aux personnes?
1: Alors, dès le démarrage, pour l'association, c'était la veille sociale. La veille sociale, c'était les personnes à la rue. Donc, il fallait apporter son aide à ces personnes-là qui étaient dans l'errance sociale. D'ailleurs, jusque maintenant, on en parle. Il y a des comités de suivi de l'errance sociale. L'idée, c'était de pouvoir leur apporter les aides élémentaires pour pouvoir les mettre à l'abri, puis par la suite, avec le temps. On a vu que ce n'était pas suffisant, il fallait aussi aller sur l'étape de l'insertion. Et c'est comme ça donc qu'a été développé des dispositifs d'hébergement et d'insertion. Pour venir compléter le travail de veille sociale, la mise à l'abri, oui, l'urgence sociale, oui, mais ce n'est pas suffisant. Il faut aussi permettre à ces personnes d'accéder à l'autonomie. L'accès à l'autonomie par l'hébergement avec un travail éducatif pour pouvoir accéder à l'autonomie complète, c'est-à-dire de pouvoir se prendre en main.
0: Comment ça se passe cette veille? Justement, il y a des véhicules de l'ASA qui tournent en ville et puis qui rencontrent les personnes sans-abri. Comment ça se passe?
1: Exactement, tout à fait. Donc on a une équipe de rue sociale, mais aussi une autre équipe de rue sanitaire, parce qu'il y a aussi la question de santé qui s'impose à nous maintenant. Donc il y a deux équipes de rue qui font les maraudes. On couvre tout l'arrondissement d'Arras, donc ce sont des maraudes assurées par des professionnels. Hein. Donc ce n'est pas juste aller apporter des soutiens, mais aussi de pouvoir anticiper ou préparer un projet d'insertion. Donc il y a des maraudes tous les jours, toute l'année, samedi, dimanche, jour férié, en journée mais aussi en soirée jusqu'à 21h du soir. Tout ça pour pouvoir aussi, si vous voulez, assurer cette mission, de venir en aide. Hein. Les 200 abris, c'est quand même ça, de pouvoir ne pas négliger une rue, un coin, une ville, un quartier. Quand le besoin se présente, il faut pouvoir y aller et apporter ses réponses. Donc c'est une équipe de rue professionnelle qui fait des maraudes et fait le lien avec les dispositifs qui existent. Vous avez la margelle, l'accueil de jour, c'est une mise à l'abri de jour, vous voyez, pour qu'on puisse aussi pouvoir leur apporter l'aide élémentaire, pouvoir prendre une douche, avoir accès à l'infirmière, avoir des repas. Et être en sécurité.
0: Et concernant la nuit?
1: Alors la nuit, nous avons une autre mise à l'abri, si vous voulez. Mais de nuit, dans ce cas-là. Dans cette partie de notre travail, il y a aussi un dispositif pour les héberger la nuit, avec un veilleur de nuit, mais aussi avec un travail éducatif qui est fait en journée, en fait, pour préparer la nuit. Donc ce sont des places aussi d'hébergement, mais d'urgence, de mise à l'abri, tout au long de l'année, là pareil, tous les jours, assuré aussi par des professionnels pour pouvoir mettre à l'abri, garantir la sécurité de ces personnes et puis surtout de les préparer par la suite, de garder le lien avec les institutions, les dispositifs ou les associations pour entamer un projet d'insertion.
0: Comment vous voyez, c'est une question un peu générale, mais j'imagine que vous êtes aussi des observateurs attentifs de la situation sociale en France. Comment vous voyez l'évolution de la grande pauvreté de manière générale en France et puis en particulier dans l'Arrageois?
1: D'une manière générale, on voit quand même une augmentation de la précarité. Ça, on partage un peu ce constat avec nos partenaires et on le voit au quotidien. Il y a la question de la santé qui s'impose, la fragilité psychologique qui s'impose, la fragilité économique des personnes qu'on accompagne, la fragilité familiale, il y a beaucoup de ruptures, il y a beaucoup de cas très difficiles qui représentent beaucoup de difficultés multiples, si vous voulez, des difficultés qui nécessitent l'intervention de plusieurs intervenants. Ce n'est pas juste la mise à l'abri, il faut aussi apporter une aide sur l'aspect psychique, une aide sur l'aspect financier, une aide sur l'aspect familial. Donc vous voyez, on constate que plus le temps passe, plus on rencontre, on prend en charge des personnes avec des difficultés multiples. Et le fait d'avoir cette difficulté-là, bah, ça joue sur le temps de l'accompagnement, sur le temps de traiter ces problèmes, et donc sur le temps de la réinsertion ou bien de l'accès à l'autonomie de ces personnes. plus on a de difficultés, plus il faut être aussi professionnel qualifié, plus il faut avoir du temps nécessaire pour pouvoir aussi les accompagner et surtout avoir des propositions en face pour pouvoir aller jusqu'au bout de l'accompagnement. Donc la précarité augmente, c'est un constat qu'on partage. Des difficultés multiples, c'est ce qu'on voit tous les jours au quotidien. Et des difficultés d'insertion, de sortie, parce qu'il n'y a pas non plus tous les jours ou chaque fois qu'on est prêt pour l'accès à l'autonomie, des propositions en face. Donc c'est un ensemble complet qu'il faut, sur lequel il faut agir pour apporter ce travail partenarial.
2: Suite de notre entretien avec Pierre Musset, directeur général de l'ASA, aide aux sans-abri.
0: Alors face à cette augmentation de la précarité, est-ce que les politiques vous allouent plus de moyens ou est-ce que au contraire c'est de plus en plus difficile comme dans beaucoup d'associations où les baisses de subventions se font ressentir?
1: Pour l'aide aux sans-abri, il y a une bonne mobilisation de l'État mais aussi des pouvoirs publics, hein, des élus, que ce soit de la CUA ou de l'arrondissement d'Arras. Là-dessus, nous n'avons pas de difficultés à ce jour, mais comme les autres partenaires associatifs, certainement, comme c'est financé aussi à 100% par les pouvoirs publics, et quand on connaît les finances publiques, on peut toujours être inquiet ou avoir des craintes pour pouvoir subir aussi les baisses de subventions. Mais pour l'instant, tous nos financeurs se mobilisent pour maintenir le service que l'ASA propose actuellement. Donc il n'y a pas par rapport aux moyens qui sont mis à disposition, pour l'instant, les moyens sont maintenus. On pense qu'ils sont suffisants pour le travail actuel, mais on est en train de réfléchir pour anticiper le travail d'après. Et le travail d'après, c'est d'autres mobilisations, c'est d'autres financements, c'est d'autres projets. Il y a l'existant, il faut le pérenniser, le renforcer, mais il y a aussi tout ce qui s'ajoute comme difficultés nouvelles. Donc il faut aussi anticiper un peu l'évolution de ces problèmes. L'évolution, c'est par des projets nouveaux qui doivent aboutir ou qui doivent, si vous voulez, sortir de terre.
0: Alors justement, des projets, je pense que votre association n'en manque pas. Quels sont les prochains projets sur lesquels vous travaillez
1: Alors, pour l'ASA, ça a toujours été par rapport au constat opéré, analyser ce constat, diagnostiquer, proposer des solutions. Alors, parmi les constats actuels, c'est le vieillissement de notre population qui pose problème. Nos sans-abri vieillissent. Et avec le vieillissement, avec l'âge, la dégradation de la santé, de leur santé, ce n'est pas toujours facile d'avoir des solutions en face. Donc l'accès à l'autonomie, bien sûr, c'est notre objectif, mais encore faut-il être capable d'être autonome dans son logement. Alors c'est pourquoi on est plus sur de logements adaptés actuellement, c'est-à-dire les pensions de famille qui répondent à cette nécessité de pouvoir proposer un logement adapté à la personne, et ce n'est pas la personne qui doit s'adapter à son logement. Donc un logement adapté à la personne, dans un collectif où il y a la présence des travailleurs sociaux. Donc on garde aussi le lien, ce n'est pas seulement le mettre dans un immeuble, un appartement dans un immeuble, seul, sans repère. Là, c'est plutôt avec l'équipe de l'association, des travailleurs sociaux sur place. Dans un collectif, donc il y a une veille régulière aussi sur les personnes, mais aussi en gardant la chambre individuelle, le logement individuel pour chacun. Donc là, on conjugue, si vous voulez, la demande, le besoin individuel avec la nécessité d'être dans un collectif, dans une petite société, pour aussi garder ses repères et participer avec les autres à la vie collective. En fait, il n'y a pas que être dans son logement, il faut aussi participer à une vie collective. Donc ce sont les pensions de famille. Et puis d'un autre côté, sur l'aspect santé, nous avons un lit halte 60. Alors ce lit halte 60, actuellement, n'a que 8 places. Pour les personnes malades en rue, on les met à l'abri pour pouvoir les soigner. Et puis par la suite, travailler l'insertion. Ce n'est pas suffisant. On est sur un projet de pouvoir développer un peu ces places. Mais là encore, il faut attendre les appels à projets. Parce que ce sont des places autorisées par l'État. Et pour l'autorisation, il faut qu'il y ait un appel à projet. Parce que la santé devient aussi un élément important dans notre accompagnement et dans notre suivi des personnes sans abri. Et pour y apporter réponse, il faut penser à des lieux où on peut les recevoir, les mettre à l'abri, les stabiliser, les soigner pour qu'ils reprennent par la suite leur démarche d'insertion.
0: Près de la gare, donc, il y a un projet de nouveau lieu, hein, sur l'ancienne ressourcerie, il me semble. Quel est ce lieu? Est-ce que vous pouvez aussi nous parler un petit peu du regard, du rapport au, au voisinage, parce que y a certains voisins, quand ils voient débarquer une structure d'aide aux sans-abri, ils peuvent s'inquiéter. Comment ça se passe un petit peu pour essayer de discuter avec eux là-dessus?
1: Alors, c'est vrai aussi que quand l'ASA fait son diagnostic et propose des solutions, il faut passer à l'étape de la réalisation. Et la réalisation pour nous, pour l'insertion, pour être proche des autres, il faut toujours que ce soit proche aussi des centres-villes. Et donc c'est comme ça qu'on a pensé aussi avec les élus de la ville d'Arras pour notre projet actuel, c'est-à-dire l'accueil de jour et l'accueil de nuit. Donc les deux abris, la mise à l'abri de jour et de nuit, l'idée c'est de pouvoir les rassembler dans un lieu unique, un peu comme ce que j'ai dit pour les pensions de famille, si vous voulez. Il y aura des chambres individuelles, mais aussi on est dans un collectif avec des travailleurs sociaux sur place pour pouvoir aussi s'assurer de l'accompagnement et la préparation de ces personnes à l'insertion. Donc c'est ce projet dont vous parlez, c'est-à-dire ce projet de au lieu de la ressourcerie actuelle, donc c'est de pouvoir s'y installer, mais en intégrant un troisième volet qui est le tiers-lieu. Alors c'est une notion développée par la ville d'Arras et à laquelle on adhère, c'est-à-dire de pouvoir aussi travailler dans la mixité, la participation des riverains et l'ouverture vers le quartier. Donc ce n'est pas juste un centre d'hébergement, c'est un centre d'hébergement de quartier, si vous voulez, avec un tiers-lieu qui permettrait aussi aux riverains, aux bénévoles, aux adhérents, aux associations, de pouvoir venir aussi faire vivre ce tiers-lieu en y intégrant nos résidents et favoriser ainsi le vivre ensemble et puis l'insertion et l'intégration de ces personnes. Ce qu'on a constaté, c'est toujours la peur de ce public, mais c'est normal. On a eu ça ici en 2014, rue Gustave Colin. Avec le temps, on voit quand même que ça se passe bien. On assume notre travail, on assume notre public, mais aussi on favorise l'insertion et l'intégration dans un quartier. Les sans-abri que nous avons aujourd'hui, et même demain à la ressourcerie, ce sont des personnes d'ici. Plus de la moitié viennent de la CUA. Donc ce ne sont pas des gens étrangers, ce sont des gens de la commune, quoi. Ce sont des gens d'ici, de proches de nous. Et donc ce sont nos enfants. L'idée, c'est de pouvoir lutter contre la stigmatisation, de pouvoir travailler l'aller vers, d'inclure ces personnes, mais aussi de les amener à participer à la vie citoyenne. C'est pas juste de leur... On n'est pas seulement dans apporter aide et soutien, mais on est aussi en retour de cette aide. C'est une aide de la société. La société donne, mais aussi il faut que la société reçoive. C'est notre travail de préparer ces personnes à ce qu'elles puissent aussi redonner au quartier, aux personnes qui vont intervenir, mais aussi à la société en retour de tout ce qui a été reçu par les sans-abri.
2: Pierre Musset, directeur général de l'ASA, aide aux sans-abri, une association arrageoise de soutien aux plus démunis. Si vous voulez en savoir plus, rendez-vous sur leur site internet asa62.fr, asa62.fr. Ce sujet a été réalisé par Nico de Radio PFM.
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0: salle et puis vous remercier de bien vouloir donner un petit peu de votre temps.
1: Lundi 22 juin dernier, on est à la salle des fêtes de l'Hôtel de Ville d'Arras pour le premier atelier de consultation du projet de réaménagement de la Grand Place. Après sa petite sœur, la Place des Héros, c'est au tour de la Grand Place d'Arras de se refaire une beauté. La communauté urbaine d'Arras a annoncé en juin le réaménagement de cette place flamande, classée au patrimoine de l'UNESCO. Alors vous avez peut-être déjà jeté un œil en ligne ou dans les journaux sur les esquisses du cabinet d'architecture qui a remporté l'appel d'offres. Pour en savoir plus sur ce projet de réaménagement, on écoute d'abord l'élu arrageois en charge du dossier.
2: Donc, je m'appelle Stéphane Prince, je suis adjoint au maire à la ville d'Arras, donc adjoint au quartier centre et donc aussi en charge du dossier Grand Place.
3: Gros dossier.
2: Un gros dossier, oui, un des dossiers les plus importants du mandat, oui.
3: Quelle est l'idée de base sur le réaménagement de la Grand Place? Quelles sont les idées forces?
2: Les idées forces, c'est de redynamiser, continuer à dynamiser le centre-ville. Hein. On est une ville qui a la plus forte densité de bâtiments historiques en France. Mais hein. On a des bâtiments, des espaces qui sont plus ou moins attractifs. Et donc là, c'est vrai que la Grand Place, depuis que la Place des Héros a été refaite, on voit bien quand même la différence d'état entre la Place des Héros qui est vraiment très belle et qui attire énormément de monde. Et la Grand Place qui fatigue un peu, quoi. Donc il est devenu important pour nous, je pense, de la redynamiser également et de lui redonner un petit coup de neuf.
3: C'était le parking, on peut le dire.
2: Voilà, c'était devenu clairement, on peut le dire, une des fonctions essentielles de cette grande place, c'était devenu un grand parking. Et donc, c'est quand même pas rendre hommage à un lieu qui est quand même au patrimoine mondial de l'UNESCO, quoi.
3: Donc là, il n'y aura plus de bagnole, alors, c'est ça?
2: Voilà, c'est-à-dire qu'il n'y aura plus de bagnoles, tout au moins en surface, parce que pour rassurer les gens qui sont très inquiets sur ce domaine-là, sur cet aspect-là, en fait, on va récupérer plein de places du parking souterrain parce que le Crédit Agricole s'en va et qui avait réservé entre 150 et 200 places qu'ils vont donc laisser puisqu'ils vont du côté de la rue Bergaigne. Donc c'est des places qu'on va récupérer, mais on va aussi réaménager un peu, là aussi donner un petit coup de frais au parking souterrain, parce que c'est vrai qu'au moment où il a été créé, il y a déjà plusieurs décennies, il était peut-être conforme pour les voitures de l'époque. Les voitures maintenant sont un peu élargies. C'est vrai que le parking souterrain, il est sous-employé parce que beaucoup de gens ne veulent plus y aller parce qu'il est... Les passages de circulation sont beaucoup trop étroits. Donc on va élargir un peu tout ça, on va récupérer ces places. On va aussi créer en face de la mairie un parking aérien aussi. Ce qui fait qu'au final, quand ces deux chantiers-là seront terminés, il y aura au moins autant de places, si ce n'est pas plus, que ce qu'il y a actuellement.
3: Donc plus de bagnoles, des terrasses,
2: ouais,
3: plus
2: des
3: de terrasses, c'est
2: voilà.
3: Ça. Un miroir
2: élargies.
3: D'eau aussi, ça c'est...
2: Un miroir d'eau aussi, oui. Alors le miroir d'eau, il sera beaucoup plus modeste que ce qu'on peut trouver par exemple à Bordeaux. Mais ça va être un aspect, ça va être un endroit particulièrement esthétique dans cette place qui, je vous rappelle, est quand même gigantesque. Hein. Cette place, elle fait 16 000 mètres carrés, je crois, de mémoire, ce qui fait à peu près trois fois la place des héros. Quoi. Donc, et c'est aussi un des enjeux de cette soirée de discussion avec les habitants, c'est de voir avec eux aussi comment on peut aménager ce gigantisme.
3: Alors aujourd'hui, c'est une consultation.
2: Oui.
3: C'est
2: une information avec la possibilité aussi d'exprimer des envies. Et après, comme je l'ai présenté tout à l'heure aux habitants, on a des contraintes. Hein, on a des contraintes des bâtiments de France. On a des contraintes techniques. Hein, c'est une place pavée. On ne peut pas enlever les pavés. Alors, on peut leur redonner un petit coup de jeune, mais on ne peut pas enlever les pavés et mettre autre chose. On ne peut pas non plus, malheureusement, faire une forêt équatoriale parce qu'il y a un parking souterrain en dessous, donc on ne peut pas planter. Donc il y a tout un certain nombre de contraintes avec lesquelles on est obligé de composer. Pour autant, on a décidé de permettre aux habitants d'Arras d'être partie prenante quand même dans le projet, d'être à l'écoute de leurs suggestions. Et si certaines des suggestions sont techniquement possibles, économiquement viables et permettent aux habitants d'être de pratiquer cette place et de s'y épanouir, il est évident qu'on fera le maximum pour y donner suite.
3: Bon, c'est pas gagné alors la consultation, si j'ai bien compris, parce que...
2: Il y a plus de bonnes idées dans une centaine de têtes que dans les quelques têtes qui ont travaillé sur les bases du projet, même si on a quand même fait appel à des techniciens réputés qui nous ont jeté les bases. Il est évident qu'on ne va pas faire croire aux gens qu'ils vont pouvoir créer la place de leur rêve, mais encore une fois, c'est toutes les questions de compromis, hein, entre ce qui va être possible de faire et ce que les gens souhaitent. Si on peut trouver des coïncidences, on le fera bien volontiers.
4: Mais justement, l'idée, c'est de pouvoir vous faire travailler en tout cas d'écouter vos idées, de ce que vous aimez, de ce que vous n'aimez pas, de comment est-ce qu'on peut...
1: Une quarantaine de personnes avaient fait le déplacement pour cet atelier de consultation réparti en tables thématiques. Il et elle avaient ensuite une vingtaine de minutes pour chaque atelier pour échanger, s'exprimer sur un sujet donné. On écoute quelques participants participantes à la sortie des ateliers.
5: Je suis Sylviane Dervillet.
3: Alors qu'est-ce qui vous a d'abord donné envie de participer à cette réunion de consultation aujourd'hui, ce soir ?
5: Alors, j'étais élue au commerce et Monsieur le maire m'a confié justement la présidence de la piétonnisation de la place des Héros. Et j'ai voulu m'investir encore une fois pour les travaux de la Grand Place, la nouveauté, et voir un petit peu ce que les habitants veulent. Et ça, c'est très important parce qu'il n'y a pas que les commerçants, il ne faut pas oublier qu'il y a les habitants aussi. Donc, il faut travailler avec les deux.
3: Qu'est-ce que vous avez pensé de cette réunion et est-ce qu'il y a eu des bonnes idées à vos tables alors ?
5: Mais toutes les idées, elles sont bonnes à entendre et puis il y a des très bonnes idées. Je pense qu'il faut se tenir compte que c'est les gens de la ville qui vont en profiter, même les touristes, mais principalement il y a les habitants. Les habitants de la Grand Place, c'est eux qui vont aussi en compatir quand même avec les travaux, ça va être quand même énorme. Et après, il y a les commerçants aussi. Après, il y a les commerçants du marché aussi. C'est tout un ensemble, mais je pense que ça va être une très belle réalisation. Ça va être une très belle réalisation. Il faut du moderne, il faut du renouveau. Et on a un maire justement qui est fait pour ça. Sa ville, il faut qu'elle se renouvelle justement avec tous ces beaux projets-là.
6: Sabrina.
7: Et Bruno.
6: Nous sommes riverains, on n'habite pas très loin de la Grand Place, donc on est quand même très sensibilisés à la question.
7: Parce qu'il faut saisir l'opportunité quand on nous donne la parole, ce n'est pas toujours le cas, donc je pense que c'est une belle initiative de pouvoir s'exprimer sur un tel aménagement.
3: Alors comment ça s'est passé pour vous ? Est-ce qu'il y a eu des bonnes idées, des bons échanges aussi ? Est-ce que vous avez trouvé aussi une oreille attentive ?
7: Oui, oreille attentive, des idées originales, donc des choses auxquelles on ne pense pas forcément. Donc le travail en collectif, c'est toujours... Il y a plus d'idées dans deux têtes ou trois têtes que dans une seule, donc très bien.
3: Par exemple, alors quelles bonnes idées vous avez entendues ce soir ?
7: Notamment sur la partie événementielle, on avait un jeune homme avec nous qui avait, je pense, une dizaine d'années à peine et qui a eu pas mal de très bonnes idées sur créer des fan zones, créer des ateliers pour la création de fleurs. Enfin voilà, il foisonnait d'idées. Je pense qu'il faut d'ailleurs l'embaucher dans le service événementiel d'Arras.
3: Et vous, il y a une idée qui vous a interpellé ?
6: C'est surtout... La végétalisation de la Grand Place, ça je trouve que c'est important, surtout à l'heure actuelle, avec le changement climatique, ça c'est indispensable. Donc, trouver une solution pour que ce soit gai, attractif, mais aussi efficace en termes de fraîcheur.
8: Je m'appelle Sophie Gentil et j'habite rue Albert 1er de Belgique.
9: Alors je m'appelle Guillaume Gentil et j'habite 17 rue Albert 1er de Belgique.
3: Qu'est-ce qui vous a donné envie de participer à cette réunion de consultation d'abord ?
9: Parce qu'on peut donner ses idées pour la ville et donner ses propres idées pour faire des événements.
8: Oui, alors en plus moi je suis urbaniste de formation, donc c'est un domaine que je connais bien. Donc j'avais envie effectivement, comme quand on a la possibilité d'être concerté, il faut la saisir et pouvoir dire ce que l'on souhaiterait, ce que l'on en pense et que c'est particulièrement intéressant.
3: Lyon, tu as beaucoup, beaucoup d'idées, non ?
9: Oui, trois. Créer une fan zone sur la Grand Place pour la Coupe du Monde pour la finale. Et une pour créer ses propres plantes sur la place Victor Hugo le 1er mai au marché aux fleurs. et une troisième pour créer une mosaïque du beffroi sur la Grand Place.
3: Ah, ça fait beaucoup d'idées. Alors, la question, c'est qu'est-ce qu'on fait après de toutes ces idées ? On ne peut pas tout réaliser et en même temps, les consultations à Arras, des fois, on est un petit peu déçus. Comment vous voyez les choses par rapport à ça ?
8: Alors, moi, j'ai fait le constat quand même que ces dernières années, il y a un certain nombre d'idées qui ont été prises en compte, notamment au moment de la gestion du marché de Noël. Donc, c'est important de voir que concrètement, il y a des idées qui sont reprises. Et donc, plus on est nombreux à venir proposer nos idées, plus on a de chances qu'elles soient reprises, que la volonté des habitants soit reprise. Puis parfois, ça peut amener aussi à modifier légèrement des projets ou la manière dont on communique autour des projets et la manière dont on va développer les étapes. Donc, c'est extrêmement important, ça reste très concret et c'est une dynamique très importante.
3: Dernière question, la Grand Place est quand même compliquée parce qu'il y a beaucoup de contraintes. Les gens, on voudrait tous planter des arbres, mais ce n'est pas possible. Alors, comment vous voyez les choses par rapport à cette place ?
8: Alors, par exemple, sur le végétal, moi, j'ai suggéré qu'il y ait des plantations en pied de façade au niveau des arcades. Ce n'est pas forcément évident parce qu'il peut y avoir des restrictions de l'ABF. Mais ça créerait des petites fosses, pas des grosses fosses. On sait que
3: l'ABF
8: arbres... Alors, l'architecte des bâtiments de France, pardon. Les grosses fosses, on sait que c'est impossible techniquement parce qu'il y a les BOV, parce qu'il y a le parking, etc. Mais peut-être que des petites fosses pour mettre des plantations en pied de façade, nous, on l'a fait dans notre rue, ça peut être une possibilité. Et même s'il y a un petit peu de végétal, ça fait baisser la température si tout le monde le fait. Donc, c'est une suggestion qu'on a faite. Et après, il y aura forcément des plantations, comme ça a été présenté, dans des pots type orangerie. Et donc, ça, c'est déjà bien.
3: Et toi, un mot peut-être sur la Grand Place ? Qu'est-ce que tu en penses de cette place d'abord ?
9: Une place médiévale qui a été utilisée pour le marché au Moyen-Âge, qui est très connue et qui est devenue plus connue dans les années 2000, chérie.
3: Et qu'est-ce que tu en penses ? Toi, tu aimes bien cette place ou pas ?
9: Oui, j'aime bien parce qu'on peut s'amuser. Il y a des restaurants, il y a des zones pour les enfants, comme le carrousel et plein d'autres choses, la Grande Roue aussi.
1: Après les participants, on écoute l'une des personnes qui animait l'un des ateliers thématiques.
10: Ah, moi, je suis Rémi Bon, directeur des espaces verts de la nature en ville.
3: Alors, est-ce que vous pouvez nous expliquer un petit peu en quoi consistait votre atelier, vous, ce soir ?
10: C'était un atelier sur la végétalisation de la place, celle qui va arriver avec les travaux. Et on a un peu d'échanges avec les riverains pour savoir un peu comment ils l'imaginaient demain. On a pris le ressenti, on a donné un peu d'informations sur les possibilités techniques de la future Grand Place qui va nous arriver bientôt.
3: Majoritairement, les gens veulent de la nature, veulent de la fraîcheur.
10: Complètement.
3: Et en même temps, c'est compliqué.
10: C'est compliqué pour des raisons techniques, très techniques, parce que la place, c'est très minéral, et puis en dessous, on a un parking, donc on ne peut pas faire ce qu'on veut. Donc on s'oriente plutôt vers des bacs d'orangerie, comme on a déjà, mais bien mieux. Et voilà, on a échangé sur ces propositions-là.
3: Alors comment vous voyez un petit peu ces séances d'échange ?
10: C'est toujours très intéressant d'échanger avec les Arrageois pour savoir leurs ressentis, leurs attentes, qui partagent les mêmes valeurs finalement que ce qu'on fait au quotidien. Donc c'est plutôt une bonne chose.
1: Témoignage recueilli lundi 22 juin dernier lors de la consultation du projet de réaménagement de la Grand Place d'Arras. La restitution des ateliers de consultation aura lieu en septembre. Le début des travaux, c'est en 2027, fin des travaux prévus pour 2031. Le budget, c'est 20 millions d'euros, quand même 29 millions si on inclut le réaménagement du parking souterrain et la création d'un parking silo à proximité. À suivre donc. Ce sujet a été réalisé par Nico de Radio PFM.
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0: Le 19 juin de chaque année, la Journée mondiale de lutte contre la drépanocytose met sur le devant de la scène une maladie qui est très peu connue du grand public. Selon un article de Jean-Benoît Harlet, professeur de médecine interne, dans la revue du Praticien, en quelques dizaines d'années, la drépanocytose est devenue la première des maladies rares en France avec près de 30 000 patients et patientes. La France est le pays d'Europe où vivent le plus de patients. Et selon l'Organisation mondiale de la santé, il y a 5 millions de personnes atteintes de la drépanocytose dans le monde. Cette maladie, elle affecte l'hémoglobine des globules rouges. C'est une maladie génétique qui se manifeste notamment par de l'anémie, des crises douloureuses et un risque accru d'infection. La drépanocytose touche particulièrement les personnes afrodescendantes et du Maghreb. Aussi, des associations telles que SOS Globi informent sur le sujet. Nous avons reçu Prudence, vice-présidente de SOS Globi Nord, qui est venue nous expliquer comment s'expriment les symptômes de la maladie et en quel sens le don du sang, le don de plasma et de moelle osseuse sont vitaux pour la prise en charge des patients et patientes. Bonne écoute.
1: Je suis Prudence, vice-présidente de l'association SOS Globi Nord. Ce que vous devez savoir, c'est que la drépanocytose est la maladie génétique la plus répandue au monde. Et pourtant, elle est pas très bien connue du grand public. C'est une maladie génétique donc, qui est transmise par les parents à la naissance. Le papa donne un gène malade et la maman donne un gène malade. Et l'enfant, en fait, il prend le gène malade de chacun de ses parents. C'est cet enfant-là qui va développer la maladie. Mais ce que vous devez savoir aussi, c'est que c'est une maladie qui touche surtout les afrodescendants, les personnes aux Antilles aussi. On a des statistiques aussi en Inde et dans certains pays du Maghreb.
0: Alors, quels sont les symptômes de la maladie?
1: Elle se manifeste par des crises vaso-occlusives. Alors, il faut savoir que c'est une maladie qui est très handicapante. Pour les enfants, en général, si le dépistage n'a pas été fait, vous le saurez parce que le bébé, il pleure beaucoup. S'il est exposé à trop de chaleur, trop de froid, il va pleurer beaucoup. Et puis, vous ne saurez pas. Ils sont aussi sujets beaucoup aux infections. Et là, c'est vraiment les médecins, c'est en allant à l'hôpital qu'on vous expliquera, on fera des tests et on saura. Quand on est adulte, la maladie, elle se manifeste vraiment, elle est handicapante. Parce que si vous êtes exposé au froid, à la chaleur, au stress, tout peut déclencher une crise. Et ce qui fait que c'est handicapant, c'est qu'on peut être là en train de parler, de discuter, et 15 minutes après, la personne, elle vous dit qu'elle est en crise, elle a mal, elle hurle, et même vous ne comprenez pas. Et c'est vraiment comme ça que la maladie, elle se manifeste. Évidemment, pour les personnes qui travaillent, c'est très... c'est difficile de garder parfois des contrats, parce que c'est aussi ça, hein, les répercussions sociales de cette maladie.
0: Prudence nous explique pourquoi les personnes drépanocytaires doivent régulièrement faire des transfusions sanguines.
1: Les personnes qui souffrent de cette maladie ont très souvent besoin d'être transfusées. Parce que dans le cas de la drépanocytose, l'hémoglobine n'a pas une forme normale. Ce qui fait que pour se transporter dans le sang, elle a un peu du mal et elle se bouche au niveau des vaisseaux. Et donc,

0: l'électrophorèse d'hémoglobine et ça vous permet de savoir si vous êtes porteur sain ou non. En fait, si vous êtes porteur sain, vous êtes susceptible de transmettre le gène. Donc, toujours le conjoint doit faire aussi son électrophorèse pour que vous soyez sûr de ne pas transmettre le gène malade à votre enfant.
1: Est-ce que cette maladie est reconnue au niveau professionnel? Est-ce qu'il y a des aménagements? Est-ce que la personne est reconnue avec un handicap,
0: Oui, tout à fait. Avec la MDPH, enfin, il y a toujours un dossier à faire au niveau de la MDPH pour faire reconnaître son OQTH pour cette maladie-là. Et au niveau de la sécurité sociale, c'est une maladie qui est prise en charge à 100%. Donc voilà, si vous avez cette maladie, rapprochez-vous de la MDPH et vous aurez votre. Et évidemment, elle donne lieu à des aménagements au niveau du travail. Voilà, les stations debout prolongées, les travaux très pénibles, la pénibilité aussi à prendre en compte. Le sport en général, les personnes qui sont drépanocytaires ne peuvent pas faire des sports qui demandent beaucoup d'énergie. Elles ne peuvent pas courir après un bus, elles ne peuvent pas faire du basket, du volley. Bien sûr, on les encourage toujours à faire du sport, mais l'effort doit être modéré et adapté à la personne.
1: Dans quelques cas rares, il est possible de guérir de la drépanocytose grâce à une greffe de moelle osseuse compatible.
0: Parce qu'à l'heure actuelle, les seules façons de guérir de cette maladie restent malheureusement la greffe de moelle osseuse qui n'est pas encore accessible et il y a encore beaucoup de recherches à faire à ce propos.
1: Tu as dit guérir?
0: Oui, j'ai dit guérir. C'est possible de guérir de la drépanocytose, mais encore, ça reste un parcours très complexe parce qu'il faut avoir un donneur compatible dans la fratrie. C'est encore l'occasion pour nous de remercier tous les donneurs, toutes les personnes qui donnent de leur sang, parce que vous devez savoir qu'une personne drépanocytaire, vu que la production de l'hémoglobine est anormale, c'est vraiment le sang des donneurs qui leur permet d'avoir une qualité de vie si elles ne sont pas voilà, soignées.
1: Laissons le mot de la fin à Prudence.
0: La drépanocytose, en fait, plus la prise en charge se fait tôt, mieux les personnes vivent avec la maladie, parce que les complications n'ont pas le temps de s'installer. Un enfant de, je sais pas, 10 ans qui a déjà des nécroses de hanches, à qui on doit mettre des prothèses, vous reconnaîtrez quand même que c'est compliqué. Alors que si dès la naissance, il a été mis sous oraciline, voilà, il prend ses traitements normalement. Il grandit quasi normalement comme les autres enfants. D'où vraiment cette importance. On doit aussi signaler que le plan national de vaccination pour les personnes drépanocytaires et thalassémiques a été renforcé. Donc systématiquement, il y a un plan vaccinales qu'elles doivent suivre tout au long de leur vie. Et évidemment, le bilan annuel pour détecter tout ce qui peut être les risques d'AVC, les yeux, les dents, voilà, tout ce qui peut être source d'infection en fait. Donc oui, pour ça, la France, la prise en charge, elle est vraiment. Mais on veut que ce soit de plus en plus élargi, que ce soit toutes les personnes qui aient accès à ça et que pourquoi pas la greffe de moelle pour les personnes qui peuvent en bénéficier se démocratise.
1: Alors, n'oublions pas ces trois rendez-vous incontournables chaque année. 14 juin, c'est la journée mondiale des dons du sang. Le 19 juin, de la drépanocytose. Le 22 juin, c'est la journée nationale de réflexion sur le don d'organes et sur la greffe. Comment s'informer? Comment creuser? Le centre de référence de la région sur la drépanocytose est à Lille, à l'hôpital Saint-Vincent de Paul et pour les enfants, à l'hôpital Jeanne de Flandre. Tous deux coordonnés par Monsieur Laurent Pascal. info.drépanocytose.com, SOS Globinor avec globinor.blogspot.com. Les établissements français du don du sang ont créé une cartographie des collectes de sang mobiles pour trouver le point de collecte le plus proche de chez vous. Merci énormément à Prudence et à l'association SOS Globinor qui travaille à faire connaître et à aider les patients et patientes touchés par la drépanocytose et par la thalassémie, une autre maladie sanguine génétique. Merci à vous pour votre écoute. N'oubliez pas que votre sang est or et qu'un don sauve 3 vies. 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
3: Bonjour, pour cette émission des autres voix de la presse, ben nous sommes au Burlesque mi-août, donc à Saint-Amand-sur-Ornain dans la Meuse, un festival donc contre le projet d'enfouissement des déchets nucléaires. Et puis ben voilà, au Burlesque, j'ai rencontré Brigitte. Bonjour Brigitte.
4: Bonjour.
3: Donc Brigitte, toi tu vas nous parler d'un média que je ne connaissais pas. Il y en a beaucoup que je ne connais pas, même si j'en ai déjà vu pas mal. Alors c'est le Journalp, donc un journal vidéo dans les Alpes. Tu peux nous expliquer un petit peu le contexte de sa création ?
4: Eh bien, le Journalp, donc, en fait, c'est une bande de copains en Savoie, Haute-Savoie, Isère. On s'est retrouvés, on avait vraiment le sentiment qu'il y avait des événements qui n'étaient pas couverts ou mal couverts par les médias classiques. Et du coup, on s'est dit, qu'est-ce qu'on pourrait faire d'alternatifs et qui permettent de renseigner les gens, d'aller voir les gens et de diffuser des informations sur les activités locales. Et donc on s'est dit, on va faire un journal télévisé, donc un peu sur le format d'un vrai journal télévisé. Et puis on a commencé, alors il y en a certains qui savaient tout à fait pratiquer les vidéos, faire les montages. Et puis on a fait une séance de formation entre nous, au montage au moins. On s'est donné quelques petits conseils pour les prises de vue et les interviews. Et puis voilà, on s'est lancé. Donc les premiers, c'était pas terrible. Et puis petit à petit, on s'améliore.
3: Donc vous êtes lancé il y a un peu plus d'un an, c'était avril 2025.
4: Voilà, c'est ça, c'est un peu plus d'un an. Là, on a fêté les un an à ce printemps-là. Et on a même augmenté la cadence, puisqu'au départ, on était à un journal tous les 3 semaines et on est passé à tous les 15 jours. Donc, du coup, on s'est organisé pour pouvoir fournir les sujets. Mais on pensait que ça allait réduire la durée totale et en fait, non, on a augmenté le nombre de sujets traités.
3: Tous les 15 jours, journal télévisé. Donc, il dure combien de temps, votre journal ?
4: Entre 30 et 35 minutes. Il est composé de 4-5 sujets d'actualité locale, régionale, nationale, internationale, des brèves, donc de 40 secondes à peu près, des sujets réguliers, donc on a 3 types de sujets qui viennent maintenant régulièrement, en alternance les chroniques de Daniel, donc sur les libertés, la République, tous les pouvoirs que pourraient nous donner les grands textes de la République et qu'on n'utilise pas. Les dessins de Babette, donc ça c'est des sujets apportés par illustration et elle dessine vraiment bien et c'est très pédagogique. Et puis aussi on s'est associé, ils sont venus nous voir et maintenant on intègre des chroniques des scientifiques en rébellion. Donc sur des sujets qui lient la protection de l'environnement et vu par des scientifiques. Voilà, une rubrique agenda, une rubrique coup de cœur, donc coup de cœur livre, ciné, expo, voilà.
3: Et vous êtes combien dans l'équipe ?
4: Au départ, on était une dizaine et on est resté le noyau de base. Et là, on a quelques personnes qui nous sollicitent pour venir nous rejoindre. Donc soit pour faire des sujets, ouvrir à d'autres sujets qu'on traitait mais pas suffisamment. Par exemple, tout ce qui est autour des queers. Donc là, il y a un jeune qui souhaite faire ça et c'est super. Et puis, ça peut être aussi des gens qu'on rencontre et on leur dit c'est trop loin votre événement pour qu'on vienne. Mais par contre, si vous pouvez filmer et faire des interviews, vous nous envoyez la matière et on monte et on présente ça.
3: Parce que tu nous parlais, donc vous traitez des sujets un peu internationaux, mais en même temps vous affichez être un journal d'information indépendante et locale.
4: Oui.
3: Local dans le sens où vous êtes que des locaux, c'est-à-dire des Savoyards et des Savoyardes, ou c'est que vous traitez en priorité l'info locale ?
4: La plupart des sujets sont des sujets locaux. L'international, on le traite souvent à travers des brèves. Ou parce qu'il y a un des copains dans la bande qui est féru de politique internationale, donc il est très doué, il bosse vachement les dossiers. Et puis, les sujets locaux, en fait, soit de notre propre initiative, parce qu'on est impliqué dans plein de trucs, on sait qu'il se passe telle chose à tel endroit, ou qu'il y a une personne importante, enfin, dont le sujet dans lequel à dire nous paraît important, et on va les interviewer. Donc on va dire c'est la matière nous qu'on travaille, c'est beaucoup local sur des événements, donc autour de l'écologie, autour du social, ou des choses qui se passent mais qui ne sont pas forcément voulues, hein, des grèves, des mouvements de rébellion par-ci par-là, ou des associations qui font des choses qui nous paraissent bien, comme une association de migrants ou une commune qui fait tel ou tel projet. Il y a une commune qui a créé une réserve naturelle communale, donc qui a inventé ce concept-là, ou un festival qui se passe bien, ou beaucoup autour du Lyon-Turin, enfin, pour dénoncer les infamies autour de ce projet-là, les sources qui disparaissent, donc des gens qui le constatent, et on va filmer sur place le fait qu'il n'y a plus d'eau.
3: Le Lyon-Turin, c'est le fameux projet aussi Notave du côté d'Italie, où il n'y a pas longtemps, là, ça, il n'y a eu pas des confrontations, mais on va dire qu'il y a eu des grosses manifestations,
4: ouais.
3: Et avec, pardon, avec quelques engins qui ont brûlé. On sent qu'il y a une radicalité aussi de la lutte du côté italien. Du côté savoyard, français, c'est plus calme. Il y a un mouvement de lutte contre ce projet.
4: Alors, du côté français, donc, l'organisation s'est faite autour des comités contre le Lyon-Turin, donc CCLT. Et il y a une douzaine de comités contre le Lyon-Turin qui se sont créés avec des initiatives locales, hein, que ce soit essentiellement sur le parcours entre la frontière italienne et Lyon. Et donc, localement, en fonction des actualités, il y a des événements. Alors, il y a eu des gros événements juste après Sainte-Soline, là, au mois de juin 2023, où à la chapelle en Maurienne, il y a eu un rassemblement et très empêché par les forces de l'ordre, comme on va dire, alors qu'on était à 30 km du chantier. Et puis, très régulièrement, il y a des réunions publiques dans toutes les communes. On essaye d'être sur tous les fronts, d'attaquer aussi sur le juridique, sur les problèmes d'enquête publique et tout ça. Donc ces comités sont très actifs, et puis il y a une structure qui coordonne l'ensemble de ces CCLT. Donc nous, régulièrement, on fait part de ce qui se passe dans les CCLT et autour de ce projet de deuxième ligne en Turin. Alors c'est ça qui un peu notre façon d'aborder les choses. Notave, c'est non train. Et en fait, nous, on veut mettre l'accent sur le... Enfin, côté, je dis nous parce que je suis aussi dans un CCLT. On veut mettre l'accent sur le fait qu'il y a déjà une ligne existante. Et donc là, il s'agit de construire une deuxième ligne. Donc le journal parle de ça, mais pas que, hein, bien d'autres sujets.
3: Alors voilà, justement, comment est-ce que vous sélectionnez les sujets? Parce que vu que ce n'est pas un journal quotidien, donc entre deux journaux, est-ce que vous devez faire du tri? Comment est-ce que vous faites ce tri? Est-ce que vous y allez en fonction un peu si ça vous parle, ça vous porte? Ou est-ce qu'il y a des décisions qui sont prises en non, il faut y aller, c'est vraiment de l'actu locale, même si c'est un sujet qui ne te parle pas?
4: Un peu tout ça, c'est-à-dire que à peu près tous les 15 jours, et si besoin... ça peut être plus fréquent, on se voit en visio, là, du coup, parce qu'on est un peu éparpillés. Et donc, chacun apporte les sujets qu'il a en tête, ou bien on a été sollicité sur le mail du journal pour venir à tel ou tel événement. Et si ça nous cause, eh bien, on se débrouille pour y aller. Et comme on partage, ben, celui qui est le plus près ou le plus dispo, il va y aller prendre des photos. S'il n'a pas le temps de faire le montage, ben, on renvoie à quelqu'un qui serait dispo pour faire le montage, et on fait comme ça. À chaque fois, on se dit, on n'a pas assez de sujets pour le prochain numéro, et en fait, à chaque fois, on arrive à boucler parce que l'actualité arrive, et petit à petit, on n'a pas une audience énorme, mais petit à petit, on a de plus en plus de gens qui nous sollicitent pour dire, venez parler de notre média. Et puis, des fois, il y a des sujets, on pense que c'est intéressant. Moi, je me rappelle, on avait reçu un mail d'une dame qui créait une maison intergénérationnelle avec des anciens et des jeunes. Et puis, en fait, quand je l'ai interrogée, la dame, c'était une activité commerciale avec des montants de loyer assez importants. Donc là, on s'est dit, non, on n'a pas besoin de faire ça comme. Et donc, on n'y va pas.
3: Et vous êtes tous et toutes bénévoles, ou est-ce qu'il y a des rémunérations, des rétributions?
4: Non, on est tous bénévoles. Donc, il y en a qui sont retraités, d'autres qui sont en activité. qui sont passionnés par ça. Donc, ils se débrouillent pour entre deux. Et puis, on se répartit le boulot. Donc là, ce qu'on essaye de faire, c'est quand même de compenser ceux qui viennent de loin et qui prennent le train, par exemple, d'arriver à rembourser les billets de train à minima. Mais sinon, que ça soit le temps passé ou le matériel, ben, de toute façon, de base, avec un téléphone et des petits micros, on arrive à faire pas mal de trucs. Puis il y en a petit à petit par goût pour la vidéo, qui se sont équipés de caméras et pour améliorer un peu les prises de vue.
3: Et toi, Brigitte, particulièrement, tu es un peu sur quel poste et où tu te sens le plus à l'aise? Est-ce que tu touches un petit peu à tout, c'est-à-dire autant la réalisation, la production, le film, l'interview, la diffusion sur le site internet? Est-ce que tu es un peu sur tous les postes ou est-ce que vraiment vous êtes répartis les rôles?
4: Alors moi, déjà, j'étais dans le groupe de départ. Et quand certains ont dit eh « ben, allez, on se lance dans un journal », je lui ai dit « ah oui, pourquoi pas ». Mais j'avais jamais touché, j'avais jamais filmé, j'avais jamais fait de montage. Donc au départ, le premier truc que j'ai fait avant de se former, c'était nul à chier. On voyait, il faisait nuit, c'était moche, j'avais pas les micros et tout. Donc j'ai monté comme je pouvais et j'avais pas préparé en fait. Et puis après, on s'est formé. Et du coup, moi, ce que j'aime bien faire, c'est aller à la rencontre des gens. Les interviewer, donc je prépare les questions, je leur donne les questions à l'avance et au montage je fais en sorte qu'on ne m'entende pas et que ce soit les gens qui racontent l'histoire. Et ça, quand on ne m'entend pas du tout, là je pense que j'ai bien réussi le truc, parce que l'idée c'est vraiment de faire parler ceux qui sont en face de moi, et je suis toujours scotchée en fait par la qualité de ce qu'ils ont à me dire.
3: C'est un peu mon état d'esprit aussi avec l'émission Les Autres Voix de la Presse, c'est poser le moins de questions possible, et quand j'en pose, si possible, il faut qu'elles soient bonnes, pas toujours réussies, mais c'est plutôt écouter et laisser la place à la personne pour qu'elle ait le temps un peu de développer aussi la pensée, le fonctionnement ou des choses comme ça. Ouais. C'est un chouette travail, on rencontre vraiment des gens fabuleux aussi comme ça.
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1: Merci, papa.
0: Merci, papa.
2: Je voulais te demander, c'est pourquoi décider de faire un journal vidéo ? Est-ce que c'est venu tout de suite ou est-ce que vous avez discuté autour, par exemple, dire ben non, on va faire un journal papier, un site internet d'information en ligne et, ou de la vidéo ? Et le consensus s'est fait très très rapidement autour de la vidéo ?
3: Oui, parce que c'était ce qui nous on pensait que c'était ce qui nous demandait le moins de moyens et le plus en lien avec les gens. Parce qu'on peut, faire nous-mêmes des voix off pour commenter des événements et tout. Mais ça, c'est pas ce qu'on voulait faire. On voulait faire un peu ça, mais aussi faire parler les gens et que les gens parlent aux gens. Quoi. C'est-à-dire que, et ça, on pouvait le faire qu'à travers ce format de journal. Alors, c'est vrai que c'est assez classique, notre truc, parce qu'on fait... Donc, on a deux présentateurs... Qui présente les sujets. Donc ça veut dire qu'il faut qu'on se voit une fois par mois pour préparer les présentations et filmer les présentations qui introduisent chaque sujet. Et donc c'est ce qui donne ce format en fait de journal télévisé. Donc là on essaye d'innover. Là, dimanche dernier, on a comme c'était l'été, on avait moins de sujets. On s'est dit on fait affaire des suites. Donc on repasse des sujets. Par exemple, la grève dans les usines papetières du Grésivaudan. Et puis, on fait un point sur qu'est-ce que c'est devenu. Par exemple, une famille qui est en cours en procédure d'expulsion sur un terrain où ils sont installés depuis 20 ans, et ben, où ça en est, est-ce que c'est devenu. Et du coup, on a filmé en extérieur ce qu'on faisait jamais. Donc voilà, on s'autorise à chaque fois, quelqu'un a une idée, on teste. On peut se planter, mais comme ça, ça fait un truc un peu plus nouveau. Et là, on a quelqu'un qui nous a contacté pour dire « Moi, je suis web développeur, donc si vous voulez que je vous aide, je peux prendre en main le site internet et remettre tous les sujets. » Par exemple, ce qu'on pensait intéressant, c'est que les journaux, donc leur format de 35 minutes, c'est tout accumulé. Donc si quelqu'un le voit, il voit tout à la file. Et on s'est dit, si par exemple quelqu'un est intéressé par la réserve naturelle communale de ce village, elle veut voir que ce truc-là, quoi. Donc on va finalement décomposer chaque sujet et pouvoir y accéder sur le site internet par thématique, de façon à ce que ça diffuse plus largement.
2: Et je connais pas vraiment l'état des médias indépendants de Savoie, Haute-Savoie, tout ce secteur-là. Est-ce qu'il existe d'autres médias en ligne, par exemple, ou médias papier ?
3: Oui, il y a d'autres médias. Il y a un média en ligne au début. D'ailleurs, il nous a aidé à nous lancer. Et donc c'est une personne qui fait vraiment des reportages aussi sur place et il nous a aidé au début pour nous donner des conseils sur la façon de filmer et puis sur les droits qu'on avait, c'est-à-dire notamment vis-à-vis de la police ou des petits rudiments pour qu'on soit à l'aise si on vient se faire bousculer par telle ou telle personne. Et puis après on est parti de sur notre propre chemin pour filmer.
2: Il existe une fédération nationale des médias audiovisuels indépendants. Est-ce que vous vous en êtes rapproché un peu justement pour voir ce qui se passait, qui ils étaient ? Nous, là, à l'antenne, on a déjà reçu par exemple Télé Mille Vaches qui fait un travail également similaire de vidéos, documentaires locales, certainement une des plus vieilles télé associatives, l'époque des télébrouettes où ils se déplaçaient avec une brouette pour transporter les téléviseurs et les lecteurs de cassettes VHS dans les lieux de diffusion. Vous avez pris quelques contacts comme ça pour voir un peu comment ça se passait ?
3: Pour l'instant, non. Non, on en est plus à chercher à se faire connaître et à trouver des relais un peu de partout pour qu'on puisse diffuser l'information. Mais ouais, c'est une bonne idée. Pourquoi pas élargir un peu notre cercle. Ouais.
2: Et le prochain journal, alors, il est prévu pour quand vous faites une pause cet été ?
3: Ah non, finalement, on ne fera pas de pause. Donc, il y en a un qui va sortir, on est samedi, demain. Demain, donc, c'est toujours les jours précédents. La sortie, c'est toujours l'affolement parce que y a des sujets qui ont du mal à sortir. Il y en a qui sont en retard. Alors, donc, en fait, chacun fait son sujet, on les envoie, on les partage sur Telegram. Et puis, il y a à chaque fois un monteur global qui doit intercaler les présentations qu'on a prises en studio et puis les sujets. Et puis, mettre les bandeaux. On a trouvé ça pour que ça soit homogène, les bandeaux pour présenter les gens. Et donc, il faut que soi-même, on le relise, quoi, qu'il n'y a pas de truc qui déconne sur l'ensemble du film, qu'on corrige les fautes d'orthographe s'il y en a dans le bandeau. Et qu'on vérifie chacun pour notre sujet que le bandeau est bien au bon endroit, qui présente la bonne personne.
2: Là, sous les yeux, hein, je suis devant votre site. Hein, donc le site, c'est lejournalp.fr. C'est le journal numéro 24, titré « Des femmes contre la guerre ». Mm-hmm. Y avait quoi ? C'était une manifestation ?
3: Alors là, c'est à Albertville, où des femmes se réunissent tous les mois, je crois, régulièrement, pour contester contre la guerre. Et ça nous paraissait intéressant de faire état de ce mouvement qui paraît anecdotique, hein, c'est des quelques femmes, mais qui ont des choses à dire et qui sont pugnaces et qui, avec une fréquence très régulière, reviennent dans la rue parler de ce sujet-là.
2: Il y a un sujet, une lutte, quelque chose dont tu voudrais nous parler, à laquelle tu tiens, en plus de la lutte Lyon-Turin ?
3: Eh ben, c'est tout ce qui tourne autour des problèmes de l'eau, hein, notamment. Alors le Lyon-Turin aussi, mais on le voit de partout, hein, où y a de plus en plus de pénurie d'eau. Et moi, j'habite dans un massif karstique où il n'y a pas de réserve d'eau. Donc l'eau coule à travers la montagne et n'est pas retenue, même pas filtrée par la montagne. Et donc, c'est très problématique. Et historiquement, ce massif était réputé pour être... toujours vert et toujours plein d'eau, mais on s'aperçoit que c'est pas vrai. Et il y a des problèmes de partage de l'eau et de se rendre compte que c'est un bien précieux et qu'il faut tous y prendre soin. Donc j'avais fait un sujet là-dessus sur les ambassadeurs de l'eau qui sont formés par les amis du parc de Chartreuse pour justement s'intéresser à ces sujets et à discuter autour de qu'est-ce que l'eau, comment ça se passe sur la distribution d'eau potable, comment ça se passe dans nos massifs pour préserver si possible cette ressource et en bonne qualité, en bon état.
2: Il y a déjà beaucoup de barrages, il me semble, un peu de partout aussi en montagne, des grandes retenues d'eau. Est-ce que ça impacte justement aussi l'accès à l'eau ?
3: Eh bien, il y a en Chartreuse, non, parce que c'est petit. Il y avait des micro-hydrauliques historiques, en fait, hein, puisque ça servait on utilisait la force motrice de l'eau, hein, pour tourner des pièces, pour les moulins. Après, les barrages, oui, c'est plus dans les Alpes. Et à certains endroits, normalement, le barrage a une fonction de production électrique, mais aussi a une fonction de soutien de la biodiversité, et il doit y avoir des largages permanents. C'est pour ça que on avait fait un sujet là sur la gestion de l'hydraulique, parce que il faut garder cette mission de maintien de l'eau dans les milieux naturels de façon à ce que la biodiversité subsiste. Et si on confie cette gestion des barrages à des entreprises privées, eh bien ils vont avoir tendance à tirer sur la corde et tirer le plus possible d'énergie sans faire gaffe au maintien de l'eau dans son île naturelle, on va dire.
2: D'accord. Donc, je répète, hein, c'est le journal, hein, Alpes comme la montagne, hein, donc lejournalp.fr. Donc, voilà, un journal télévisé à retrouver régulièrement sur Internet. Il y a d'autres choses dont tu voudrais parler, un message, un appel, une précision à apporter sur le média ou sur un sujet divers ?
3: C'est d'inviter, alors évidemment là on est loin des Alpes, mais d'inviter les gens à être attentifs à ce qui se passe autour d'eux et faire remonter des choses, voire même filmer elles-mêmes ou des sujets, enfin chacun à la hauteur de ses capacités est capable de construire l'information. Et ça, il faut en avoir bien conscience, en fait, hein, de façon à ne pas se laisser abreuver par les grands médias qui sont possédés par d'autres gens que l'intérêt, qui ont un intérêt particulier et pas général. Et donc, voilà, que chacun se sente un petit rouage de cette information qu'il doit diffuser aux autres.
2: Quand tu parles d'être un petit rouage, vous faites de la vidéo. Moi, je peux vous envoyer une vidéo que j'ai prise avec mon téléphone, par exemple.
3: Ouais,
2: on arrive
3: à
2: avoir des choses suffisamment de qualité pour diffuser après au journal.
3: Oui. La précaution qu'on donne aux gens, c'est qu'ils filment en paysage et ensuite, qu'ils règlent la netteté comme s'ils faisaient une vidéo pour leur loisir, on va dire. Et y en a de plus en plus, même qui ont des petits micros. Donc pourquoi pas, si on interviewe quelqu'un, le mettre sur la personne. Mais en tous les cas, des vidéos, ça suffit. Hein. Moi, je sais qu'il y a certains... L'année dernière, il y avait un gros problème autour des bovins et de la maladie là, des bovins. Et moi, je ne pouvais pas y aller. Donc mon mari est allé prendre des vues parce qu'il est à la Confédération Paysanne. Il a pris des vues, il a interviewé des gens. Et hop, moi, j'ai pris ça et j'ai traité, fait le sujet après sur place. Quoi. On doit être aussi capable de prendre des sujets d'autres et de les traiter pour en faire quelque chose de visible.
2: Ben, merci beaucoup Brigitte. Donc je rappelle, hein, le média c'est lejournal.fr. Donc voilà, c'est facile, tapez lejournal.fr, vous pourrez retrouver les vidéos, l'info indépendante et locale en Savoie. Merci Brigitte, à bientôt.
3: Merci, au revoir.
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1: Merci papa.
0: Merci papa.

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1: Bonjour, aujourd'hui avec les autres voix de la presse, nous sommes à Bex pour l'inauguration du Centre des Arts Satiriques. Et à Bex, nous avons rencontré donc Berthe. Bonjour Berthe.
2: Bonjour.
1: Donc, enchanté de te connaître, de te rencontrer, de passer ce week-end avec toi. C'est toujours plaisir de voir en chair et en os des gens qui nous font souvent rigoler.
2: Te rencontrer, c'est un des plus beaux jours de ma vie aussi.
1: Oh, mais toi, c'est partagé. Donc Berthe, très rapidement, toi, tu es caricaturiste.
2: Je dirais plutôt dessinateur. Cartooniste,
1: mais cartooniste.
2: Caricaturiste, ouais, ça requiert des ressources graphiques que j'ai pas. Quoi.
1: D'accord. Qu'est-ce que pour toi, c'est quoi alors être cartooniste?
2: C'est avant tout trouver des idées, quoi. Et le dessin ne sert qu'à mettre en place les idées, quoi. Et ça m'arrange bien vu que voilà, je suis pas sûr de savoir vraiment dessiner.
1: Et hier, on discutait, parce que là, c'est le deuxième jour, justement, de l'inauguration du Centre des Arts Satiriques. Et puis, j'ai découvert que tu avais participé, c'est peut-être même ta première participation à un média papier, que tu avais participé à l'Estocade, donc qui était un média de proximité sur Vesoul. Je me souviens plus exactement la période.
2: Alors, effectivement, l'Estocade est né dans les années 80. Je ne sais plus exactement, pour se terminer en 91-92. Je me suis retrouvé là-bas en tant qu'objecteur de conscience. Disons, j'étais objecteur de conscience à la Fédération des œuvres laïques qui refilait ses objecteurs. C'est comme ça que je me suis retrouvé à l'Estocade avec un autre copain, Didier Faure, qui lui est devenu journaliste. Et quand on est arrivé, les bénévoles qui travaillaient depuis une dizaine d'années étaient bien contents. Ils nous ont refiler tout le boulot, donc on s'est retrouvé les deux à faire à la fois de la photo, des articles, du dessin, de la maquette, du suivi imprimeur, du démarchage de pub. Et effectivement, pour moi, c'était, tu vois, j'avais 23 ans, c'était la première fois que j'étais publié dans autre chose qu'un fanzine lycéen, quoi.
1: Parce que du coup, tu avais commencé déjà à publier, à dessiner pour d'autres fanzines amateurs, lycéens ou autoproduits.
2: Voilà, oui, c'est ça, quoi, effectivement. Quoi.
1: Sur Lons-le-Saunier, est-ce que tu es originaire de Lons-le-Saunier?
2: Ouais, mais Lons-le-Saunier, j'y suis juste né, quoi. Après, j'ai grandi à Besançon. Quoi. Et pour revenir à l'Estocade, je crois que je leur avais envoyé des dessins spontanément, quoi. Et un de mes premiers dessins, oui, c'était sur la mort d'Edgar Faure. Où j'avais dessiné Edgar Faure qui s'étouffait en se retournant dans sa veste, quoi. Et j'étais assez fier de ce dessin, moi qui n'avais à l'époque très peu de culture politique, quoi. Et ça leur avait bien plu. Et puis je sais pas comment je me suis accoquiné avec eux et que je me suis retrouvé à travailler pour eux pendant 2 ans, quoi.
1: Et pendant ces 2 années, tu étais le dessinateur cartooniste pour l'Estocade?
2: Alors non, on était plusieurs. Il y avait effectivement moi, il y avait un mec qui s'appelait Jean-Michel Mouret, qui travaille dans la publicité sur Besançon, qui faisait aussi de la caricature. Il y avait Jean-Louis Ménétrier, qui signait Nick, qui était un Dijonais, lui par contre, avec un style plus classique. Qui est malheureusement mort quelques années après d'un AVC. Et il y avait Alain Matet aussi, qui est un des fondateurs du journal, mais qui dessinait très peu, quoi. Et moi, donc, voilà. On se partageait la tâche d'illustrer le journal. Voilà.
1: Tu te souviens si l'Estocade, la régularité de l'apparition, c'était un mensuel, un trimestriel?
2: C'était un bimestriel, c'était tous les 2 mois. Quoi. Ouais.
1: Et on était vraiment dans de l'information, de la contre-information locale, c'était ces médias indépendants dont on parle, ces médias de proximité.
2: Ah tout à fait, oui, il y avait vraiment, ça se voulait un petit peu être le canard enchaîné local, vésulien, haussonnois, avec effectivement des enquêtes, du travail d'investigation, et, je ne vais pas dire un contre-pouvoir, mais ça avait quand même cette fonction, mais au moins cette vocation-là. Quoi.
1: Tu sais combien de temps ça a duré? Combien de numéros sont parus?
2: J'aurais dû réviser avant. Et je crois qu'il y a presque une centaine de numéros qui sont sortis. Quoi. Ouais.
1: Ouais, d'accord. Déjà une belle production, quoi.
2: Voilà, il y a eu un ou deux procès quand même. Donc non, ça a vécu, quoi. Il y a même Cabu qui a fait un dessin pour une couverture dans les premiers numéros pour soutenir le journal à l'époque, voilà, dans les années 80, quoi. Non, mais c'était une belle expérience, quoi. Et puis ça tournait, c'était des rentrées entre les ventes, les abonnés, les ventes en kiosque, les abonnés, et puis les quelques pubs qu'il y avait, c'est un truc qui tournait, quoi.
1: Et c'est de là, en gros, que toi, tu as démarré un petit peu ta carrière de dessinateur avec cette régularité. Et de là, tu as rebondi, tu as tout de suite cherché à devenir professionnel du dessin. Ou est-ce que, justement, tu es parti vers autre chose avant de revenir vers le dessin? Comment est-ce qu'après, tu as construit un petit peu ta carrière?
2: Bon, j'ai toujours voulu faire du dessin, effectivement. Et puis là, c'était une opportunité d'affronter une espèce de réalité par rapport au travail. Et je pense que ça a été formateur, quoi, effectivement, au niveau des délais, du rendu, du comité de réaction, des gens qui vont superviser, revoir le travail, etc., quoi. Et après, effectivement, une fois que j'ai terminé cette objection, quoi, j'ai enchaîné plus ou moins directement le travail de dessinateur, quoi.
1: Et donc, quels sont les premiers journaux qui t'ont ouvert leur page?
2: Alors, le tout premier, c'était l'Idiot International.
1: C'est Jean-Edernalier,
2: quoi. Et le deuxième, c'était le lendemain, c'était la Grosse Bertha, quoi. Alors, autant te dire que cette semaine-là, j'étais le roi du monde, quoi.
1: La Grosse Bertha, c'était un journal où dedans on retrouvait Cabu, on retrouvait beaucoup de
2: dessinateurs.
1: Voilà,
2: c'était une sorte de pré ou post Charlie Hebdo. C'était le journal qui a vécu entre les deux, qui a été créé par François Forcadell, qui a duré un an, quoi. Val et Cabu ont voulu mettre la main dessus, ils ne se sont pas trop arrivés, donc ils se sont barrés et ils ont recréé Charlie Hebdo à l'époque, quoi, en prenant avec eux un bon nombre de dessinateurs, quoi.
1: Tu les as suivis à Charlie Hebdo ou est-ce que tu as continué ta route avec d'autres
2: médias? On m'a proposé de venir à Charlie Hebdo. De toute façon, Charlie Hebdo, j'ai l'impression qu'il voulait que des Parisiens, comme j'étais pas forcément Parisien, quoi, essentiellement, quoi. Et donc non, je suis resté à la Grosse Bertha le temps que ça a duré, quoi. Voilà.
1: Et après, du coup, tu es parti vers où? Parce que là, j'ai fait une petite recherche quand même, j'ai eu le temps depuis hier soir, j'ai regardé un peu une petite liste. C'est vrai que c'est quand même assez impressionnant. Là, on a déjà parlé de la Grosse Bertha, de l'Idiot International, mais on t'a retrouvé dans Spirou, Fluide Glaciale, L'Écho des Savanes, Zoo, CQFD, un journal que j'apprécie très tout particulièrement, Psychopathe, L'Humanité, Ciné Mensuel, et puis bon, ben, Reporter, c'est déjà un peu plus récent, Alternative Libertaire. Tu as travaillé pour plusieurs médias en même temps, c'est quand on est dessinateur, pour en vivre, il faut avoir plusieurs médias avec lesquels on travaille.
2: Voilà, en gros c'est ça, quoi. Et puis je sais pas si tu as cité Mon Quotidien, c'est un quotidien pour les enfants dans lequel je travaille depuis maintenant 30 ans, où j'ai pris la place de Charb. Lui à l'époque il jonglait entre Mon Quotidien et Charlie Hebdo, et ça lui demandait trop de travail, donc il m'a refilé Mon Quotidien, quoi.
1: Et c'est avec quel journal, entre guillemets, lequel tu t'es le plus amusé, où tu as vraiment plus du plaisir? Est-ce qu'il y a des journaux où on se dit, là, c'est un travail alimentaire, mais c'est pas forcément là où je me retrouve le plus?
2: Moi,
1: dans l'aisance ou la possibilité de proposer un peu ce que tu veux?
2: Ouais, le journal dans lequel je me suis, je crois, le plus amusé, c'est Zoo, justement, qui avait été créé par Martin, et qui se voulait être, pas un nouvel Harakiri, mais c'était dans la lignée d'Harakiri, quoi. C'était pas un journal militant, c'était vraiment un journal d'humour, un peu rentre-dedans. Donc il y a eu 12 numéros, et puis 6 procès, quoi. Donc, et le mec qui finançait ça, au bout d'un moment, a dit stop, je peux plus suivre, quoi.
1: C'était quelle période, Zoo? C'était les années 90
2: C'était fin des années 90, ouais, 98, 99, ces Zoo-là, quoi. Avant le 21e siècle, quoi.
1: Et tu leur proposes quoi comme dessin? Est-ce qu'à chaque fois, c'est un dessin unique? Est-ce que ça peut être des bandes dessinées d'une page, enfin plusieurs cases?
2: Dans Zoo, c'était un peu tout, quoi. Et on se réunissait avec Martin Faujour et parfois Vimin, on se faisait des réunions, on cherchait tous ensemble des idées, et après on se partageait les idées, quoi. En plus du travail qu'on faisait, voilà, de proposer des bandes dessinées, des trucs comme ça, quoi. Il y a aussi beaucoup de photos bullées, quoi. Mais donc voilà, là on s'est bien amusé, quoi. On avait une espèce de liberté où la seule censure qu'on avait, c'est quand c'était trop mauvais, quoi. Il fallait vraiment monter d'un cran, quoi. Quand c'était pas assez drôle, pas assez Voilà, c'est la seule censure qu'on subissait à cette époque-là, c'était ça. Quoi.
1: Et quand on voit la diversité des journaux justement pour lesquels tu as travaillé, est-ce qu'il y a des approches qui sont différentes? Quand tu travailles un dessin, est-ce que tu te dis, ah tiens, là c'est pour Spirou par exemple, c'est plutôt un public de jeunes lecteurs, je ne peux peut-être pas me permettre de leur proposer tel dessin, telle bulle qui va avec ou,
2: non, effectivement, quand je fais mes dessins pour Spirou, je ne vais pas m'amuser à dessiner une grosse bite qui encule je sais quoi, puis après à crier à la censure en disant... Je m'adapte comme quand tu discutes avec un gamin, tu discutes pas de la même manière qu'avec un adulte, et puis pourtant t'es toi-même quoi. Donc non, ça a jamais été un souci pour moi de m'adapter. Au contraire, les cadres qui sont posés par la publication, c'est assez assez rassurant quoi.
1: Mm-hmm. Oui, les cadres sont presque des contraintes de création, comme dirait Lolipo, qui te permettent de donner un cadre et même
2: de te guider vers quelque chose. Il y a un peu de ça quoi. Mm-hmm.
1: Et ça t'est arrivé justement de voir certains de tes dessins, certaines de tes propositions refusées?
2: Ah bah oui, ça m'est arrivé souvent quoi. Puis voilà quoi, c'est le but du jeu. Alors des fois effectivement je gueule un peu quoi, ça m'énerve parfois, je laisse passer, mais non, souvent ça m'énerve parce que j'essaie quand même de m'adapter en essayant de pousser quand même un petit peu le curseur un tout petit peu plus loin, mais pas trop quoi, pour pas jouer la provoque pour la provoque quoi. Mais on parlait de CQFD tout à l'heure. J'ai arrêté de bosser pour eux, ou ils m'ont viré, je ne sais plus trop, parce qu'ils commençaient à me reprocher de mes dessins. Je faisais une série sur la prison. J'avais dessiné deux matons devant une porte de cellule quoi. Et il y avait une espèce de liquide qui sortait de la serrure, et un des deux disait ouais, que c'était un pédophile qui était enfermé là-dedans parce qu'il aime bien les petits trous quoi. Et là il m'avait appelé à ce qu'il venait en disant ah ça oui là tu vois on peut pas trop. Et je pense que c'est à ce moment-là que CQFD a arrêté de publier du dessin d'humour pour passer à du dessin beaucoup plus illustratif quoi.
1: Parce que là, on parle donc de CQFD, c'est le dessin que tu as envoyé, c'était une proposition. Est-ce que tu travailles sur des commandes pour certains journaux? C'est eux qui te disent, entre guillemets, ben non, ça serait pour illustrer tel dossier, tel article? Ou est-ce que c'est toi qui, en fonction de soit l'actualité, soit ton envie du moment, leur propose des dessins?
2: Mais il y a vraiment tous les cas de figure, effectivement. Je vois dans Ciné Hebdo et Ciné Mensuel, j'avais une page où je faisais ce que je voulais. Il y avait la page des dessins de presse dans lesquels je faisais des propositions où certaines étaient acceptées, d'autres non. Et il y avait les commandes de dessins pour illustrer les articles, quoi.
1: Et donc là, aujourd'hui, tu travailles pour quel journal, quel média?
2: Alors, il n'y a plus grand-chose pour l'instant. Presque pré-retraité. Je continue à dessiner pour Mon Quotidien, où j'ai une dizaine de dessins à faire par jour. Et puis Spirou, et puis après des petits dessins de manière éparse à droite à gauche. Là, c'est pour les législatives. Là, c'est Libé qui m'a demandé un dessin. Et puis, je me remets à dessiner pour des fanzines. C'est agréable. Où là, il n'y a aucune contrainte. Quoi. C'est assez sympa. Quoi.
1: Quand tu parles de fanzines, c'est un peu quel type de presse? C'est de la presse musicale? C'est de la,
2: ben là,
1: de la presse...
2: là, notamment, c'est un journal qui s'appelle Kavzik. Et effectivement, qui est un journal musical. Quoi. Je refais un dessin par numéro. Quoi. Et c'est reposant. Quoi.
1: Parce qu'on voit, entre guillemets, bon, il y a Ciné Hebdo qui a arrêté, il y a de moins en moins de presse papier, en plus qui accepte du dessin satirique, caricaturiste. Donc est-ce que le monde du web, des médias en ligne, a pris la relève ou pas du tout?
2: Alors, effectivement, dans les années 90-2000 encore, il y avait tout un tas de journaux qui existaient, de journaux aussi qui se créaient, qui allaient durer 6 mois, 1 an, s'arrêter, etc. Et là, maintenant, depuis une dizaine d'années, on ne voit que des journaux qui se cassent la gueule et aucune relève du papier, quoi. Et par ailleurs, sur Internet, c'est pas mes habitudes. C'est, même si j'ai eu un blog pendant 10 ans, même si j'ai publié sur les réseaux sociaux, c'est pas perçu de la même manière, c'est pas le même public, c'est pas le même. Les dessins sont sortis de leur contexte, ils sont lus vu pas forcément comme on a envie qu'il le soit, quoi. Avant, un type achetait Ciné Hebdo, il savait ce qu'il y avait dedans, quoi. Maintenant, n'importe qui tombe sur un dessin sur le web, il le décrypte comme il veut et pas forcément de la bonne manière, quoi. Et après, il y a l'aspect économique aussi. Sur Internet, il n'y a pas moyen de gagner sa vie, quoi. Ou très peu, il y en a quelques-uns, mais très peu, quoi.

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1: Et un jour, je discutais avec Sophie Lemaître, qui a sorti un livre un peu sur les procès Bayon et sur les menaces envers les journalistes et les dessinateurs de presse, entre autres. Quoi. Mm-hmm. Est-ce que toi, tu as été l'objet justement de menaces ou même d'attaques via les réseaux sociaux, puisque c'est un peu la porte ouverte à la haine? Ça t'est arrivé, toi, déjà, d'avoir des menaces, des insultes comme ça, de te sentir même menacé?
2: Des insultes, oui, mais comme je suis pas un dessinateur militant, donc quand je fais du dessin d'humour, en principe, il y a très peu de prise sur mes dessins pour la... même si il peut toujours en avoir, comme je disais tout à l'heure, tu fais dire ce que tu veux à un dessin, mais j'ai jamais eu trop de haters, quoi. J'en ai eu quelques-uns, mais que je prenais à la rigolade, donc ça se désamorçait assez vite le truc. J'ai jamais voulu jouer avec ça, quoi, à provoquer pour provoquer, et puis à m'amuser, voilà, avec les connards des réseaux sociaux, quoi. Il y en a déjà assez, si je ne peux pas d'en rajouter une couche, quoi.
1: Je pense que tu as dû croiser beaucoup de dessinateurs dans ta vie, dans ta carrière, qui n'est pas encore terminée. Est-ce qu'il y a une relève avec une nouvelle génération, ou est-ce que c'est quelque chose qui a justement tendance à se perdre, puisqu'il y a de moins en moins aussi de supports pour accueillir ces dessins?
2: Alors, effectivement, quoi, j'aimerais pas avoir 30 ans aujourd'hui et démarrer dans le dessin de presse. C'est pas moi. Il y a... Bon, déjà, après moi, il y a une génération après moi, des gens comme Soulcier, Aurel, qui existent. Après, la vraie relève des jeunes de 30 ans, je vois passer des choses, mais je ne sais pas si ça va aboutir, s'ils vont persévérer, s'ils ne vont pas se lasser, quoi, de dessiner... en gros, gratuitement, pour se faire insulter, et sans cadre non plus, parce que c'est vrai que un journal, c'est un cadre, un support. On se revoit dans 10 ans, puis on fait le bilan, quoi.
1: Et là, aujourd'hui, on se retrouve, justement, on est à Bex, en Ardèche, hein, donc au Centre des Arts Satiriques, une initiative portée par Cyril Bosque, sa famille, beaucoup d'amis autour.
2: Beaucoup d'esclaves.
1: Beaucoup d'esclaves, ouais, des bénévoles esclaves. Hein, on en a vu pas mal défiler hier, quoi. Ça te fait chaud au cœur, quand même, de voir un petit peu toutes ces archives, toute cette presse papier. Qu'est-ce que ça te fait, tout ça?
2: Bah oui, moi, quand j'ai découvert Harakiri, j'avais 14 ans, mais ça a été la révélation. Et c'est vrai que le papier, le support papier, j'en ai toujours acheté. J'ai,

0: des journaux, etc. quoi. Et c'est vrai que ça fait, je sais pas si ça fait chaud au cœur, mais ça ferait un. Disons, voilà, il faudrait pas qu'il y ait un incendie ici, parce que là, ça ferait vraiment chaud. Tous ces papiers. Mais non, puis il y a. Ça, le papier reste quand même un peu, quoi, contrairement à ce qui se passe sur Internet, où c'est dilué, quoi, sur Internet. Il y a des choses qui peuvent rester, mais c'est beaucoup plus dilué que là. Bah, effectivement, là, il y a une collection complète de Charlie Hebdo. Ça reste, voilà, un truc qui reste bien cadré, qui ne déborde pas,
1: Ah, il a plus de 12 000 références là dans ses rayonnages, les armoires un peu partout. Il y a des titres qui me sont totalement inconnus. Je dis pas que je les connais tous, mais c'est un peu aussi un peu mon dada aussi, la presse indépendante, quoi. Et c'est quand même assez impressionnant toute cette diversité. Oui, on voit qu'il en arrive de partout, quoi. Il a même des titres qui arrivent de Turquie. C'est assez fou quand même toute cette production.
0: Et puis ça fait effet boule de neige, que maintenant de plus en plus les gens savent qui est Cyril Bosque, et les gens leur filent des journaux, donc il en accumule de plus en plus et il croule de plus en plus, et plus il croule sur les journaux, plus il est content, et plus tout le monde est content finalement.
1: Ah ouais, et puis il prépare des expositions, il est souvent présent aussi des fois sur des salons du livre, des salons de la presse, salons du dessinateur. Et je voulais te demander aussi, on parlait justement de l'impression des journaux. Tu édites ou réédites régulièrement tes dessins dans des livres, entre autres des éditions Roukmout par exemple, quoi. Ça, c'est un support qui permet justement encore d'exister aussi pour un dessinateur. C'est des supports qui sont encore viables.
0: Oui, non, parce que effectivement, de toute façon, le dessin de presse, le dessin d'humour en France n'a jamais trop existé en bouquin, à part Gueluc, Vooch et Plantu. Ou après, si dans les années 70, bon, il y avait tous les gens des éditions du Square, les Cabu, voilà ce qui marche. Mais là, maintenant, effectivement, les livres de dessin de presse, c'est pas ça qui fait vivre son auteur, quoi. Ça fait plaisir d'avoir un recueil, de poser un espèce de jalon au niveau du temps, de ce qui s'est passé à un moment donné, quoi. Mais voilà, c'est un petit plus, quoi.
1: Et pareil, en tant que dessinateur, quand on travaille sur un recueil, par exemple, toujours, je les cite parce que j'aime bien ce qu'ils font, les éditions Roukmout, comment est-ce que tu travailles? C'est des thématiques à chaque fois, ou est-ce que c'est, par exemple, l'année qui vient de passer en dessin, ou là où tu prends une thématique qui te porte, c'est quelque chose que tu as envie d'exprimer, et où tu vas chercher dans tes dessins, est-ce que tu crées des nouveaux dessins également pour ces éditions en livre?
0: Alors déjà, j'essaie de faire en sorte que les dessins soient un peu, pas pérennes, mais qu'ils puissent dans 5 ans être compris sans forcément avoir à se demander. Donc j'évite tout ce qui est politique, tout ce qui est homme politique, politique politicienne, petite phrase du quotidien. Effectivement, je vais travailler sur des thèmes un peu plus grands. Voilà, les grands thèmes à la con, l'écologie, le genre, le féminisme, le réchauffement climatique, etc. En me disant, voilà, c'est des thèmes un peu plus pérennes. Mais je me rends compte finalement qu'au bout de 5-6 ans, les choses ont quand même bien évolué, et que les dessins, il y a certains dessins qui auraient tendance à mal vieillir, quoi. C'est assez marrant, ça.
1: On parlait justement aussi des revenus du dessinateur. Hein, donc, tu es payé par les journaux pour lesquels tu travailles, tu as des droits d'auteur sur les livres. Est-ce qu'il y a d'autres sources de revenus pour un dessinateur, comme, je ne sais pas, animer des ateliers, certaines interventions? Est-ce qu'il y a d'autres choses à côté, justement, qui permettent de compléter ces revenus qui sont, entre guillemets, en baisse, vu la baisse du nombre de journaux aussi?
0: Bon, alors effectivement, moi, c'est vrai que je n'ai pas trop à en avoir recours, mais animer des ateliers ou faire des interventions ou faire du dessin en direct aussi, que ce soit à la télé chez 28 minutes ou dans le cadre de la Faux Jour, ça, il en fait beaucoup. Il y a toujours moyen effectivement de ramasser un peu d'argent avec le dessin en sortant de la presse, quoi.
1: C'est vrai que ça, je n'avais pas pensé, mais il y a ces dessins en direct à la télé, tu as participé, donc c'est sur Arte,
0: ouais, c'est ça.
1: Et donc ça, c'est quelque chose qui est régulier, ça demande aussi un travail là, de réactivité, parce que les personnes sont en train de parler, il faut que toi, très rapidement, tu fasses un dessin en réaction à ce qui vient d'être dit.
0: Mais je l'avais fait quand j'étais plus jeune, ce genre de truc, mais Coco m'avait proposé, si je voulais, et non, c'est trop de stress, moi, j'aime bien être quand même posé pour avoir à dessiner. Mmh. Je mets dans mon bureau, voilà, sur ma petite table avec ma petite musique, mes chaussons, dans ma petite tour d'ivoire.
1: Des fois, les auteurs parlent de la page blanche, tu vois, cette peur de la page blanche. Mm-hmm. Toi, comment est-ce que tu travailles? Est-ce que tu vas te promener? Est-ce que tu fais la vaisselle? Tu fais les courses et puis tu attends que l'idée vienne et dès que l'idée vient, vite, tu sors ton calepin et ça y est, c'est parti. Ou est-ce que tu as une production qui est assez facile, assez aisée?
0: Bah, ni l'un ni l'autre. Donc, j'essaie d'être une sorte de fonctionnaire de l'humour, quoi, en travaillant de 9h à 1h et de 2h à 6h. Et en dehors de ça, non, je cherche pas d'idées, je réfléchis pas. Et voilà, comme je dis, voilà, j'ai besoin quand même un peu de calme, d'être posé, de réfléchir avec feuilles et crayons pour chercher des idées, les trouver, etc. L'idée qui saute comme ça, c'est assez rare, quoi. C'est déjà arrivé, quoi, mais c'est rare, quoi.
1: Ah, si je te demandais ça, parce que j'ai un ami VS, hein, qui est dessinateur en Alsace, qui travaille entre autres pour La Glorieuse à Montpellier, mm-hmm. et qui lui me disait, ben, tous les matins, pendant son petit-déj, il écoute les infos, il écoute deux ou trois émissions, mm-hmm. Pour justement attraper une idée du jour, de l'actualité, mm-hmm. et qu'après, lui, il va retranscrire en dessin.
0: Mm-hmm. Chacun sa méthode.
1: Ben, merci beaucoup, Berthe.
0: Ben, c'est moi qui te remercie.
1: Avec plaisir. Et puis, ben, écoute, bonne continuation.
0: Oui, on va aller voir les bois, parce que ça donne soif, là.
1: Ah, il fait chaud, là. On est en Ardèche, presque le sud Ardèche, là. On est en plein mois de juillet.
0: Entre deux canicules, en plus.
1: Ouais. Ben, bonne fin de séjour.
0: Merci. Pareillement.
1: C'était Les Oldes de la Presse avec Brigitte pour le journal et Berthe, dessinateur de presse. Prochain rendez-vous sur Micro Rebelle, samedi 26 septembre. D'ici là,
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2: 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L'actualité africaine, c'est avec vous Vincent Dublange. En Guinée d'abord, cela fait 5 ans aujourd'hui que des militaires ont chassé le président Alpha Condé du pouvoir.
3: Et pour quel bilan? On va en parler dans un instant. Le premier conseil des ministres au Niger, une semaine après la rébellion de soldats des forces spéciales à Niamey. Nouvelles accusations portées contre des pays africains qui ne sont pas spécifiés. En tout cas, le Nigeria et le Bénin ont réagi pour démentir toute implication. 164 voix contre une. L'Assemblée générale de l'ONU adopte une résolution pour promouvoir une représentation cartographique mondiale plus fidèle à la taille réelle des continents. La France, ancienne puissance coloniale, a apporté un soutien appuyé à cette résolution portée par le Togo, au nom de l'Union africaine. Mais on débute donc d'abord en Guinée. Le 5 septembre 2021, les militaires, des éléments des forces spéciales, renversaient le président Alpha Condé à la tête des putschistes. Mamadi Doumbouya promettait alors de rendre le pouvoir aux civils. 5 ans après, le militaire est devenu président, élu. Et les premiers mois de son mandat sont marqués par un bilan contrasté, Guillaume Thibault.
4: Nous ne sommes pas venus pour construire la Guinée, mais pour construire le soubassement, expliquait Mamadi Doumbouya après le coup d'État. Élu en décembre dernier, lors d'un scrutin sans les grands partis d'opposition, avec plus de 86% des voix, le chef de l'État peut se féliciter des engagements massifs dans le secteur minier qui place le pays au premier rang des investissements directs étrangers en Afrique subsaharienne. Dans un État où les manifestations restent interdites, la société civile et l'opposition dénonce des disparitions forcées et l'autre slogan de Mamadi Doumbouya, « La justice sera notre boussole », laisse les défenseurs des droits dans l'attente. 10 jours après la découverte d'une nouvelle fosse commune dans la région de Forêt-Caria, aucune avancée concrète de l'enquête n'a été annoncée. Autre dossier judiciaire sensible, le sort du juge Algassimou Diallo, connu pour son rôle clé dans le procès du 28 septembre, désormais suspecté de provocation à la discrimination et à la haine, radié par le président est placé en détention. Alors qu'il avait promis de remettre le pouvoir aux civils, Mamadi Doumbouya a réaffirmé fin août, je cite, sa détermination à servir le peuple.
3: Dans une vidéo diffusée hier soir sur les réseaux sociaux, la présidence de la République de Guinée a loué 5 années d'action et de transformation et la vision du président Mamadi Doumbouya. Eux sont loin d'être convaincus, notamment les défenseurs des droits humains en Guinée. Pour Mohamed Lamine Soaré, le coordinateur du Front National pour la Défense de la Constitution en France, Mamadi Doumbouya, au contraire, n'a pas tenu ses promesses.
5: Mamadi Doumbouya avait promis de rendre le pouvoir aux civils en tant que militaire qui n'était pas venu pour s'éterniser au pouvoir. Et donc, cet engagement n'a pas été respecté. Mamadi Doumbouya avait aussi promis de rendre la justice de tout ce qui s'est passé pendant des décennies. Il n'a pas respecté. Nous constatons que le bilan, il est accablant, catastrophique par rapport à tout ce qu'il avait promis. La Guinée ne fait que reculer sur le plan international, comme dans le cadre de la liberté d'expression, dans le cadre de la liberté de circulation. Les exemples sont là, le kidnapping, la disparition de nos camarades Fonike Menge Biloba et les corps qui ont été retrouvés récemment en Forêt-Caria. Certainement des personnes qui ont été exécutées. Donc ce sont des actions que nous condamnons. Dans tous les secteurs, c'est la catastrophe. Donc c'est pourquoi nous ne reconnaissons pas le pouvoir.
3: Mohamed Lamine Soaré du FNDC. La Guinée où le procès d'Algassimou Diallo, Guillaume Thibault en parlait il y a quelques minutes, ce procès s'est ouvert à huis clos hier devant la Cour suprême, c'est ce que rapporte l'agence France Presse. Ce magistrat réputé récemment révoqué est inculpé pour des soupçons de collusion avec un opposant. Il est en détention provisoire d'après la presse guinéenne. Ses avocats ont demandé le renvoi de l'audience à la rentrée judiciaire début octobre, ce que la Cour suprême devra décider mardi qui vient. Et puis, la journée d'hier était marquée aussi par ces funérailles nationales pour les 36 victimes de l'effondrement de la décharge du quartier d'Ares Salam. Il y a 2 semaines environ, une cérémonie s'est déroulée à la mosquée turque de Bambeto à Conakry, suivie d'inhumations au cimetière des martyrs du même quartier.
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3: Les accusations sont cette fois en partie voilées. Le démenti demeure ferme. La France, le Nigeria comme le Bénin démentent catégoriquement avoir joué un quelconque rôle dans les événements de samedi dernier à Niamey, au Niger. Le chef de la diplomatie française le fait à notre micro. Il était notre invité ce matin, vous réécoutez son entretien à tout moment sur l'application RFI Pure Radio. Le Nigeria a réagi aussi par communiqué hier et a démenti toute implication. La diplomatie béninoise l'a fait par la voix de son ministre des Affaires étrangères, alors qu'hier, en Conseil des ministres à Niamey, le porte-parole des autorités nigériennes a dénoncé, je cite, « le double visage des frères africains prompts à servir de passerelle aux actions déstabilisatrices des tenants du régime français ». Fin de citation. Pas de pays nommément cité, hormis la France donc, mais plutôt cette semaine, une vidéo présentée comme un témoignage et diffusée à la télévision nationale nigérienne s'était montrée plus directe, Magali Lagrange.
7: La France, le Tchad, la Côte d'Ivoire, le Bénin, la CDAO sont pointés du doigt par le capitaine Roger Gabriel dans la vidéo diffusée cette semaine sur la télévision d'État nigérienne. Des accusations de soutien aux soldats qui se sont rebellés à Niamey la semaine dernière, rejetées par le porte-parole du gouvernement béninois. Personne raisonnablement ne croit aux allégations qui ont été formulées contre le Bénin, affirme Wilfried Oumbeji.
8: À un moment ou à un autre, nos frères du Niger comprendront que le Bénin n'est pas leur ennemi et que les relations vont se normaliser. Pour les mêmes raisons qui ont fait qu'hier nous avons été contre la déstabilisation du Niger, nous sommes contre la déstabilisation du Niger aujourd'hui et nous le serons demain. Ce sont nos frères, ce sont nos parents, les populations sont les mêmes de part et d'autre des frontières et nous avons vocation à coexister pacifiquement.
7: Depuis l'arrivée du CNSP au pouvoir il y a 3 ans, les autorités nigériennes ont à plusieurs reprises accusé leurs voisins de vouloir les déstabiliser, ce que le Bénin a toujours nié. Mais cette fois, note un analyste, les accusations ne viennent pas des dirigeants, mais du témoignage d'un soldat, un narratif qui est, estime-t-il, destiné à la population nigérienne. Les relations entre Niamey et Porto Novo se sont réchauffées après l'élection de Romuald Ouadani à la tête du Bénin, mais à ce jour, le Niger maintient encore sa frontière fermée.
3: Et hier, à Niamey s'est donc tenu le premier conseil des ministres depuis la mutinerie de samedi dernier. Le gouvernement a reconnu des morts civiles. Il a remercié aussi le Mali, le Burkina Faso, l'Algérie et la Russie. Il est légitime de faire le lien avec le contexte très tendu à Niamey. Human Rights Watch demande à son tour que les autorités nigériennes disent clairement où se trouve notre confrère Moussa Kaka, garantissent sa sécurité et lui permettent d'avoir accès à sa famille et à un avocat, Moussa Kaka, qui n'a plus donné de nouvelles depuis lundi soir. C'était le dernier recours dans l'affaire du complot contre la sûreté de l'État en Tunisie. On le disait hier en bref. Jeudi, la Cour de cassation a confirmé les peines de 34 détenus, des dizaines de personnalités politiques, militants, défenseurs des droits humains, journalistes ou encore avocats. Parmi eux, l'avocat Ayashi Hamami, sa fille Fida, réagit.
9: Malheureusement, ce n'était pas une surprise. Il y avait peut-être peu espoir que les autorités tunisiennes saisissent cette opportunité, ce dernier recours judiciaire disponible dans l'affaire, pour rectifier vraiment cette parodie de justice qui a commencé depuis février 2023 et qui a mené à la mise en examen et au procès de 34 personnes en Tunisie, dont mon père, Ayashi Hamami. Nous nous inquiétons surtout que les conditions de détention sont lamentables, que le climat excessif en Tunisie, les vagues de chaleur, la canicule a un impact très double sur les prisonniers. Donc oui, nous sommes inquiets, mais nous savions aussi que ce combat a un prix. Mon père le savait toute sa vie et on n'a pas le choix à part continuer de combattre pour la liberté.
3: À propos recueilli par Léa Bouard, hier, l'Union européenne a fait part de sa préoccupation après la confirmation de ses condamnations en Tunisie. Certaines interrogations subsistent quant au plein respect des garanties liées à un procès équitable, a dit notamment un porte-parole de la diplomatie européenne. On va terminer avec cette adoption bien plus que symbolique hier d'une nouvelle projection pour créer les cartes officielles de l'ONU. Fini la vieille Mercator datant de l'époque où les navigateurs européens avaient juste besoin de faire aller leur bateau droit et au bon endroit. Elle était pratique, cette carte Mercator, mais déformante. L'Afrique, notamment, mais pas que, était bien plus petite qu'elle ne l'est réellement. Le Groenland était exagérément grand. L'Assemblée générale de l'ONU a adopté hier une résolution pour promouvoir une représentation cartographique mondiale plus fidèle à la taille réelle des continents. Texte porté par le Togo et l'Union africaine, coparrainé par la France. Il a été adopté à 164 voix contre une. celle des États-Unis. Il y a eu aussi 6 abstentions. La correspondance à New York de Karen Otten.
10: Avec cette résolution, l'ONU encourage officiellement les États membres, les institutions internationales et les lieux d'enseignement à laisser tomber le planisphère tel qu'on le connaît depuis plusieurs siècles, où les pays près des pôles sont surreprésentés et au contraire, les pays subsahariens sont réduits. Le Groenland y paraît ainsi comparable à l'Afrique, alors que l'Afrique est environ 14 fois plus vaste. Sur impulsion du Togo et de l'Union africaine, la résolution encourage donc une cartographie respectant une meilleure proportionnalité. Le chef de la diplomatie togolaise, Robert Dusset, a expliqué que ces billets, répercutés de génération en génération, avaient une influence sur nos perceptions collectives et que cette représentation injuste, au final, était bien plus vaste que la cartographie, qu'elle concernait la dignité des peuples, la mémoire historique et la lutte contre les représentations héritées. L'Union européenne, la Chine, la Russie et les États-Unis voient du coup leur surface réduite en suivant ces conseils, mais seul Washington a refusé de se joindre à l'écrasante majorité pour faire passer la résolution. Quelques heures plus tôt, la France, elle, avait annoncé officiellement abandonner l'ancien planisphère. Karine Otten, New York, RFI.
3: Et cette position a été officialisée par le ministre français des Affaires étrangères, lui-même, Jean-Noël Barrot, qui s'exprimait hier à l'ouverture de la Fabrique de la diplomatie, événement qui se déroule ce week-end à Paris, et au cours duquel le ministre a répondu au micro RFI de Clotilde Dumay.
11: La Fabrique de la paix, elle commence dans les esprits, et c'est une question de récit et de perception du monde. Et le problème, c'est qu'effectivement, on a utilisé des cartographies dites de Mercator, qui initialement a été conçue pour la navigation à cap constant, mais elle a le gros inconvénient de faire apparaître les États-Unis, la Russie et la Chine comme beaucoup plus gros qu'ils ne le sont relativement à l'Asie du Sud-Est, à l'Afrique ou à l'Amérique du Sud. C'est pourquoi le ministère des Affaires étrangères va faire évoluer l'usage de ces cartographies pour utiliser, selon les usages, les cartographies qui seront les plus adaptées, telles que les scientifiques et les cartographes nous les auront indiquées.
3: À propos de Jean-Noël Barrot, le chef de la diplomatie française, recueilli donc par Clotilde Dumay, il était notre grand invité international. À tout moment, vous le réécoutez sur notre application dédiée au podcast RFI Pure Radio. Vous pouvez y réécouter aussi ce journal. Et je vous laisse en compagnie, justement, tiens, le monde est bien fait, de Clotilde Dumay pour la fin de la matinale d'RFI.
2: Merci. Bonne journée, beaucoup, à demain. Vincent Dublanche, pour le journal. À 7h42 en temps universel. Un dernier point sur l'actualité sportive avec Boubacar Diarra, de l'athlétisme pour commencer, avec la consécration pour la Sénégalaise Salissar.
12: La triple sauteuse est devenue hier à Bruxelles la première Sénégalaise à remporter une épreuve de la finale de Ligue de Diamant qui ponctue la tournée mondiale des plus grands meetings du monde. Salissar s'est imposée en dominant le concours grâce à des bonds à 14,96 m. Elle finit la saison en trombe après avoir remporté la précédente étape de Ligue de Diamant avec du triple saut féminin. C'était en Pologne, à Silesia, où elle avait battu le record national. Une toute dernière et toute nouvelle compétition doit clore la saison d'athlée le week-end prochain, l'Ultimate Championship organisé à Budapest.

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0: Bah, ça leur plaît pas. Enfin,
1: bah, ouais, ouais. Bah, tu te fais voler ton goûter périodiquement, c'est quand même embêtant. Quoi.
2: Ce petit jeune là, dont on a. Ouais, oh, non, ouais.
1: non, c'est moche. Comme ça,
0: bon,
1: non.
0: En tout cas, là-dessus, José Bourin, il a dit que c'était pas vrai.
2: Et
1: José Bové
0: Bourin, pas le même.
1: C'est qui?
0: Et bah, le gars dont on parle depuis tout à l'heure.
1: Ah, mais j'ai pas su.
0: Oh, mais ouais. C'est le député, sais, là, ERN, à Chauny.
2: Il les use parce qu'il leur pique.
0: Dans l'Aine.
2: Il leur pique tout.
1: Mais c'est ouais, chez moi, ça.
0: Qui a des tours. Mais oui.
1: Ah, et... Cocorico.
0: Mais c'est ça. Je trouve qu'on parle quand même beaucoup de l'Aine. On en parle régulièrement.
2: Il y a des bas de l'Aine. Il y a des bas de l'Aine quelque part.
0: Mais en plus, Chauny, c'est en bas de l'Aine. Donc,
1: ok. Bon, du coup, qu'est-ce qui s'est vraiment passé? Est-ce qu'on peut expliquer?
2: Alors.
0: Ah bah écoute, on saura au moment de quand la justice va s'y intéresser. Mais en tout cas, ce qu'il y a, c'est que parmi les 18 assistants parlementaires qu'il a usés ces 4 dernières années, et bah, du coup, il y en a pas mal quand même qui l'accusent de détournement de fonds du genre.
2: Wow.
0: Il les payait plus et au fait, il devait genre rétro-commission ou rétro-salaire. On appelle ça un rétro-salaire.
1: On appelle ça une rétro-commission.
0: Avec mais quand c'est du salaire,
2: avec du cash.
1: C'est du salaire.
2: Avec du cash. Oh, c'est ça.
1: C'est-à-dire qu'il donnait des primes, etc. Mmh. Et il reprenait la moitié de ce qu'il donnait en cash. Donc,
0: oui, mais c'était pour donner à son frère. Détournement de fonds. Oui, mais c'est pour donner à son frère.
1: Ah.
0: C'est pas pareil. C'est la famille.
1: Tout à fait différent.
0: Ça reste dans la famille. Enfin, bon, bref.
2: Ouais, le RN.
0: Du coup, on parle de ça dans l'émission.
2: Vachement abonné, là.
1: Bah ouais.
0: Ok. On en parle à quel moment?
1: Au début?
0: Ah, genre là maintenant?
1: Genre là maintenant?
2: Bah, on est en train d'en discuter, non?
0: Vous enregistrez là?
1: Eh ben, bah, ouais, je t'ai dit qu'on mettait là.
0: Mais c'était la ref, vas-y.
1: Aïe, aïe, aïe. Bon, bienvenue dans Antifascisti.
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1: Je suis Laetitia, on est très heureuse de vous retrouver aujourd'hui pour l'émission de septembre 2026. Et je dis heureuse parce qu'aujourd'hui, je suis accompagnée de Laurence.
2: Oui,
0: bonjour.
1: Et de Sophie.
0: Coucou, ouais, petit comité. Mais c'était cosy, c'est ça.
1: C'est ça, mais c'est toujours cosy.
0: C'est toujours cosy.
1: Exactement. Bon, si on doit résumer la thématique du jour, c'est la violence.
0: Je pense qu'on peut.
1: Et l'extrême droite. Enfin, vraiment, je crois que ça va être le titre de l'émission, puisque
0: on en parle pas mal. Hein.
1: L'extrême droite est violente et on a une ribambelle d'actualité locale, nationale
0: qui en montre l'exemple.
1: Qui en montre cet exemple.
0: Ouais. Mais quand même, c'était les vacances et moi j'ai reçu une carte postale.
1: Oh.
0: Ouais, j'étais trop contente.
1: C'était kitsch la photo.
0: Ouais, un peu. Enfin, c'était un chaton. Alors, trop mignon. Mais en même temps, tous les chats sont beautiful. C'est bien connu. Donc, du coup, ça m'a fait plaisir quand même. Et je vous lis la carte postale de ce copain, donc. Parce qu'au fait, il parle là-dedans d'un sujet dont Laurence a parlé un peu le mois dernier et ça me turlupine. Il me dit donc. « Chère Sophie, avec les enfants, on se fait un petit tour du bassin minier et tu as raison, il est bio, t'in coin. » Mais je ne comprends pas toujours vos lois et vos règlements bizarres. L'autre jour, on était à Lillère et il y avait un gars, visiblement pauvre et dans le besoin, qui s'était posé à l'ombre de la mairie sur la place. Il faisait chaud. J'ai discuté un peu avec lui et quand j'ai voulu lui donner une pièce et de l'eau, il a refusé. Il m'a dit que le maire FNRN de la ville avait signé un arrêté contre la mendicité dans le centre-ville et les rues commerçantes et qu'il pouvait avoir des problèmes s'il acceptait l'eau et l'argent dont il avait pourtant besoin. Même que la semaine dernière, qui m'a dit, un monsieur s'était fait dégager de là. Vous êtes bizarre dans un coin quand même, hein ? Vous élisez des maires qui croivent eux que pour éliminer la pauvreté, il faut chasser les pauvres ? Va falloir que tu m'expliques, Sophie, là. J'espère que t'es pas comme ça. Il faut dire, je connais trop, il me connaît pas. Ouais, on n'est pas si proche que ça.
2: Ah,
0: on n'est pas si proche, du coup,
2: déjà,
0: il a des doutes des fois.
2: Pour envoyer des petits chatons, c'est un peu...
0: Et donc, oui, mais c'est parce que tous les chatons sont beautiful.
2: Oui, d'accord.
0: Et du coup, il poursuit, le gars il m'a dit que même le maire FNRN de Lillère, toujours, avait signé un autre arrêté pour imposer un couvre-feu aux mineurs de moins de 15 ans. Et puis qu'il y avait d'autres villes, pas toutes FNRN d'ailleurs, qui avaient fait pareil, du genre Denain, pas RN, Barlin, pas RN, Oudin, RN, Anzin, pas RN, ou Bully-les-Mines,
2: pas RN.
0: Eh ben voilà. Et du coup, c'est quand même. Alors le RN vient, fait des trucs, et puis ben, les autres, ils font pareil. Mais,
2: et pour les moins de 15 ans, c'est-à-dire qu'ils ne peuvent pas se balader. C'est l'été. Bah non, tu ne peux pas. Reste enfermé chez toi. Il fait, mmh. Il fait 35 chez toi, mais ce n'est pas grave.
1: Mais ceux qui ont des jardins et des piscines, ça va.
0: Et ouais, et non, mais même que certaines de ces villes voulaient interdire aux gens de se réunir dans l'espace public. Genre. Donc, le maire FNRN de Liévin, qui veut interdire aux gens de s'asseoir trop longtemps sur les bancs dans un jardin public ou devant le centre culturel et social qui se présente comme un lieu de vie et de rencontre ouvert à tous. Bon, là, je suis perdue, Sophie, qui continue le copain. Quoi de mieux qu'un jardin public pour passer quelques heures à bavarder avec des amis pendant les vacances ? Un jardin public, c'est pas fait justement pour ça ? Le problème, c'est visiblement des jeunes qui, au lieu de passer leur temps sur les écrans, passent du temps ensemble dans l'espace public à la vue de tous. C'est ça ? Et elles font un peu trop de bruit ? Bah, il faudrait peut-être embaucher des éducs de rue. Et elles restent là, et les vieilles et vieux, qui n'ont jamais été jeunes, bien sûr, n'osent plus se promener au jardin, sûrs de ne pas trouver de bancs libres. Bah, je sais pas, faudrait peut-être ajouter des bancs. Bon, heureusement, la LDH a déposé des recours contre la plupart de ces arrêtés. Et la plupart de ces arrêtés, et enfin tous les arrêtés d'ailleurs que la LDH a mis devant le tribunal administratif ont été retoqués. Il est quand même assez bien informé, hein, mon copain. Mais après il poursuit avec des trucs perso qui ne vous concernent pas. Je veux pas les dire là.
2: Ouais, mais le RN, il aime pas les jeunes en fait, hein. Il aime pas. Bon, il y a pas grand monde, hein, finalement.
1: Non.
2: Et il aime pas les gens qui prennent leur temps, qui prennent plaisir dehors. Faut être devant un écran.
1: Non.
2: Des bruiteux, hein. Reste dans ta coin.
0: Et pas qui font du bruit non plus.
1: Puis ouais. Il aime pas la LDH aussi. Ah, que nous, ça... on aime beaucoup. Oui. Gros cœur à la Ligue des droits de l'homme. Et je sais pas boulot, pourquoi j'ai fait un cœur avec les mains.
0: Mais on le voit, tout le monde le voit.
1: Tout le monde le voit, voilà.
0: Oui,
1: même
0: on,
1: à la radio.
0: On le voit, mais oui, tout le monde le voit. Ton cœur. L'été n'empêche absolument pas les féminicides.
2: Les violences, voilà, c'est parti. Effectivement, on s'est réunis pour rendre un fémage, pour faire un hommage à une femme. Donc un fémage le 11 août, en mémoire d'une femme qui s'est fait violemment tuée le 11 juillet, donc un mois avant, une dame à Béthune. Donc la 80e victime de féminicide de cette année. Et malheureusement, depuis, il y en a d'autres qui se sont ajoutées. Et... Donc on s'est réunis à Béthune, au pied du Beffroi. On avait fait un appel et en distribuant des tracts donc sur les terrasses, etc. Parce que oui, la spécificité, on va dire peut-être de cette femme, c'est que elle était travailleuse du sexe et d'origine étrangère, on ne sait pas. En fait, on n'a pas beaucoup d'informations sur cette femme. Est-ce qu'elle avait des proches ? Est-ce qu'elle avait... Enfin, voilà, c'est vachement dur de se dire qu'elle était peut-être seule, en tout cas très peu entourée. Et donc, c'était un fémage et c'était l'occasion de reparler des féminicides et d'être un peu à ses côtés, même s'il était trop tard. Et donc, on a un peu tracté sur la Grand Place. Et ensuite, il y a eu une première prise de parole donc, pour réexpliquer, contextualiser pourquoi on était là. Parce que c'est vrai que les journaux, ils ont plus appuyé sur le fait que c'était dans un Airbnb. Enfin, c'était...
1: Avec le propriétaire de l'Airbnb qui parle les limites du manque à gagner.
2: Et puis
1: parce
2: que
1: l'appartement était coincé du fait des constatations et de l'enquête.
2: Oui,
1: et
2: puis on plaignait plus.
1: C'est quand même assez indécent. Hein.
2: On avait l'impression que le journaliste, plaignait plus le proprio que... Enfin, voilà, c'était vraiment...
1: Très déshumanisant, en fait. C'est l'objectif de ce fémage, de rendre humaine cette personne et de dire que c'est pas juste une affaire sordide, que c'était quelqu'un et que elle avait sûrement des proches et qu'elle est partie du fait des violences qui sont faites aux femmes, et notamment aux travailleuses du sexe.
2: Ouais. Et donc, voilà, recontextualiser pour qu'on était là et en, évidemment en remerciant, il y avait les collectifs, il y avait les personnes voilà, individuelles, on était à une cinquantaine à peu près.
3: Ouais.
2: Et bah, oui, remercier tout le monde d'être venu pour, bah, ouais, pour qu'on soit là. Bah, avec... Et après, donc, bah, accrochage de ces fleurs sur la porte, hein, symboliquement 63, hein, parce qu'elle avait... 63 ans, et sur les barrières au bord, sur le trottoir. Et aussi, on a celles et ceux qui voulaient écrire un mot, un hommage, une chanson, enfin, voilà, quelque chose, une phrase pour cette femme, et qui ont été collées, ces petits post-it, et la lecture d'un chouette poème... voilà, aussi, pour cette femme qui nous est inconnue, mais qui nous est pas, enfin voilà, qui nous est proche de par notre genre et notre attachement à ce que toutes les femmes et toutes les personnes puissent être respectées dans leur intégrité. Et ensuite, on a chanté l'hymne aux femmes. Voilà.
1: Sans transition.
0: Sans transition, ouais, sans transition. Donc, on vous avait parlé de cette association gay et lesbienne du bassin minier. Cette association qui avait été créée par des élus RN, pour les élus RN, et pour permettre notamment au maire de Arne, non seulement d'empêcher, parce que ça, il l'avait fait, d'empêcher une soirée LGBTQIA+, à Arnes, au cinéma municipal, qui avait été prévue avant son élection. Donc, hop, il empêche ça. Et puis, il dit, non, mais de toutes les façons, moi, j'avais déjà prévu quelque chose. Et notamment, on va faire un ciné-débat aussi avec une asso, LGBT du bassin minier. Et c'était laquelle ? Eh bien, écoutez, cette association s'appelle Gays et Lesbiennes du Bassin Minier. Elle est née la veille de l'événement.
2: Et ils nous piquaient du bassin minier.
0: C'est ça. Et donc ça, on en avait déjà parlé. Mais là, l'information, c'est que cette association a été dissoute par ses membres. Hein. Ils ont décidé de la dissolution de leur propre association.
2: Auto-dissolution.
0: Voilà. Et ben du coup, c'était avril, hein, mai, juin, juillet,
1: août. Oui, c'est 3 mois.
0: Et ben voilà. Et donc du coup, ça prouve bien que cet asso n'avait été créé que pour qu'il y ait une association du bassin minier qui ne soit pas l'association Couleur. Couleur qui est une super chouette asso qui fait vivre... la militance LGBTQIA+, dans le Lensois notamment. Quoi.
2: Et le RN, il ne veut pas s'autodissoudre ? Non, il continue les autodissolutions, non ? Il pourrait...
0: Ça pourrait être une suggestion.
2: Non, je ne sais pas. Et puis, c'est quand... C'est... Ouais, il crée. Ah mais non, mais on avait prévu une autre asso, c'est bizarre. À Drocourt aussi, il y a d'autres villes où il y a...
1: Oui, ouais. Drocourt.
0: Parlons-en.
1: J'ai envie de dire et de troisième association qui se fait éjecter, expulser, mise en difficulté. Donc on a Couleur à Arnes. Nous avons Avenir des cités à Arnes.
0: Oh ben ça alors. Voilà, et puis après il y en a d'autres. Hein, à Lillers, les assos qui ne sont pas subventionnés. À Oudin, le Secours Populaire qui c'était non c'est pas le Secours Populaire pardon c'est les Restos du Cœur qui galèrent bien aussi.
1: Et donc là la nouvelle association difficulté. Alors c'est les Cyclos de Drocourt donc à Drocourt, qui existe depuis 1999. Donc, comme son nom l'indique, c'est une asso qui fait des sorties de vélo, qui a une activité donc, depuis quand même 27 ans, et qui avait des locaux à Drocourt, mis à disposition par la mairie. Et puis, changement de mairie, le RN arrive, et la nouvelle maire, Séverine Bricourt, a annoncé dans un... voilà, réception d'un recommandé. Ça dégage.
2: Elle n'aime pas le vélo ?
1: Non. J'ai été voir les commentaires ce matin sur les réseaux sociaux. Alors là, c'est oui, on a marre des gestes de vélo. C'est un moyen de locomotion comme un autre. Et donc, elle annonce qu'ils ils doivent partir pour mettre une nouvelle association pour le bien-être animal.
0: Gay, lesbienne ? Ah ben non, c'est ça. C'est pas ça. Alors non, du coup, laquelle ?
1: Le bien-être animal.
0: Ok.
1: Mission ronron.
0: Ah mais oui,
1: moi j'adore les chats.
0: All the cats are beautiful.
1: Exactement. Et selon la Voix du Nord, l'asso, donc Mission Ronron, elle est créée en mai dernier et présidée par la femme de l'actuel premier adjoint de Drocourt.
2: Ben voyons, tiens donc.
1: Oh, nana. Mm-hmm. Et la mère s'est défend dans une vidéo en disant que c'est une manœuvre politicienne de la part des anciens élus, de l'opposition, ainsi que de la Voix du Nord. Et elle explique que, l'association a pour présidente la femme du précédent maire, Bernard Krasinski.
2: Et là, c'est tellement mieux. C'est la femme de l'actuel premier adjoint. C'est vrai.
1: Et voilà. Donc, c'est un peu sous-entendu détournement de fonds. Voilà. Bon, en fait, non. Mais dégager une association qui, par ses membres, a une implantation à gauche, mais ça ne veut rien dire de l'activité de l'association.
0: Ils font du vélo,
1: ils font des balades. Et on les vire. Bref.
0: C'est des éco-terroristes.
2: Ouais, voilà. C'est écolo. C'est pas bon.
0: Non, mais alors, du coup, moi, j'ai une question. C'est quand que Mission Ronron s'autodissout ? 3 mois.
2: Bon, alors, seulement l'asso, s'il te plaît. Hein. Peut-être pas les animaux. Hein. Fais attention.
0: Mission Ronron.
2: Ouais, mission. Non, mais attends. Mission Ronron. Okay.
1: Alors, les assos de protection animale ont généralement des noms assez incroyables. Il y a les Chabuleux aussi dans le coin.
2: Ouais, mais ça, c'est fabuleux, ça, je trouve.
1: Ça, c'est trop mignon.
2: Mission Ronron, ça fait.
1: Mais en fait, ça pose la question juste de. Donner des locaux à des associations qui sont d'intérêt local, régional, etc., qui luttent pour les droits des animaux, des femmes. En fait, c'est super. Mm. Mais donnons des locaux à toutes les associations ou à plus d'associations plutôt que d'en évacuer certaines pour en mettre d'autres qui, en quelques mois d'existence, ça pose quand même la question de qu'est-ce qu'elle a fait, qu'est-ce qu'elle a produit pour permettre d'avoir accès à des grands locaux.
2: Puis une asso qui a 27 ans, pareil, Avenir des Cités, qui avait une trentaine d'années, qui bosse depuis une trentaine d'années. Enfin, c'est des grosses assos qui font du boulot vraiment de quartier et implanté depuis longtemps. C'est quand même dingue, ça fout en l'air un boulot au niveau populaire, au niveau des gamins, des gamines, etc. Quoi. Enfin, c'est... Ouais.
0: Tu parles de 27, 30 ans, ça fait à peu près ce nombre-là d'années que Béthune Rétro existe.
2: Ah.
0: Tu nous ramènes à Béthune.
2: Allez, c'est reparti. Donc, Béthune Rétro. Attention, ça y est, les portes s'ouvrent.
1: C'est notre marronnier un peu à nous avec Jean-Luc Lahaye, Béthune Rétro.
2: Donc oui, le festival Béthune Rétro ouvre ses portes ce vendredi 28 août et c'est l'une des principales vitrines de cette sous-préfecture artésienne, de notre sous-préfecture artésienne, puisqu'il attire des milliers, pour pas dire même, je dirais des dizaines de milliers, de personnes de partout en France et au-delà, qui pendant 3 jours donc s'habillent, dansent et chantent au rythme de la culture pop populaire plutôt américaine des années 40, 50, 60. Mais ce rendez-vous annuel donc d'amateurs, amatrices de voitures, dans voitures anciennes et de rockabilly est aussi celui de diffusion d'idées antisémites, islamophobes, suprémaciste. Donc c'est mignon, quoi. Je veux bien, là, hein, les 40s, les 50s, les 60s.
1: Les petits pois, c'est cool.
2: Les petites jupettes.
1: C'est ça. Mmh. Les signes nazis, moins. Mmh.
2: Voilà. Alors, je voulais...
0: Je propose que ce soit la phrase du jour. Les petits pois, d'accord. Les signes nazis, non.
2: Je voulais rappeler, parce que c'est vrai que c'est pas... Enfin, au niveau du vocabulaire, moi, je l'ai pas toujours. C'est pas toujours évident d'avoir les mots. Donc, suprémacisme, c'est donc une idéologie de supériorité et de domination, hein, affirmant qu'une certaine catégorie d'êtres est supérieure aux autres et se doit de les dominer, voire de les asservir. Et donc, par exemple, parce qu'il y a plusieurs suprémacismes qui existent, donc celui de race, même si on sait que les races n'existent pas. Le suprémacisme donc de race, parfois se part de motivations religieuses en mobilisant l'idée de peuple élu. Ça me donne envie, magnifique. Donc, pour reprendre, voilà quoi, Béthune rétro. Heureusement, parce qu'il y, y a tout un historique, hein, puisque déjà en 2022, après le signalement d'un lecteur, La Voix du Nord expliquait l'origine et la signification actuelle du drapeau confédéré, vu partout, hein, dans le festival.
1: Le drapeau confédéré, ouais. C'est le drapeau rouge avec une croix bleu-blanche, il me semble, qui est le signe des lors de la guerre civile américaine, des Américains du Sud, donc ceux qui étaient pour l'esclavage.
2: Voilà, donc c'était les États, il y avait 11 États qui s'étaient esclavagistes, hein, du Sud, qui se sont unis en voilà, et qui se sont appelés États confédérés pour... essayer de faire passer leurs idées face aux États du Nord qui, eux, étaient contre cette...
3: L'abolition.
2: Pour l'abolition. Et il a été repris, ce drapeau, à la fin des années 1930 par le Ku Klux Klan. Et il a été, évidemment, malheureusement, il faisait partie aussi de certains drapeaux de certains États, etc. Hein, la Caroline du Sud, par exemple, qui a retiré ce drapeau du jardin de son parlement seulement en 2015. Enfin, voilà, ce drapeau-là, il a été encore vu. Alors, donc, après la mort de George Floyd en 2020, il a été vu parce que celles et ceux qui soutiennent Trump, ils sont... Enfin, c'est fou, quoi.
1: Étonnamment, ce n'est pas juste un signe de ralliement du rockabilly, mais également de gens qui ont des idées assez nauséabondes. Mais ils vont dire, de toute façon, que c'est en tout cas, sur Béthune Rétro, que c'est un signe du rockabilly, que c'est pas du tout politique, etc. Mais en fait, c'est tout le principe de ces codes d'extrême droite qui sont qu'on parle de dog whistle, etc.
2: C'est exactement ça.
1: En soi, on va toujours trouver une argumentation qui est non, mais c'est pas politique,
2: c'est folklore,
1: c'est folklorique, c'est habituel, etc. Alors que en fait, on sait très bien ce qu'on veut dire derrière. Être sur scène avec un drapeau confédéré,
2: c'est pas anodin.
1: C'est pas anodin.
2: C'est vouloir clairement passer un message. Et donc, en 2024, par exemple, la mairie, heureusement, annule en dernière minute donc, le concert de The Evil Tales. Avec mon accent. Un groupe proche de la mouvance néo-nazie. En 2025, c'est le groupe The Felids, dont le guitariste a une fleur de lys tatouée sur l'avant-bras. Alors, on va nous dire encore, mais la fleur de lys, c'est magnifique.
1: Et puis
2: on va dire,
1: c'est la monarchie. Hein.
3: Et puis, c'est le bassiste.
2: Voilà, oui. Bref, ouais, guitariste ou bassiste. Oui.
1: Mais c'est en fait l'accumulation des signes, l'accumulation des codes, des photos, etc. Où en fait, c'est un ensemble d'images qui permettent de dire « vous inquiétez pas, je pense ça, et dans mes textes, vous inquiétez pas, je vais promouvoir une certaine idéologie ». Et on dit « bon, ça va, c'est une fleur de lys ». Ouais, mais c'est pas qu'une fleur de lys, en fait.
2: Ouais, et puis
1: ça a un sens particulier.
2: Il n'y a pas que les textes, puisque même les stands marchands dans les allées, les drapeaux sur les voitures, donc les stands marchands qui déroulent ce drapeau, donc, et qui proposent des badges, des patchs à caractère antisémite, islamophobe et suprémaciste blanc. Donc, ça commence à faire une accumulation et un...
3: Puis avec des références très claires au nazisme. Alors certes, il n'y a pas la croix gammée,
2: non, mais
3: il y a la Totenkopf, il y a des références très très claires et très précises au nazisme.
2: On ne peut pas passer à côté. Quoi.
1: Bon, alors, et puis... La Totenkopf, vous pouvez regarder sur Internet, ça veut dire tête de mort en allemand. Et en fait, c'est, c'est un crâne avec des os derrière. Donc tu te dis, bon, ça va, c'est un... signe, voilà.
2: Ouais, comme les pirates.
1: Il y a des gens qui aiment bien ce genre d'esthétique un peu gothique, ce que tu veux, sauf que c'est le signe de la 3e division SS. Donc, pas ouf. Ouais. Ce n'est pas le drapeau pirate de Luffy.
0: Non, pas du tout.
2: Et il y avait, aussi les cochons. Alors, on préfère la France. Enfin, bref, il y avait vraiment des trucs immondes. Et là, clairement, on peut pas se dire, ah, mais non, c'est un petit cochon, c'est magnifique. Non. C'était, voilà.
1: La France, tu l'aimes ou tu la quittes.
2: Voilà, un message bien ciblé. Et donc, pour reprendre donc Béthune Rétro, les années 40, 50, 60 américaines sont OK. Elles sont célébrées à Béthune Rétro, d'accord. Mais qu'on se rappelle que ces années-là, ce sont celles aussi de l'apogée des luttes des droits civiques. Rappelons-nous Martin Luther King, mais aussi Malcolm X, les Black Panthers, enfin bref, quand même.
1: C'est vrai, on pourrait vendre des pins Black Panther.
2: I
1: have a dream. En fait, c'est l'époque, ouais, comme tu dis.
2: Et puis, ouais, une belle lutte, qui a été vachement dure et très réprimée. Ouais. Donc, ces années-là sont celles aussi, par exemple, de l'artiste Woody Guthrie. Désolé, l'accent encore. Ou d'autres chanteurs, chanteuses de country, de folk engagés dans l'antiracisme et l'antifascisme. Donc voilà, on peut faire la fête. Il y a des musiciens, des musiciennes de rockabilly qui affichent leur opposition au racisme. Donc pourquoi choisir d'inviter ces artistes qui brandissent des symboles complètement abjects et de suprématisme et d'idées qui... tandis que d'autres personnes, elles, ont un état d'esprit, ont des idées, ont des symboles qui permettraient de vivre, que le vivre ensemble, enfin, se déroule dans un contexte de paix, de joie, j'aime pas.
1: Mais ça devrait être un événement familial et le nazisme n'a rien de familial.
2: Voilà.
1: Ça pourrait être la deuxième phrase.
0: Phrase du jour.
2: Voilà.
0: T'es fort.
1: Je fais un pizz. Le nazisme. Un t-shirt. Le nazisme n'a rien de familial.
2: Et donc, voilà, heureusement, on a cette fois-ci le collectif à interpeller. L'année dernière, déjà, avait déjà interpellé la mairie et. Ça suffit, la municipalité, il faut qu'ils prennent enfin leur responsabilité, les devants, c'est bon, c'est bon.
1: Oui.
2: C'est bon pour une partie.
0: Genre, ça y est, il n'y a plus d'extrême droite.
1: Il y a un premier pas.
2: Voilà, c'est ça. C'est dans leur communiqué officiel donc, de Béthune Smart City. Donc, la décision, suite à l'alerte des services de l'État par rapport à des diffusions sur les réseaux sociaux.
1: Je ne savais pas qu'on était les services de l'État.
2: C'est ça. Donc, Dylan Kirk, un des artistes, un des chanteurs. Voilà, enfin, lui, il est. Il voit sa partie supprimée, mais effectivement, il va falloir être super attentive, qui n'est pas ni dans les allées, ni sur les stands, ni nulle part de ces drapeaux, de ces patchs. Voilà.
1: Je vous propose une intermède musicale avec la résistance de Dose Kawa.
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0: C'était La Résistance d'Oskawa. 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On continue avec les actus nationales. On essaye de faire un peu court puisqu'on a pas mal blablaté avant. Parlons racisme. Oh putain.
1: Allez. Allez, un peu court. Hein.
0: Un peu court. Non, mais pour montrer en fait la décomplexion du racisme qui se fait de plus en plus et l'augmentation des cas d'agression. Un exemple, c'était entre le 8 et le 9 août. Il y a une Aminata Pouillet qui est candidate au sénatorial pour la FI, au sénatorial pour la FI, qui a été victime d'une attaque raciste en descendant du tramway à Talence, près de Bordeaux. Donc ça n'a rien à voir techniquement avec le fait qu'elle soit candidate FI, c'est juste parce que c'est une femme noire. Quatre hommes, elle marchait dans la rue, quatre hommes se sont arrêtés, lui ont proféré des insultes racistes, je cite, « Les noirs, il y en a trop, casse-toi ». Et ils lui ont aspergé le visage d'un liquide inconnu qui lui a provoqué une irritation des yeux. Le caractère de cette agression raciste ne fait aucun doute et on voit à quel point en fait c'est extrêmement décomplexé que en fait il y a des gens qui se permettent d'attaquer des personnes pour leur couleur de peau en pleine rue. On appelle ça une ratonnade. On en a parlé parce que c'est une candidate sénatrice d'un parti politique, mais évidemment
1: combien de fois ça arrive
0: de manière où la personne essaye de porter plainte. Rien ne se passe.
1: Et là, il s'agit d'agressions physiques. Il y a aussi toutes les agressions verbales qui sont à tort appelées micro-agressions aussi, d'ailleurs.
0: Exactement. Donc, soutien à toutes les personnes qui subissent le racisme et la résistance, pour reprendre la chanson juste avant.
1: Eh bien oui, en parlant résistance, il y a un appel à résistance qui a été lancé. Sur un sujet dont on a parlé plusieurs fois déjà ici, ça fait une ou deux émissions qu'on a été assez silencieuse à ce sujet. Je vais parler de Gino et de l'affaire dite de Budapest. Pour très rapide rappel, février 2023, c'est le rendez-vous annuel depuis plusieurs années déjà des néo-nazis à Budapest pour célébrer les SS, au fait, rien de moins. C'est le deuxième rassemblement néo-nazi en Europe et des militants antifascistes organisent une contre-manifestation comme chaque année. Et cette fois, alors il y a des violences comme chaque année qui sont systématiquement commises par les néo-nazis. Et cette fois, il y a aussi des violences commises sur des néo-nazis. Donc on pense par des personnes qui était là contre eux, au fait. Et à coup de mandat d'arrêt européen, la justice hongroise poursuit les militants antifascistes, pas du tout les militants fascistes, hein, et la justice hongroise les poursuit en Italie, en France, en Finlande et en Allemagne. Et notamment ici, je peux citer Ilaria, Gabriele, Gino, dont on va parler après à nouveau, Tino, Maya, Saïd et d'autres, donc, ils sont les cibles de Viktor Orban. Maya a été arrêtée en Allemagne, puis extradée illégalement en Hongrie. C'est assez important de s'en souvenir. Donc, elle a été jugée et condamnée dans les jauges hongroises qui pratiquent la torture blanche, au fait, qui est une torture psychologique faite de privation, de nourriture avariée, pourrie, moisie, etc. Des fouilles à nu. Enfin, voilà, c'est vraiment ce dont il s'agit. Gino, lui, est arrêté en France l'an dernier. Il subit des interrogatoires par l'antiterrorisme. On en est là, au fait. Et puis la France refuse de le remettre à la Hongrie par crainte que ses droits fondamentaux donc, ne soient pas respectés, comme c'est le cas pour Maya.
2: La France refuse, excuse-moi, mais grâce à une pression du collectif, etc. C'est pas la France qui refuse.
1: C'est la justice. C'est la justice française qui a dit, avec aussi le travail des avocats, qui ont prouvé ce qui arrivait à. Et puis aussi l'exemple de ce qui arrivait à Maya. Et puis avant elle, à Ilaria, qui elle est sortie des jauges hongroises. Mais donc du coup, la justice française dit non, on ne vous remettra pas. On ne remettra pas Gino à la Hongrie. Mais alors du coup, c'est l'Allemagne qui prend le relais et qui, sous prétexte que certaines des victimes néo-nazies étaient allemandes, disent « Ah ben non, non, non, mais cette affaire nous concerne. » Et du coup, c'est nous maintenant qui réclamons Gino. La justice française a d'abord refusé, mais le 19 août dernier, la Cour d'appel de Paris a ordonné la remise à l'Allemagne du militant antifasciste. Voilà, on en est là. Du coup, là, la crainte, c'est que si Gino est enfermé en Allemagne, l'Allemagne pourrait tout à fait, et tout à fait aussi illégalement, le remettre à nouveau à la Hongrie. Et on sait aussi par ailleurs que l'Allemagne a condamné très lourdement les autres militants antifascistes qui ont été arrêtés dans cette affaire, au fait. Donc on craint vraiment pour Gino. Et le comité Solidarité Budapest appelle à des rassemblements ce 30 août, mais d'une manière générale aussi, appelle à faire des banderoles, des tags, à poster aussi sur les réseaux sociaux, parce que c'est plus facile de s'organiser, notamment quand on n'est pas dans les grandes villes, voilà, à se mobiliser vraiment pour la libération de Gino, parce que comme tu le disais, Laurence, ben c'est aussi le soutien populaire, au fait, qui permet, enfin, c'est parce qu'une affaire est connue, et parce qu'elle devient connue, parce que les gens s'y intéressent et montrent leur intérêt pour cette affaire, qu'au fait, du coup, ben parfois on arrive à sauver des gens, parce que là, il s'agit de sauver Gino. Voilà.
0: Soutien Gino, soutien à toutes les personnes inculpées dans l'affaire de Budapest et tous les soutiens des soutiens, parce que c'est un gros boulot.
1: Ouais, carrément.
0: D'être face à des si grosses machines. Je propose de prendre la suite de manière un peu plus encore militante sur un autre sujet, mais contre. Il y a les Amis de la Terre et Alternativa qui ont lancé une pétition contre le monopole des boutiques Le Relais, qui appartiennent à Bolloré, dans les gares. Parce qu'en fait, quand tu as besoin d'acheter, tu as 3 heures de train, tu veux prendre un petit journal, eh ben, c'est Le Relais. Donc la Bolloré qui choisit étonnamment de mettre en devanture beaucoup de bouquins de Zemmour, Bardella, etc. Et assez peu de presse libre militante. Et donc, il y a déjà plus de 70 000 personnes qui ont signé la pétition pour que nos gares ne soient plus les vitrines du racisme et du climato-scepticisme de l'extrême droite. Vous aussi, vous pouvez signer la pétition qui est trouvable sur Les Amis de la Terre, mais aussi dans la description.
1: Sur le site des Amis de la Terre.
0: Oui, sur le site des Amis de la Terre.
1: Non, mais,
0: aussi en description, on la mettra du podcast de cet épisode. Voilà.
1: Signer.
0: Exactement. Et donc, gros sujet aujourd'hui, on voulait reparler de l'affaire Jamel. On en a parlé également à plusieurs reprises. Mais donc là, ça va bientôt faire 2 ans, malheureusement, qu'il a été assassiné.
1: Le 31 août.
0: Exactement. Et donc, pour recontextualiser, on va vous passer un extrait de l'interview de Nadia, qui est la sœur de Jamel, qui a été interviewée auprès d'Elsa, journaliste à Micro Rebelle. On revient juste après.
3: Je suis au téléphone avec Nadia Benjabala, membre du collectif Justice pour Jamel. Bonjour Nadia et merci d'avoir accepté notre demande d'interview.
4: Bonjour Elsa, merci pour l'invitation.
3: Alors vous êtes membre, je le disais, du collectif Justice pour Jamel. Jamel Benjabala était votre frère. Il a été assassiné le 31 août 2024 à Capelle-la-Grande, près de Dunkerque, par Jérôme Descofour, ancien conjoint de la compagne de Jamel et responsable régional d'un groupuscule d'extrême droite suprémaciste nommé Brigade Française Patriote. La justice ne reconnaît pas le caractère raciste du meurtre et c'est pourquoi le collectif Justice pour Jamel appelle à un rassemblement demain, samedi 31 janvier à 15h, devant le tribunal de Dunkerque. Tout d'abord, Nadia, si vous êtes d'accord, est-ce que vous pouvez nous présenter qui était votre frère Jamel ?
4: Jamel, c'était mon grand frère. On est dans une fratrie de 4 et c'était l'aîné. Il était éducateur auprès de jeunes enfants. C'était une personne bienveillante, une personne aimée. Quelqu'un qui souriait tout le temps, qui incarnait une joie de vivre et qui aspirait à une vie tranquille. Il était père d'une fille et qui pour qui était la prunelle de ses yeux et le centre de sa vie. Il aimait sa fille plus que tout. Voilà, c'était une belle personne et qui était toujours là pour rendre service, pour donner un coup de main. Il était très, très apprécié de ses collègues, de ses amis.
3: Je le disais, il a été assassiné donc il y a un an et demi. J'ai lu dans plusieurs articles dans différents médias que ça faisait déjà plusieurs années en fait que son assassin l'insultait, lui envoyait des menaces. Et oui. Votre frère Jamel avait d'ailleurs porté plainte. Est-ce que vous pouvez revenir sur sur ces années qui ont précédé le meurtre et puis jusqu'à cette terrible journée du 31 août 2024.
4: Oui, ben effectivement, en fait, on a découvert les plaintes et ce qui nous a permis de comprendre en fait le harcèlement que Jamel a subi pendant plusieurs années en fait. Jérôme Descoffours a insulté à plusieurs reprises Jamel, de Bougnoul, de rat, ce genre d'insultes. Et Jamel l'a signalé auprès de la police en portant plainte pour injures racistes. Il a utilisé aussi les enfants, enfin, Jérôme Descoffours a instrumentalisé ses propres enfants pour faire passer des cadeaux une peluche en forme de cochon, des cochons en chocolat, des saucissons avec écrit halal dessus, enfin ce genre de choses pour à destination de Jamel. Jamel a aussi dit qu'il avait peur en fait. Et clairement, dans une de ses plaintes, il a dit qu'il était inquiet, qu'il savait que Jérôme Descoffours avait des armes chez lui. Et ça a été avéré après le 31 août. Il y a eu une perquisition chez Jérôme Descoffours et ils ont découvert une vingtaine d'armes, des obus. Enfin, voilà. Et donc c'est vrai que c'était vraiment très violent de découvrir en fait tout ça, de savoir que Jamel a subi. Enfin, était vraiment malmené, mais dans tout le temps, quoi. Enfin, il était même suivi en filature. Enfin, Jérôme Descoffours le suivait en voiture.
3: Quand votre frère va au commissariat pour déposer plainte et qu'il explique tout ça, quelles sont les réactions de la police et de la justice?
4: Eh ben, les plaintes ont été classées sans suite, toutes. Il n'est pas forcément bien accueilli en fait pour déposer ses plaintes. Et d'après, il y a eu un reportage, donc il y a un témoignage de la sœur de Jérôme Descoffours, où elle dit que les policiers, en fait, ça les faisait rire. Que Jamel vienne porter plainte avec ils étaient complices quelque part de ce que faisait Jérôme Descoffours. En fait, pour eux, c'était pas grave, en fait. Et c'est normal qu'un arabe se fasse traiter de sale bougnoule, en fait, dans leur... Et donc, c'est pour ça que Jamel n'a pas reçu l'aide dont il avait besoin.
3: Est-ce que vous pouvez revenir sur la chronologie de l'enquête à partir depuis sa mort, le 31 août 2024, depuis son assassinat? Quels ont été les différents retours de la justice depuis le meurtre de votre frère Jamel? Qu'est-ce qu'on vous a dit? Comment l'enquête elle a été menée? Quel retour on vous a fait? Et puis quels arguments ont été donnés? Est-ce qu'il y a eu du coup une condamnation? Voilà. Est-ce que vous pouvez revenir là-dessus?
4: Oui. Alors, l'enquête est toujours en cours. Là, l'enquête n'est pas terminée. Le jugement n'a pas encore eu lieu. Mais en fait, si on reprend la chronologie, ça a été un peu... en fait, au début, on a découvert les choses par voie de presse. Et

0: avait une dans sa voiture avait des ils ont retrouvé des munitions plus une machette. Il y avait un drapeau français plus l'écusson de la brigade française patriote. Donc c'est vrai que là ça nous a fait un choc supplémentaire. Ensuite, ben voilà, enfin l'enquête elle est pas terminée, mais c'est vrai que entre les plaintes qu'on a découvertes, ben, tout cet environnement, on va dire de cette brigade française patriote, et ben plus aussi dans les premiers jours en fait, le lendemain j'avais vu la compagne de Jamel, Vanessa, je l'ai rencontrée. Et dans les premiers mots, dans les premiers instants, elle m'a tout de suite dit que c'était raciste. Ça a été vraiment les premiers mots qu'on a échangés. Et donc, c'est vrai que ça se cumulait en plus avec les plaintes et toute l'atmosphère en fait qu'on a découvert. Et en fait, au niveau de la justice, c'était un paramètre qui ne prenait pas en compte le racisme, alors qu'il est criant en fait aussi bien dans tout le harcèlement que Jamel a traversé avant le drame et ce qu'on a découvert par la suite. Donc c'est vrai que là on s'est dit c'est pas possible parce que même dans les premiers instants on ne nommait pas en fait dans les articles dans les premiers articles début septembre. On ne nommait pas Jamel ni le nom du tueur, mais on ne savait pas que Jamel était d'origine maghrébine. Enfin, je veux dire, c'était des choses qui étaient tues, alors qu'on sait que dans des cas inverses, tout de suite, eh ben, on va dire, s'il y a eu un drame, on va dire si c'est la personne qui est le protagoniste est musulman ou maghrébin, on trouve tout de suite les éléments et ça apparaît directement assez rapidement dans la presse. Alors que là, en effet inverse.
1: Alors, vous pourrez retrouver l'entièreté de l'entretien sur le site de Micro-Rebelle 99.6. On va un petit peu continuer sur la question du racisme et de l'absence de caractérisation raciste pour le procès.
2: Ouais. Alors, bon, il faut préciser que c'est toujours pas cette caractérisation n'a toujours pas eu lieu. On l'attend toujours. Le collectif Justice pour Jamel l'attend toujours. Mais depuis l'enregistrement de cette interview, il y a eu deux articles de Blast datés d'avril dernier. Donc le premier révèle que depuis donc l'expertise du téléphone de Jérôme Descofour a été versée au dossier. Et qu'on lit dans cette expertise que le numéro de Jamel Benjabala apparaît sous une insulte raciste. Autre révélation tirée du téléphone, l'évidence des liens entre l'assassin, donc Jérôme Descofour, et Batista, qui est un autre chef de bande néo-nazi. La juge, qui n'avait pas trouvé utile de saisir l'ordinateur du tueur, ne peut plus fermer les yeux là-dessus, au fait. La police, comment dire, oui, donc la police a appelé Batista, qui a dit ne pas se souvenir de Jérôme Descofour, ça lui disait rien du tout. Allez hop, on regarde ailleurs. Mais bon, zut, parce que Batista, qui dirigeait un groupe de macramé, bien sûr, nommé Honneur et Nation, ce groupe-là donc a été empêché de commettre un attentat contre une loge maçonnique, et donc Batista a fait l'objet, parmi les autres membres du groupe, avec les autres membres du groupe, d'une enquête. Et du côté de l'enquête, on a découvert, dans les affaires de Batista, une photo de Batista et de Jérôme Descofour qui posaient ensemble, et le numéro de Jérôme Descofour dans le téléphone de Batista, mais non, promis juré, il ne se souvient de rien, il ne le connaissait pas, hein, n'est-ce pas ? Et donc c'est important ici de préciser que la police se serait bien contentée des trous de mémoire de Batista. Et que si ces liens ont été finalement prouvés, c'est grâce aux parties civiles de cette affaire et notamment à la maison des potes. Et pour en rajouter, donc, il y a une connaissance commune des deux poteaux, donc, qui est membre...

0: Membre de la brigade française patriote, qui est candidat au municipal dans le Var et qui appelle au meurtre de personnes étrangères. Et tout ça, c'est, enfin, voilà, tout ça, ça ne suffit pas à dire encore, ben non, peut-être c'est raciste au fait ce qui s'est passé là. Et encore un peu, le contact de Jérôme de Cauffour avec une asso d'extrême droite niçoise qui s'appelle les Compagnons du Sud, et évidemment donc avec la branche normande de son organisation, puisque, on le rappelle, il était responsable régional de la brigade française patriote. Et alors nous, on se demande quand même, est-ce que tous ces éléments qui sont vraiment concrets suffiront à qualifier enfin ce crime de raciste, puisque visiblement les insultes et menaces qui ont amené Jamel à porter plainte ne suffisaient pas, même après sa mort en fait. L'autre article de Blast, en avril dernier toujours, où l'on a toujours grâce au téléphone des preuves des liens de l'assassin avec la police cette fois. Ces liens, ils ont été dits, redits et répétés par l'ex-compagne de De Cauffour qui vivait avec Jamel. Et elle ne cesse de répéter donc que l'assassin avait, été convoqué par les renseignements territoriaux qui en auraient fait un indique. Donc ça, ce n'est pas une découverte au fait. Elle a toujours été claire là-dessus, elle le dit. Par contre, ce qui est étrange, c'est ce qui se passe dans les minutes qui suivent l'assassinat. Et là, du coup, pareil, on ne voit pas comment la justice pourrait ignorer ça à nouveau, au fait. Ce qui se passe, donc, c'est que De Cauffour appelle le commissariat pour dire qu'il vient de tuer quelqu'un. Difficile de nier, donc. Hein, et qu'il va se rendre, mais qu'il a besoin d'un petit moment pour décompresser. Si, si, il a fait ça. Et pendant les 20 minutes qui séparent cet appel de son arrestation, il reçoit 3 appels du commissariat de Lille. Un samedi soir, 21h, le 31 août. De Cauffour répond au dernier appel et la conversation dure 1 minute. On ne saura pas ce qui s'est dit, tant que ni De Cauffour ni la personne qu'il a eue au téléphone du commissariat de Lille ne seront pas interrogés. Et on ne saura pas ce qui se... Enfin voilà, ça dépend aussi de leurs interrogatoires, quoi, de leur témoignage. Et s'il en fallait une, ces appels prouvent qu'il y avait des liens entre De Cauffour et les renseignements territoriaux. En tout cas avec la police de Lille. Et nous, qui nous demandions pourquoi, alors que tous les éléments sont là, pourquoi la qualification de ce crime comme étant évidemment raciste tarde tant à être posée, eh ben, il y a peut-être là la réponse au fait, dans ses liens avec la police. Quoi qu'il en soit, le collectif Justice pour Jamel ne lâche pas, ne lâche rien et continuera de lutter pour que ce crime raciste soit reconnu comme tel et que l'auteur soit jugé en conséquence. Et nous, le collectif antifasciste, on soutient évidemment le combat du collectif Justice pour Jamel.
1: Force. Et d'ailleurs, force, il y a un concert, hommage, le 31 août.
0: C'est ça, ce lundi à Dunkerque, à Grande-Synthe, au Palais du Littoral de Grande-Synthe, à 19h. Il y a un concert hommage et on soutient aussi au collectif.
1: Continuons sur des choses joyeuses. Le 20 septembre, il y a une mobilisation nationale contre la loi permis de tuer. Vous l'avez peut-être vu passer, le 7 juillet, l'Assemblée nationale a voté une loi qui présume qu'un policier qui tire a forcément bien agi. On appelle ça le permis de tuer. La loi passe au Sénat en octobre et d'ici là, ben, tout se joue dans la rue. Donc le collectif Stop aux violences d'État et Justice pour Adama, avec le syndicat des avocats de France, Flagrant déni, Amnesty, la Ligue des droits de l'homme, a lancé la date d'une mobilisation nationale pour dénoncer ce cadeau à l'impunité policière. Ce sera le dimanche 20 septembre. Il y a des rendez-vous qui se préparent dans le coin, à Lille et probablement dans le bassin minier, à suivre sur les réseaux. Wink, wink.
2: Allons-y, soyons nombreux, nombreuses.
0: Ouais. Il y a un autre rendez-vous en septembre aussi, Laurence ?
2: Oui ! Alors bon, bah, celui-là, on l'a déjà... Voilà.
1: C'est notre marronnier aussi.
2: Les copaines, donc, Louise Bihan et Aurore Froissart viennent au Toit commun à Lens, donc, pour présenter le film « Des nimbes au monde », le documentaire sur le théâtre, enfin, l'association L'Escapade. Donc, c'est le 22 septembre à 18h30 pour un ciné-débat. Donc, la durée, c'est 1 heure et entrée à prix libre avec un bar et une petite restauration sur place.
1: Viendez.
2: C'est l'occasion de discuter, de se voir, ouais.
0: Et de voir un super film, surtout.
1: Exactement.
0: Ouais, carrément.
1: Ça va être la fin de l'émission.
2: Mmh.
1: Oh non. On se dit à bientôt. On se quitte avec une musique de colère. Ebony, rage. Oh.

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1: Et oui, bienvenue à vous si vous nous rejoignez à l'écoute de l'hebdo, émission d'actualité diffusée sur Micro Rebelle 99.6 et sur Radio PFM 99.9. Aujourd'hui, c'est Elsa au micro. Bonjour à toutes et à tous. J'ai le plaisir d'être avec vous pendant une heure. À l'occasion de la quatrième édition des Journées Cécité et Mobilité, l'association Chiens Guides d'Aveugles Centre Paul Corteville vient à la rencontre du public et des personnes concernées dans le Pas-de-Calais. À Arras, sur la Grand Place, vendredi 11 septembre de 10h à 18h, et à Lens, au stade Léo Lagrange, samedi 12 septembre de 10h à 18h. Il y a quelques jours, nous avons accueilli Tacos, Bella et Apple, trois chiens guides d'aveugles, pro ou en formation, ainsi que Philippe, famille d'accueil de longue date, et Véronique, salariée du centre Paul Corteville et concernée par la cécité. Nous écouterons le début de leur interview réalisée par ma collègue Roxane dans la deuxième partie de l'émission. Nous nous intéressons au devenir du rail, notamment dans notre région des Hauts-de-France, avec l'annonce d'une ouverture au marché privé et cela alarme des cheminots. Dans un communiqué de presse, la CGT Cheminots Nord-Pas-de-Calais s'inquiète du devenir des TERGV, services propres aux Hauts-de-France. Le conseil régional souhaite ouvrir le service TER Hauts-de-France à la concurrence en proposant la gestion des services par des appels d'offres. Le syndicat s'interroge sur le coût engendré par cette ouverture à la concurrence, les améliorations pour les voyageurs et voyageuses, la pertinence économique et ferroviaire, et rappelle que la Grande-Bretagne a opté il y a plusieurs décennies pour la privatisation et que le constat aujourd'hui est loin d'être satisfaisant. Un article en date du 23 juillet 2026, publié sur le site nvo.fr, qui est l'organe de presse de la CGT, nous apprend qu'une étude d'une association allemande classe la France dernière d'Europe pour les investissements publics dans le rail. En effet, l'État français n'investit que 70 euros par habitant et par an dans son système ferroviaire. En comparaison, c'est 622 euros au Luxembourg, 504 en Suisse, 222 en Allemagne et 209 au Royaume-Uni. Il est estimé qu'il manque un peu plus de 1,5 milliard d'euros pour régénérer le système ferroviaire français. Aujourd'hui, la SNCF s'autofinance à l'aide du fonds de concours et de péage notamment. Ainsi, elle finance le réseau pour les entreprises privées qui l'utilisent. Pour discuter plus en détail de l'état actuel et de l'avenir du rail dans notre région, ainsi que des TERGV et du devenir de certaines gares, comme celle de Lens, nous accueillons Gauthier Broucard, secrétaire général du syndicat des cheminots CGT de Lens et environ. Bonjour Gauthier.
2: Bonjour Elsa, bonjour à toutes et à tous.
1: Merci d'avoir accepté notre invitation. Alors, pour commencer, peut-être une question un peu large. Comment tu décrirais le système ferroviaire dans notre région au niveau de son organisation, du matériel, des machines et des moyens humains? Est-ce qu'il est satisfaisant ou pas? C'est quoi un peu la photographie régionale?
2: Alors, la photographie régionale, elle pourrait être magnifique. C'est-à-dire qu'au niveau du réseau, on pourrait avoir, enfin, on a tout pour faire du train, du service public, comme on le devrait. C'est-à-dire un service public à destination de tous. Voilà, que ça soit accessible pour toutes et tous. Malheureusement, le constat aujourd'hui, il est que les investissements ont été insuffisants depuis de nombreuses années. Le réseau s'est dégradé. On a plus les moyens financiers alloués pour entretenir un réseau en parfait état et en toute sécurité. C'est la même chose pour le matériel roulant. Et c'est aussi la même chose, malheureusement, sur le personnel qui a vécu au travers les différents plans de rigueur que la SNCF s'est vu imposer par l'État et a mis en place, un manque de personnel, puisque ça a été toujours des gains de productivité qui ont été faits sur les salariés en supprimant de la masse salariale.
1: Et je le disais, hein, il y a un communiqué de la CGT Cheminots Nord-Pas-de-Calais qui s'interroge sur le devenir des TERGV. Alors peut-être pour les personnes qui ne savent pas exactement c'est quoi, parce que c'est une spécificité de notre région, est-ce que tu peux revenir tout simplement sur le principe des TERGV ?
2: Alors oui, pour faire très simple, en fait, ce qu'on appelle TERGV, c'est un TGV qui va faire du service TER. Donc pour faire très simple, pour faire une petite photo, un TGV qui partirait de Paris et qui arrivera à Dunkerque, de Paris jusqu'à Arras, il est considéré en TGV, et de Arras à Dunkerque, on va appeler ça du TERGV. C'est la même rame, c'est le même personnel de bord, le même conducteur, c'est juste que la facturation n'est pas la même. Tout ce qui est service TERGV, c'est une convention qui est régie par le Conseil régional.
1: Et donc c'est de l'argent public pour le moment qui est investi par le Conseil régional.
2: Oui, tout à fait. C'est une convention en fait entre SNCF et le Conseil régional. Donc via ce que demande le Conseil régional, la SNCF offre une prestation.
1: Et alors pourquoi il y a une inquiétude concernant ce service après notamment 2030 ? Quelles ont été les annonces qui ont été faites concernant ce service et qui inquiètent aujourd'hui la CGT ?
2: Alors nous, ce qui nous inquiète, c'est que déjà depuis que la région est dirigée par M. Xavier Bertrand, il y a eu des annonces de fait d'une fragmentation du réseau et du service donc par 4 lots. Donc, qui seront mis en concurrence, donc soumis à appel d'offres. Et donc, nous, pour la CGT, on fait du service public. Le transport, que ce soit d'usagers ou de matériel, n'a pas un gain de rentabilité. Il n'a pas pour but de la rentabilité, il a pour but de rendre un service aux usagers. Donc, forcément, en ouvrant à la concurrence, sous réserve que des entreprises se soumettent et veulent prendre ces marchés-là, elles sont obligatoirement, puisque c'est des entreprises privées, dans un but lucratif et de gagner de l'argent. Donc ce qui nous inquiète fortement, c'est que les lignes, entre guillemets, non rentables, ne seront pas desservies. Donc il y aura une certaine frange de la population qui sera desservie par un train si sa ligne est rentable, et ceux où il n'y a pas de rentabilité à faire ne se retrouveront dans la capacité de prendre le train.
1: Oui, c'est ça, c'est que... alors peut-être, tu peux détailler cette histoire de 4 lots, c'est quoi ? C'est-à-dire que c'est quoi le... Si on se met à la place de ces annonces politiques, c'est quoi l'ambition de séparer en 4 lots ? Il y a quoi comme objectif derrière ?
2: Ouais, l'objectif, il est de faire rentrer des fonds privés. C'est une gabegie, en fait. Hein. C'est une gabegie, puisque de toute façon, ça sera toujours, finalement, le même financement. Mais pour revenir sur les 4 lots, en fait, la région est divisée en 4 lots. Donc il y a l'étoile d'Amiens, il y a une partie au niveau de l'Oise, et il y aura aussi la partie TERGV qui nous concerne un peu plus ici sur le bassin minier et sur le littoral. Donc ça va être 4 entreprises différentes, mais donc du coup ça va complexifier les voyages, les achats de billets, ça ne sera plus le même personnel. Et en fait, là-dedans, c'est le but de capter de l'argent public. Hein. Et en plus de ça, pour faire encore plus d'argent, bah ça va dégrader le statut des salariés, hein, parce que ça sera du dumping social, ni plus ni moins, une captation des profits, ça j'en ai parlé, mais aussi ça va être un service dégradé, puisque forcément une entreprise privée n'aura pas pour but de faire du service public. Donc ça sera les heures rentables et les lignes rentables, point barre.
1: Donc on comprend bien que la privatisation, le but c'est pour les entreprises privées d'en tirer des bénéfices et donc de faire tout pour arriver à ça. Et tu disais donc 4 lots, ça veut dire qu'il y aurait 4 gestions différentes sur notre région. Il n'y aurait pas forcément d'uniformisation du service rendu.
2: Oui, tout à fait. Oui. Alors ça sera 4 lots. Alors ça peut être plusieurs fois la même entreprise qui remporte plusieurs lots différents, mais ça sera des appels d'offres indépendants l'un de l'autre. Par contre, ce qu'il faut bien savoir, c'est qu'une entreprise qui se positionnerait sur un lot, en fait, elle est obligée de tout prendre, c'est un package. Elle ne prend pas que le train, pour faire très simple, elle ne prend pas que le train et le conducteur. Non, non, il faut aussi qu'elle ait ses ateliers de maintenance, ses propres rames, et ainsi de suite. Donc en fait, c'est là où nous, on dit que c'est complètement une folie, puisqu'en fait, la SNCF, telle qu'elle est conçue aujourd'hui, elle a la capacité de tout faire. Donc quel est l'intérêt de recréer des ateliers de maintenance différents, supplémentaires, de racheter des rames supplémentaires, tout en sachant que finalement, ce qui va se passer, ce n'est pas des nouveaux salariés qui vont arriver. On va transférer des salariés de la SNCF vers un autre opérateur. Donc le seul but, ça sera de casser les droits et le statut, enfin, ce qui en reste du statut, pour ce que tout le monde n'est pas au statut à la SNCF, mais ça sera du dumping social. Et une aberration écologique aussi, par ailleurs. Parce que si on va reconstruire des bâtiments et des infrastructures qui existent déjà, qui peuvent être utilisées, il faut juste réinvestir aussi correctement pour les infrastructures qui seraient éventuellement vieillissantes. Mais on a déjà tout pour faire du rail. Là, c'est juste une volonté purement politique. Il n'y a aucun intérêt public à ouvrir à la concurrence. Et d'ailleurs, les exemples, que ce soit en Grande-Bretagne, tu l'as dit tout à l'heure, ou même si on prend le fret, on voit bien que la concurrence n'est pas du tout la solution, c'est le problème.
1: Pour revenir un peu sur l'exemple que tu donnais d'une entreprise privée qui, pour faire du profit, déciderait de peut-être moins utiliser certaines lignes, est-ce que tu peux revenir un peu sur les conséquences sur le terrain ? Toi, par exemple, ton travail, c'est d'être au niveau de la maintenance. Et donc expliquer voilà, un peu le cercle vicieux qu'engendre finalement une baisse d'utilisation d'une ligne sur tous les postes des cheminots.
2: Oui, alors c'est assez simple en fait. Plus il y a de trains qui circulent, donc nous à la SNCF on appelle ça, on calcule ça par tonne par kilomètre, hein, le nombre de passages de trains ou de tonnes de tonnage qui vont circuler sur une voie, ça va engendrer un certain pas de maintenance. Donc plus on va avoir de trains, plus on va avoir de la maintenance qui va être rapprochée et ainsi de suite. Maintenant, moins il y aura de trains, parce qu'admettons que sur tel lot qui est remporté, on fait moins rouler de train parce que c'est pas rentable, bah les pannes de maintenance vont s'agrandir. Donc automatiquement...
1: Il y en aura de moins en moins.
2: Il y en aura de moins en moins, et du coup le réseau va se dégrader. Ce qui fait que pour rouler en sécurité, on risque d'abaisser la vitesse de la ligne, ce qui va faire que des temps de trajet qui vont être encore plus longs. Donc en fait, on s'en sort jamais avec ce système-là. Il faut qu'il y ait du train pour entretenir le réseau, obligatoirement.
1: Est-ce que tu peux peut-être décrire, toi, ton travail au quotidien, ce que c'est, et du coup, ce que ça implique, une sécurité d'un réseau, en termes aussi de nombre de personnes sur place et de fréquence de vérification ?
2: Oui. Alors, moi, je suis agent voie sur la brigade de maintenance à Lens. Donc, on est situé à côté de la gare. Donc, on est une dizaine de personnes. Hein. On a vécu beaucoup de restructurations. Hein. Moi, j'ai vécu en 14 ans trois fusions de brigades. On n'est même plus l'effectif... qu'on était sur une brigade alors qu'on en a fusionné trois. Donc pour dire aussi par rapport à la question en préambule sur l'état du réseau et les moyens humains. Donc on a divisé quasiment par trois le nombre de personnes. Et nous, notre métier, en fait, c'est, pour faire très simple, c'est on s'occupe des rails, des traverses et du ballast. On s'assure de la conformité, que ça soit que les trains puissent rouler en toute sécurité. Donc on va travailler aussi bien la nuit, le week-end, on est soumis à l'astreinte, on s'occupe aussi des passages à niveau quand il y a des dérangements, et ainsi de suite. Donc moins c'est pareil, moins il y a de personnes, et plus à la maintenance, et plus il peut avoir un impact sur la régularité. Donc encore une fois, une preuve suffisante que de baisser le nombre de salariés, c'est pas une solution dans le temps. C'est une solution purement économique, mais c'est une mauvaise équation.
1: Tu parlais là des risques de la concurrence, c'est déjà un phénomène qui est en marche depuis quelques années, c'est-à-dire que vous avez commencé déjà à voir les effets de l'ouverture à la concurrence et notamment de l'autofinancement, peut-être qu'on y reviendra après. Je me souviens, moi, d'un article il y a quelques années qui parlait d'un cheminot qui avait été tué sur... il était au niveau de la maintenance de voies ou de l'aiguillage, je ne sais pas, en tout cas, il travaillait sur les voies. Parce qu'un train, en fait, était passé et qu'il n'y avait pas eu, je ne sais pas, un manque de communication, j'en sais rien. En tout cas, c'était dû à un manque de personnel. Et je me souviens que ça m'avait marqué, qu'il y a aussi comme conséquence des accidents qui peuvent être mortels pour vous aussi sur le terrain.
2: Alors, malheureusement, on est sur des années records ces deux dernières années sur le nombre de décès, et notamment au niveau du groupe SNCF Réseau. Alors oui, la concurrence, c'est un réel impact, hein, puisque en fait, chaque salarié devrait être formé en toute sécurité pour pouvoir intervenir, sauf que force est de constater que ce n'est pas le cas. C'est-à-dire qu'on a des entreprises privées où, on va dire que, dans un gain de productivité toujours, hein, on va supprimer des heures de formation afin que le salarié, le cheminot de l'entreprise privée, puisse être le plus productif le plus rapidement possible, donc au détriment de la sécurité. Donc on va rogner sur le personnel, on va rogner sur les heures de formation, mais c'est le même discours un peu partout, que ça soit dans le ferroviaire ou dans plein d'autres services, en fait. On rogne toujours sur la même chose au détriment de la sécurité des salariés, en fait.
1: Peut-être avant de revenir sur le financement de la SNCF, tu évoquais tout à l'heure le fret. On a bien vu cet été avec la crise climatique, les canicules, que en fait, ça impacte aussi les fonctionnements des trains. Vous, à la CGT Cheminot, vous revendiquez plutôt une augmentation de la mise en place de fret. Est-ce que tu peux revenir là-dessus sur son rôle ?
2: Oui, bah, alors déjà, tout d'abord, nous, à la CGT, on a une revendication très simple hein, et commune, que ce soit au fret ou aux voyageurs ou à raison, hein, c'est le retour à une entreprise publique unique et intégrée. Alors pourquoi ? Parce qu'on est capable de le faire, il n'y a que comme ça que ça fonctionne. Alors pour le fret, hein, alors effectivement, il y a eu la crise climatique, on ne peut plus la nier, il n'y a que certains ahuris politiciens qui se permettent encore d'en douter, mais vu ce qu'on a vécu, et il y a juste, ne serait-ce que dans notre région, avoir l'engorgement des routes, dû notamment au nombre de camions. Et le fret, par exemple, c'était, nous, ce qu'on appelait à la CGT, c'était le laboratoire de la SNCF pour ouvrir à la concurrence. Et donc c'est très simple et c'est très marquant sur le principe que ça ne fonctionne pas quand on dit que c'est un problème, la concurrence. L'ouverture du fret à la concurrence, il me semble que c'était aux environs de 2008. Bien, si on prend la part modale, donc la part modale, c'est le nombre de marchandises qui sont acheminées par rail. Donc il y avait 17% des marchandises en France en l'an 2000 qui étaient acheminées par du fret ferroviaire. Aujourd'hui, on est à 9%. On n'est même pas à 9%, c'est vraiment 9%, c'est en grossissant le trait. Donc on voit bien que, en fait, par rapport à certaines idées politiques qui voudraient être véhiculées sur le fait où on prendrait en compte le changement climatique, mais en fait, dans les faits, c'est complètement faux, alors qu'on a le réseau pour faire du fret et mettre des marchandises sur des trains. Sauf que dans la réalité des faits, en fait, on ferme des triages, on ferme des voies, et le fret, bah, malheureusement, il est en train de s'écrouler.
1: Et ça, c'est pas dû au fait qu'il y a moins de marchandises, hein. Il y en a toujours autant, voire plus. Ça veut dire que c'est répercuté sur l'acheminement par voie routière.
2: Oui, tout à fait. Ouais. Alors, de toute façon, dans une société comme la nôtre, qui est ultra consommatrice, il y a juste à aller voir les zones portuaires et le nombre de conteneurs qui arrivent. Et effectivement, ouais, tout part sur la route. Si je prends par exemple sur Dunkerque, qui n'est pas très loin, on a supprimé une grande partie du triage qui servait justement à acheminer les bateaux, les conteneurs qui arrivaient par voie maritime sur voie ferrée. Tout ça, ça a été basculé maintenant sur la route. Et on le ressent énormément dans notre région. L'autoroute A1, c'est la plus fréquentée. Mais toutes les routes, même les RN41 ou la 25, tout est saturé, complètement saturé. Donc à un moment donné, il faut un vrai modèle de société. Il faut changer ça. Et encore une fois, on a les moyens de le faire avec la SNCF en remettant du financement correctement et en recréant une entreprise publique unique et intégrée.
1: Et alors justement, réintégrer de l'argent public, peut-être avant de développer ça, peux-tu revenir sur son modèle de financement actuel ? C'est-à-dire que l'État n'investit plus alors qu'il est toujours actionnaire majoritaire, si je ne me trompe pas, et il impose à la SNCF de s'autofinancer. Et donc ça passe par, j'ai vu, l'histoire de concours et de péage.
2: Ouais, alors pour faire très simple, en fait, l'État avait deux choix, soit de financer le rail, dans son ensemble, ou soit d'imposer à la SNCF, donc, mais c'est la conséquence des réformes de 2014 et 2018, hein, d'imposer à la SNCF ce qu'on appelle le fonds de concours. Le fonds de concours, c'est quoi ? C'est que chaque train qui va circuler va payer un péage. Et avec ce prix de péage, ça va être investi dans le financement du réseau. Sauf que, et encore une fois, on voit que la concurrence, c'est pas viable et ça ne peut pas fonctionner, puisque les opérateurs privés qui vont circuler sur le réseau ne vont pas payer de péage, ou du moins ne vont pas payer le même prix de péage. Donc plus on aura de trains privés qui vont circuler avec ce système-là, moins il y aura d'argent qui pourra être réinvesti dans le réseau. Donc automatiquement, le réseau part à sa perte.
1: Et donc, la revendication principale de la CGT, c'est un retour à un vrai service public, donc un financement massif de l'État français dans le rail. Tu le disais, hein, que l'objectif, ce n'est pas de faire des bénéfices, mais c'est normal finalement d'être à perte. L'État français aujourd'hui est-il en capacité d'investir les moyens suffisants pour arriver à une gestion convenable des rails et du service ?
2: Pour la CGT, nous, on pense que c'est une nécessité déjà, c'est un modèle de société. C'est au-delà du financement, mais même si c'est très important, c'est quel modèle de société on veut. Est-ce qu'on veut vraiment prendre en compte la transition écologique ? Est-ce qu'on veut vraiment redonner de l'accessibilité pour tous, une attractivité des territoires, hein, des développements, du maillage local ? Est-ce qu'on veut vraiment faire un service public ? Ça, c'est la première question. Après, le financement, je pense que l'État français, actuellement, a plein de solutions pour financer. Il n'y a pas de souci. Il y a juste à voir la fraude fiscale des plus grandes fortunes. Par exemple, je pense qu'on peut trouver des milliards d'euros sans problème. À un moment donné, il faut juste savoir qui on aide et ce qu'on veut pour notre société. Est-ce qu'on veut que tous les Français qui habitent à proximité d'une gare puissent être desservis et puissent laisser leur voiture au garage pour prendre un transport écologiquement viable? Voilà, c'est ça. C'est le même principe qu'à l'hôpital. Est-ce qu'on veut que tout le monde puisse être soigné de la même manière? Et bien pour nous, pour la CGT, on pense que peu importe où on habite, on doit pouvoir prendre le train pour se rendre à X ou Y endroit. Il n'y a pas de différence.
1: Alors tu parles de desserte et de gare. Venons-en peut-être à ton syndicat, hein, CGT des cheminots de Lens et environ, qui s'inquiète du devenir de la gare de Lens. Quelles sont ces inquiétudes?
2: Alors nous, nos inquiétudes, elles sont évidentes, elles sont liées un peu à ce qui se passe au national, hein, parce qu'on vit à peu près tous la même chose. Et concrètement, dans la région, avec la convention du TER, dont on parlait tout à l'heure, là, on vient de s'apercevoir qu'il y a 3 dessertes supprimées de TGV. Donc 2 dessertes de TGV qui partaient de Paris, qui arrivaient à Lens, où maintenant il faudra descendre à Arras et prendre une correspondance en TER pour revenir sur la gare de Lens, et un TGV qui partait de la gare de Lens, où là, cette fois-ci, il faudra prendre un TER de Lens pour aller à Lille, pour ensuite prendre le TGV de Lille à Paris, ce qui rajoute quand même une heure de trajet. Hein. C'est pas rien. Donc ça, c'est une première inquiétude. Après, tout est lié, parce que ce qu'on disait tout à l'heure, moins de trains, forcément, le réseau va en pâtir, mais c'est l'attractivité de tout un territoire, en fait. On ne peut pas, par exemple, l'État a décidé d'ouvrir la culture au Nord-Pas-de-Calais, notamment en mettant le Louvre-Lens. Mais on ne peut pas, en même temps, mettre sur un piédestal la culture et supprimer des transports pour y accéder. C'est complètement illogique. Après, nous, pour le syndicat CGT des cheminots, c'est quand même 370 emplois cheminots sur le bassin lensois. Donc c'est pas rien, forcément, s'il y a moins de trains, il y a des inquiétudes sur l'emploi. Et pour les voyageurs, les usagers, c'est 1,7 million en 2024 qui ont transité par la gare de Lens. C'est une hausse de 10% en 10 ans. Donc on voit bien qu'il y a un réel attrait des habitants des Hauts-de-France pour le ferroviaire. Donc c'est complètement le sens contraire, encore une fois, que la région, via son financement, prend, puisqu'on supprime des trains alors qu'il y a une réelle volonté des habitants de prendre le train. Donc nous, c'est une réelle inquiétude. Et la gare de Lens, c'est quand même... C'est pas anodin, c'est le chemin de fer, c'est arrivé en 1860. C'est desservi par le TGV depuis 1993, c'est ancré dans le territoire, c'est ancré dans la tête des gens. Et je pense que les gens y sont attachés, et nous, particulièrement, en tant que syndicat des cheminots, on y est très attachés.
1: Là, ce que tu décris, effectivement, c'est des inquiétudes partagées par ton syndicat. Est-ce que sur l'ensemble de tes collègues cheminots du secteur, c'est des discussions que vous avez et c'est aussi des inquiétudes partagées? Est-ce que aussi au niveau des voyageurs, voyageuses, des choses se passent? Et aussi au niveau des élus locaux, comment ça se passe?
2: Alors, forcément, oui, on a énormément de discussions avec nos collègues, on a beaucoup d'inquiétudes. Comme je l'ai dit, la SNCF a vécu énormément de restructuration. Alors oui, la direction appelle ça des réorganisations, nous on va appeler ça de la désorganisation, puisque... Ça a foutu un bordel, je parlais crûment, mais ça a foutu un bordel sans nom. Plus personne ne sait où il travaille, d'ailleurs. Quand on voit les financements, enfin, c'est une usine à gaz, la SNCF, comme elle est créée maintenant. Tout est fait pour que ça ne fonctionne pas, en fait. Et d'ailleurs, c'est ce qui leur permettra derrière de justifier l'ouverture à la concurrence, alors que c'est complètement faux. On nous désorganise, mais comme on a désorganisé La Poste avant nous, comme on a désorganisé France Télécom, c'est toujours le même système. Alors, pour en revenir à la question, oui, on en parle entre nous, oui, il y a des inquiétudes. Parce qu'on l'a vu, l'année dernière, c'était les guichets qui étaient attaqués avec des fermetures. Donc c'est encore un service public, une atteinte au service public, tout simplement. Sur le réseau, on en a parlé, sur la maintenance, mais il y a plein de métiers connexes aussi à la gare. Il y a des salariés d'autres entreprises, et je pense notamment aux salariés des entreprises de nettoyage, qui, s'il y a moins de trains, auront moins de travail, donc forcément, ça va avoir un impact en emploi. Donc forcément, ça impacte tout le monde, et toutes les entreprises aussi, qui peuvent être amenées à avoir leurs salariés qui viennent en train, en fait. Tout ça, ça va avoir un réel impact. Donc, après, nous, au niveau du syndicat, effectivement, on a sollicité une entrevue, on a été reçu mercredi 2 septembre, donc cette semaine, par Madame la sénatrice Katia Porsopoli et Monsieur le maire de Lens, Sylvain Robert. Donc, nous, on a amené nos revendications et nos inquiétudes. Donc, après, comme je le disais, par rapport à la perte des dessertes, c'est une réponse politique qu'il faut amener. Nous, on sera là en soutien, forcément, on va combattre ce système-là, on combat cette destruction de l'entreprise publique ferroviaire comme on l'a toujours défendu, on la défendra toujours. Et au niveau des usagers, oui, je pense qu'il va falloir qu'ils en prennent conscience, parce que plus on sera nombreux, et plus on pourra faire pression pour faire changer les choses. En fait, c'est que ça soit dans le monde du salariat ou peu importe où, ça a toujours été le rapport de force qui faisait changer les choses.
1: Si la réponse est politique, j'imagine que il serait peut-être judicieux d'amener à une mobilisation plus large que celle des travailleurs du ferroviaire et affiliés dont tu parlais, les usagers et usagères aussi seraient impactés, hein, tu le disais. Est-ce que ça, il y a une volonté aussi peut-être d'informer, et c'est pour ça, j'imagine, que tu es venu aujourd'hui, pour que la mobilisation, elle soit politique au niveau des élus, mais aussi au niveau des gens qui font société et qui utilisent le train ou pas d'ailleurs, mais en tout cas qui souhaitent avoir un vrai service public ?
2: Ah oui, tout à fait. Oui. Nous, de toute manière, il va falloir aussi que, et on le fera via notre réseau, et comme on sait le faire, on va continuer à informer. En fait, c'est comme ça. Quand je parle de rapport de force, personne n'a de baguette magique. Même à la CGT, nous n'avons pas de baguette magique. On a souvent tort d'avoir raison trop tôt, mais on n'a pas encore la baguette magique. Alors oui, on va informer pour construire un réel rapport de force, et on mettra toutes les initiatives qu'on jugera nécessaires en place pour faire évoluer la situation et puis retrouver un vrai service public et une vraie entreprise publique à intégrer.
1: Tu évoquais Sylvain Robert, effectivement président de la communauté d'agglomération Lens-Liévin, qui a envoyé une lettre ouverte à Jean Castex, qui est président de la SNCF. Est-ce que c'est à ce niveau-là qu'il faut se mobiliser ? Quand tu parles de politique, c'est quoi ? C'est au niveau national, au niveau régional ?
2: Alors, en ce qui concerne le TERGV, les dessertes qu'on a perdu là actuellement et qu'on risque de perdre dans le temps, là c'est, comme je le disais tout à l'heure, le TERGV, c'est une convention avec la région des Hauts-de-France. Donc le premier artisan de ça, c'est Xavier Bertrand et son conseil régional. Donc la première interpellation, elle est là. Maintenant, interpeller le PDG de la SNCF, qui en plus a été dans l'exécutif de l'État, je pense que dans un modèle de société plus viable et plus vertueux, où on veut que la SNCF elle fasse du train en service public, oui, on peut aussi l'interpeller. Mais dans un premier temps, pour les TERGV, la réponse politique, elle va être apportée du conseil régional.
1: Ce que vous observez au niveau de la gare de Lens, est-ce que sur la région de Hauts-de-France, il y a d'autres gares qui sont aussi inquiètes par rapport au sujet dont qu'on vient d'évoquer ?
2: Oui, tout à fait. Bah, toutes les gares qui sont desservies justement par le TERGV, parce que toute la région, comme je disais, il y a 4 lots qui vont être mis en concurrence. Les 4 lots vont être impactés. Et si on prend un exemple sur le littoral, c'est 2,5 millions d'usagers qui prennent le train quotidiennement pour se rendre de Calais ou Dunkerque vers Lille, et qui vont se retrouver directement impactés, avec certainement aussi des temps de trajet qui vont être complètement fous. On va passer de 1 heure de temps de trajet à 2 heures, à plus de 2 heures en train. Donc ça sera, il n'y aura plus de rentabilité non plus pour les usagers de prendre le train au détriment de leur voiture.
1: C'est ça, la conséquence, c'est une reprise de l'automobile finalement.
2: Ah, bien entendu, oui. Forcément, s'il n'y a pas d'offre de transport viable et intéressante pour chacun d'entre nous, forcément, on va avoir tendance à prendre la voiture. En plus, on est dans un pays où la voiture a été tellement mise sur un piédestal pendant des années que si on déstructure les offres alternatives comme le train, il n'y a aucun intérêt à prendre son véhicule. À prendre le train, pardon.
1: Ouais, ouais. Il y a le risque de prendre le véhicule. Merci Gauthier. Je n'ai plus de questions à ce niveau-là, mais toi, est-ce que tu as quelque chose à ajouter ?
2: Non, bah, en tout cas, merci pour l'écoute. C'est toujours important. Et ce que je disais tout à l'heure, mais plus largement au niveau de la CGT et au niveau de la défense des services publics, bah, je pense qu'il faut vraiment qu'il y ait une prise de conscience de la population sur le modèle de société qu'on veut. Qu'est-ce qu'on veut financer ? Parce qu'on voit, là, on est sur une semaine de rentrée des classes. On sait très bien qu'aussi, au niveau de l'éducation, c'est les mêmes soucis. C'est du manque de matériel, c'est du manque de personnel. À l'hôpital, c'est pareil. Dans le ferroviaire, c'est pareil. Je pense qu'il faut vraiment que s'armer. Et puis, j'invite tout le monde à rejoindre la CGT pour mieux s'informer et pour mieux lutter.
1: Merci. Je rappelle donc que tu es Gauthier Broucard, secrétaire général du syndicat des cheminots CGT de Lens et environ. Bon courage à toi et à tes collègues et bonne continuation.
2: Merci beaucoup.
1: 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On fait une pause musicale avec Trap Therapy, Coulium, La Bagarre.

0: C'était Trap Thérapie, Coulium, La Bagarre. 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On continue notre émission par une petite annonce. 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
2: Alors, aujourd'hui, nous recevons deux membres de l'association Chiens Guide d'Aveugles du centre Paul Corteville. Bonjour à tous les deux. Merci énormément d'être venus au studio et pour les activités que vous faites. Vous allez nous expliquer au cours de cette interview les activités que vous faites avec les chiens pour les... Alors non pas les dresser, mais les éduquer à être guide pour des personnes déficientes visuelles. Tout d'abord, voilà, merci d'être présent au studio. Bienvenue.
3: Et merci de nous accueillir.
4: Merci beaucoup.
2: Alors, peut-être dans un premier temps, on peut expliquer aux auditeurs et auditrices que nous avons avec nous Tacos, Bella et
3: Apple.
2: Et Apple, qui sont tous les trois soit déjà chiens guides d'aveugles, soit en formation.
3: Tout à fait.
2: Vous-même, vous êtes famille d'accueil ?
3: Alors moi-même, je suis Philippe, je suis effectivement famille d'accueil depuis plusieurs années au centre Paul Corteville. Donc j'entre dans la phase, la première phase d'éducation du chien, puisque la première année, le chien arrive du centre d'élevage à l'âge de 2 mois. Il est remis à la famille d'accueil. Cette famille est suivie par un moniteur pour avoir des informations et des instructions. Et le but, c'est d'éduquer le chien. Ce n'est pas de l'apprendre à guider. Dans un premier temps, le chien, la loi l'autorise à aller partout. Donc, je vais partout avec mon chien, dans les rues, dans les grands magasins, dans les transports en commun, dans les galeries marchandes, afin de l'éduquer, de l'apprendre à être posé, à être tranquille, à ne pas sursauter. C'est pour que par la suite, il soit le plus paisible possible. Nous avons des leçons communes d'obéissance 2 fois par mois au sein de l'école et nous avons un suivi régulier avec le moniteur. Et ensuite, au bout de cette année, le chien, suivant ses aptitudes, va rentrer à l'école du lundi au vendredi comme un interne dans un lycée. Et là, il est pris en main par le moniteur qui, lui, va l'apprendre à guider. Au bout de cette année, il va passer un examen qui s'appelle le CAG, Certificat d'aptitude à guider. Et à partir de ce moment, il aura la capacité d'être remis en relation avec un déficient visuel dans une phase d'adaptation qui va durer environ une quinzaine de jours et qui va être suivie par un moniteur spécialisé.
2: D'accord. Donc, c'est au moins 2 années d'apprentissage.
3: Tout à fait. Le chien est remis à peu près à l'âge de 2 ans.
4: Alors, moi, je m'appelle Véronique, je travaille au service communication. Je suis déficiente visuelle depuis plus de 26 ans. Je suis accompagnée de Tacos. Alors, Tacos est un golden. Il a eu son diplôme très jeune et il me guide depuis 2 ans. Donc, avec Tacos, c'est le 6e chien guide que j'ai. Et avoir un chien guide, ça permet d'avoir une fluidité et un confort de déplacement avec une très, très grande sécurité. C'est-à-dire, on indique au chien les parcours, en avant, à droite, à gauche, donne les lignes, c'est le passage piéton, mais surtout, il va éviter tous les obstacles, avec une aisance, puisque c'est son diplôme, d'éviter tous les obstacles. Les obstacles en hauteur, par rapport à, par exemple, la haie de mal taillée, le rétroviseur d'une camionnette qui n'est pas rétracté, le panneau de signalisation qui est à hauteur du visage, ça, il va les éviter. Il va éviter les déjections de chiens qui ne sont pas ramassées sur les trottoirs, les flaques d'eau, les poubelles, etc. Tous les obstacles qu'on peut trouver sur un trottoir. Si on est dans une gare ou dans quel que soit le magasin qu'on souhaite aller, et on va lui demander la porte, il va nous la donner, il va donner le guichet, les caisses où il y a une caissière ou un caissier. Ça, c'est en fin de compte, on ne cherche plus. C'est là que je parle de confort et de sécurité, puisque le chien nous met en sécurité et nous évite tous les obstacles imaginables.
2: Depuis combien de temps existe le centre Paul Corteville ?
4: Alors, le centre Paul Corteville existe depuis 1952 grâce à Paul Corteville, qui avait rencontré une personne déficiente visuelle pendant ses vacances. Et il lui avait promis, parce que cette personne était très isolée, le chien guide n'existait pas, et il lui avait promis de trouver une solution de déplacement en toute sécurité. Et c'est en faisant ses recherches dans des bibliothèques qu'il a trouvé la solution, puisque en Allemagne, ça existait pour les soldats qui avaient perdu la vue pendant la guerre. Et donc, il a copié un peu le système de l'harnais, du guidage. Et avant et après sa journée d'ouvrier textile, il a éduqué un chien guide qu'il a remis à Monsieur Blin, René. Et l'aventure a démarré comme ça.
2: Waouh! C'est faire preuve d'une grande générosité que de passer au moins une année avec un chien en tant que famille d'accueil.
3: C'est surtout une aventure très enrichissante. Ouais. Le but n'est pas d'être uniquement attiré par les chiens en tant que famille d'accueil, mais c'est d'être sensible au handicap et de pouvoir amener sa pierre à l'édifice. Hein, réussir à donner de l'autonomie à une personne qui... Parce que la majorité des personnes déficientes visuelles sont des personnes qui ont perdu la vue. Donc aujourd'hui, comme vous et moi, on voit et puis d'un seul coup, on est dans le noir, c'est le cas de le dire. Donc redonner de l'autonomie aux personnes grâce aux chiens, c'est une... On est quelquefois assez fiers quand même, hein, faut le dire. Ah, mais il faut savoir que le centre Paul Corteville a depuis l'année dernière différencié ses activités, puisque au-delà du chien, on s'est aperçu que l'autonomie repassait par la vie de tous les jours, comment redevenir autonome dans son appartement, comment être autonome avec un outil informatique, un ordinateur ou téléphone, comment être autonome pour se remettre sur le chemin de la vie professionnelle. Donc nous avons un centre de rééducation fonctionnelle qui s'est ouvert depuis le mois de mai l'année dernière, qui est en complément, qui est indépendant, mais qui vient en complément de ce que peut apporter le chien.
2: Et alors vous, comment est-ce que vous avez découvert cette possibilité? Vous avez eu envie d'être famille d'accueil?
3: Alors, c'est arrivé complètement par hasard, parce que j'ai toujours aimé les chiens, c'est quand même le point de départ. Je connaissais l'école, puisque j'habite dans le secteur, mais j'ai jamais imaginé ce qu'il se passait, tout ce qui avait été créé, imaginé, réfléchi pour arriver à envoyer une personne toute seule dans la rue avec un chien. Et c'est au travers d'une discussion où j'ai entendu un membre de ma famille parler d'un collègue qui était famille d'accueil. Ça m'a mis la puce à l'oreille, je vais dire. Et du coup, voilà, je suis rentré. Et après, j'ai rencontré Véronique. Et au-delà de l'activité de famille d'accueil, nous faisons des sensibilisations pour faire connaître l'école, enfin l'association en elle-même, dans la mesure où malheureusement beaucoup de personnes déficientes visuelles n'ont pas conscience de ce que l'association peut leur apporter. Puisque point excessivement important, tous les services apportés par l'école, aussi bien la remise du chien que tout ce que nous faisons avec le centre de rééducation fonctionnelle, tous les éléments fournis par l'école sont complètement gratuits. Et c'est la générosité du public qui permet d'avoir ces actions dans la mesure où il n'y a aucune aide de l'État, ce qui était une volonté du fondateur Paul Corteville.
2: Ah oui, c'est vrai que ce n'est pas du tout connu, hein, le fait qu'une personne déficiente visuelle peut se tourner vers vous pour demander la possibilité d'avoir un chien.
3: Véronique peut vous expliquer la situation par laquelle elle est passée quand malheureusement elle a perdu la vue.
4: Quand moi j'ai perdu la vue, effectivement les ophtalmos, alors Dieu merci ça a un petit peu changé, mais l'ophtalmo m'a dit qu'elle ne pouvait plus rien faire pour moi et qu'il fallait que je reparte et sans donner d'informations où je pouvais me renseigner. Donc, j'étais seule avec 3 enfants. Donc, moi, je pensais surtout à eux, comment j'allais les emmener à l'école, etc. Et donc, j'ai fait les renseignements France Télécom. Et là, j'ai eu un monsieur qui m'a passé l'école de chien guide. Et quand j'ai eu le directeur technique, j'ai montré mon empressement d'être autonome parce que, ben voilà, étant donné que j'étais seule, il fallait absolument que je trouve une solution pour me déplacer. Mais je ne savais pas par quoi et comment je devais passer. Donc le directeur technique m'a écouté, il m'a dit, bah, écoutez, je vais me déplacer chez vous parce que là, vous êtes trop pressé, mais je vais vous expliquer les étapes parce qu'il fallait vraiment que je me mette dans la tête qu'il y a des phases. Quand on perd de la vue, on a des phases de démi. On n'accepte pas d'être en situation d'handicap. Ensuite, la phase démi, on a la phase colère et de haine, pourquoi ça nous arrive à nous et à tel moment. Mais bon, ça, c'est les épreuves de vie. Hein. Et en même temps, après, bah, c'est la phase d'adaptation, parce qu'on a commencé à trouver des solutions. Et là, le directeur technique m'avait commencé à me donner des solutions et à l'époque, il y a 26 ans, l'école n'était pas aussi développée. Donc, il fallait que j'aille à Marly-le-Roi, aller en centre de rééducation fonctionnelle pour me réadapter d'abord dans mon quotidien et faire tout ce qu'il faut pour les enfants et être une maman à part entière. Et ensuite, pendant que le chien se formait pour que je puisse l'avoir. Donc, au bout de 2 ans, j'ai eu mon premier chien guide et je peux vous dire que ça m'a changé la vie. Et où je suis très très contente et très fière d'avoir participé à ce changement dans l'association, c'est que depuis des années on travaille un centre de rééducation et il a vu le jour il y a un an, comme Philippe disait, hein. Il y a un an le centre de rééducation fonctionnelle et le centre de formation bureautique a vu le jour. Ça permet sur un même lieu d'obtenir toutes les aides selon les objectifs et la prise en charge de la personne déficiente visuelle. Si une personne déficiente visuelle veut retravailler, elle aura une formation informatique. Si elle veut être autonome chez elle, elle aura tous les cours, toutes les formations qu'il faut pour justement retrouver une autonomie et, entre guillemets, vivre sa vie. Même sans la vue, on peut vivre, je vais dire, pratiquement totalement en autonomie.
2: Est-ce que certaines espèces, enfin, certaines races de chiens sont plus douées, certains sont refusés.
3: Alors,
2: comment ça fonctionne ?
3: Le but, c'est de réussir l'éducation sans avoir trop d'échecs au niveau des chiens. Donc, avec le temps, le choix des races s'est un peu affiné. Donc, aujourd'hui, nous avons essentiellement des labradors, des golden, des croisements labrador-golden, des bergers allemands. Et nous avons également une race spécifique de chiens pour répondre à une particularité quand nous avons des déficients visuels ou leur entourage qui sont allergiques aux poils de chien. Oui. Donc il existe un croisement, c'est le labradoodle. C'est un croisement entre le caniche royal et le labrador. Et le chien a la particularité de ne pas perdre ses poils. Donc en fait, nous éduquons globalement 5 races de chiens.

0: et qui passe dans les mains du moniteur où là on va commencer à lui mettre le harnais, c'est déjà un chien calme et posé.
1: Oui, et c'est là qu'il apprend à avoir des missions spécifiques. Et c'est là qu'il apprend le guidage,
0: tout à fait.
1: D'accord. Et alors, les trois là, si on veut les présenter, ils sont à différents stades d'apprentissage.
0: Alors là, vous avez trois stades d'apprentissage. Vous avez Bella qui a 7 mois. Donc elle est avec moi, famille d'accueil, en prééducation depuis l'âge de 2 mois. À côté, vous avez Apple qui, lui, a terminé sa formation puisqu'il a passé son certificat d'aptitude à guider la semaine dernière. Il l'a obtenu. Donc là, entre guillemets, il est en vacances et d'ici une ou deux semaines, il va être remis entre les mains d'un moniteur spécialisé qui va faire la relation avec le déficient visuel. Et vous avez Tacos qui, lui, est un chien guide, puisqu'il guide Véronique depuis 2 ans.
1: Eh ben, bon, on ne peut pas leur poser de questions.
0: Vous pouvez essayer, mais bon, normalement, on les apprend aussi à ne pas aboyer. Alors, vous voyez, ils sont particulièrement calmes et apaisés. Donc, mais ils sont très présents. Ils écoutent bien ce que l'on dit.
2: C'est vrai qu'on ne peut pas poser de questions, mais il faut que le public sache que c'est des chiens de travail, mais des bons compagnons pour qui, quand ils ne travaillent pas, il y a beaucoup de câlins, il y a beaucoup de jeux, il y a beaucoup de détente, parce que souvent les personnes publiques pensent que le chien guide travaille toujours, ce qui est faux. Le chien guide travaille à l'extérieur pour nous emmener d'un point A à un point B, et à côté de ça, le non-voyant part soit dans un parc, soit dans soit dans son jardin, il joue avec son chien, le chien guide adore jouer, et donc là, il est avec son collier et sa petite clochette, il n'est pas attaché, et il joue comme un chien de compagnie, et les câlins sans modération, bien sûr.
0: Une fois rentré à la maison, le chien ne guide qu'à l'extérieur. Une fois rentré à la maison, on lui enlève le harnais. C'est un chien de compagnie avec les mêmes besoins et les mêmes envies et les mêmes attentes qu'un chien de compagnie classique.
1: Voilà, on les voit jouer, ils s'amusent au sol, ils se font des petits entre câlins et jeux. Ils sont trop mignons. Mm-hmm. Et alors en ce qui concerne la formation elle-même, donc c'est un métier d'être moniteur. Les moniteurs et monitrices de l'école sont formés par quel parcours ?
2: Alors, la Fédération française des écoles de chiens guides nationales, d'abord, il faut que la personne qui souhaite être monitrice ou moniteur ou éducatrice-éducateur postule dans une école de chiens guides. À partir de là, elle sera engagée et salariée dans une école de chiens guides et c'est la direction qui va les envoyer à la fédération à Paris pour faire une formation. Alors d'abord, c'est une première formation de 2 ans pour être moniteur et la deuxième, une fois que la personne est moniteur ou monitrice, 2 ans, elle va faire une deuxième formation de 2 ans pour devenir éducateur.
1: D'accord. Et est-ce qu'il y a des antennes de ces écoles dans le Pas-de-Calais ?
2: Non, c'est l'école de Roncq, l'association des chiens guides de Roncq, les centres Paul Canteville. Nous sommes à Roncq et nous gérons 14 départements. Alors, il y a 10 écoles en France et chaque école a son secteur géographique de communication et des départements propres à eux.
1: D'accord.
0: Donc, en fait, nous couvrons la partie nord de la France, de Cherbourg à Belfort en contournant la région parisienne. Et nous avons une petite antenne, une petite école sur le secteur de Rouen.
1: D'accord. Et alors pour nos auditeurs et auditrices du bassin minier, quand pourraient-ils vous découvrir, vous rencontrer ? Il y a des moments de portes ouvertes, des moments de... Alors pas de portes ouvertes, de démonstration, bientôt ?
2: Alors, il y a très très prochainement un grand événement puisque nous faisons une porte ouverte délocalisée. Ça s'appelle les journées cécité et mobilité. Le vendredi 11 septembre, nous serons sur la Grand Place d'Arras. Et le samedi 12 septembre, nous serons au stade Léo Lagrange dans le village des associations de Lens. Et là, nous faisons des stands pédagogiques pour mettre les personnes enfants et adultes sous bandeau, pour mieux comprendre l'handicap visuel, il faut se prêter à s'imaginer et mettre un bandeau. Donc il y aura des ateliers du quotidien, comment reconnaître les pièces de monnaie, comment peser ou comment écrire, deviner les objets, le toucher est très important. Pour les

0: Enfants, on a tous des jeux qui ne sont pas des jeux spéciaux non-voyants, ce sont des jeux lambda de personnes voyantes qu'on a adaptés. Et donc les enfants pourront se mettre sous bandeau et jouer avec des personnes déficientes visuelles, puisque nous emmenons 44 personnes non-voyants et voyants en duo. Donc les personnes à chaque atelier rencontreront un duo non-voyant-voyant. Il y a aussi le parcours à la canne. Comment une personne, avant d'avoir le chien, doit se déplacer avec la canne? Comment on fait? Est-ce qu'il y a des difficultés? Donc, on met les adultes. Alors là, par contre, c'est à partir de 16 ans, cet atelier. Mais on met le public sous bandeau avec la canne et ils vont faire un parcours. À côté de ça, nous avons Louise, éducatrice, et Laura, monitrice, qui vont justement faire des démonstrations avec leur chien pour montrer comment le chien peut faire un parcours et comment on l'éduque, etc., avec toutes les explications. Donc c'est un village que nous montons pour communiquer auprès du public non-voyant et malvoyant qui ne nous connaissent pas ou très mal, pour qu'ils obtiennent des aides, parce que là on peut enregistrer leurs demandes, et surtout être aussi auprès du public voyant, pour qu'ils puissent nous aider d'une façon ou d'une autre, c'est-à-dire devenir bénévole, devenir famille d'accueil, devenir donateur, parce qu'on a besoin de la générosité du public pour continuer à offrir les services gratuitement à toutes les personnes qui ont besoin d'aide.
1: Oui, parce que vous gardez cet aspect de votre structure voulu par Paul Corteville, de ne pas faire de demande de subvention.
0: Tout à fait.
1: À l'État.
0: Oui.
1: Donc vous vivez par des dons et des legs.
0: Oui.
1: Et vous ne faites pas de publicité, démarchage téléphonique, pas de porte-à-porte,
0: non.
1: Etc.
2: C'est la particularité de l'association, parce qu'on est souvent confronté à ces remarques. Nous ne faisons aucun démarchage à domicile et aucun démarchage téléphonique.
1: Je ne savais pas que, et en même temps c'est tout à fait logique, mais que les chiens apprenaient vraiment à faire attention à tout ce qui est en hauteur, bien plus haut, à la hauteur de tête d'un humain, et c'est logique, effectivement.
2: C'est très surprenant, et ça surprend notamment dans les démonstrations que nous faisons auprès du public, effectivement, que le public réalise que... Lui, le chien peut passer à certains endroits, mais il a compris qu'à une certaine hauteur, s'il y a une branche d'arbre ou, comme disait Véronique, un rétroviseur, que le déficient visuel ne va pas passer. Et quand on le voit faire, c'est impressionnant. Dans les autres éléments de communication pour le public, nous avons les journées portes ouvertes qui vont se situer le dimanche 27 septembre, où là nous accueillons au sein du centre Paul Corteville le public. On reçoit entre 4 et 5 000 personnes, donc c'est un événement important, où là on va pouvoir visiter le centre, on va pouvoir de nouveau faire... découvrir plus ou moins des démonstrations avec des chiens à différents stades, des élèves, des chiens en prééducation et des chiens éduqués. Et c'est une journée importante qui permet de mieux comprendre les attentes et surtout de bien faire connaître le fonctionnement de l'association.
3: 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C'est la fin de l'Hebdo, émission d'actualité diffusée sur Micro Rebelle 99.6 et sur Radio PFM 99.9. Merci pour votre écoute. On se quitte en musique avec Time After Time de la chanteuse états-unienne de jazz Cassandra Wilson, qui nous a quittés ce 2 septembre à l'âge de 70 ans.

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0: La compagnie s'appelle Revient, s'est installée au Bercail, qui est un outil de création de marionnettes et d'art associé à Dunkerque. Le 26, 27 et 28 juin prochain, le Bercail propose donc le Grand Orchestre, qui est un projet imaginé et mis en œuvre par Alice Laloy, qui est la directrice de la compagnie S'appelle Revient. Le Grand Orchestre est donc une performance visuelle et immersive, une fiction fantastico-sensorielle dans un cadre sensationnel. Rencontre avec Manon Rouquet, chargée de communication du Bercail, qui nous en dit plus sur ce projet.
1: Il a même démarré il y a 3 ans, à partir de 2024. La compagnie s'appelle Revient, elle s'est donc installée au Bercail en 2023. Et très vite, on a enclenché ce projet, qui est un projet de territoire et qui est un projet de longue haleine. On a démarré par des ateliers de bricolage, puisque donc, l'idée, c'est d'inclure un maximum de Dunkerquois et Dunkerquoises dans ce projet. Donc on a commencé par les inclure en concevant avec eux la scénographie. Donc, dans un premier temps, on a mené des ateliers bricolage avec un groupe d'amateurs, amatrices, bénévoles. On a aussi mené des ateliers avec le lycée Épide qui se trouve juste à côté du Bercail. Et donc, les étudiants ont réalisé des prototypes d'instruments de grande taille. Il faut savoir que ce projet, il est vraiment imaginé pour le Bercail uniquement, puisque c'est une architecture vraiment spécifique. L'idée, c'est vraiment de l'habiter. Et contrairement aux autres spectacles qui, normalement, une fois qu'ils sont créés, après tournent de ville en ville, nous, le Grand Orchestre, là, il est imaginé uniquement pour le Bercail. Donc, une fois les ateliers réalisés, on est passé en phase de répétition avec une cinquantaine donc, d'amateurs et amatrices du territoire. Et là, donc, le spectacle, les premières du spectacle vont avoir lieu dans quelques jours à la fin du mois.
0: Alors, je veux juste rebondir sur ce que tu as dit, parce que c'est vrai que généralement, les spectacles vont de ville en ville. Et pourquoi avoir voulu faire ce choix de rester uniquement au Bercail? Est-ce que c'est une volonté pour vous de vous approprier ce projet ou c'est juste une question d'utilité, de logistique avec la structure qui est, comme tu dis, particulière?
1: Alors, c'est un tout, effectivement, en termes de logistique. Ça pourrait être compliqué d'imaginer tourner avec ce spectacle. Mais aussi, il est vraiment imaginé pour l'architecture du Bercail. Le Bercail, il est fait de grands échafaudages de part et d'autre. Donc, tout autour de la halle. En fait, le Bercail, c'est un ancien garage. Donc, c'est une structure vraiment spécifique. Et à l'intérieur, donc, on voit tous ces échafaudages, en fait, donc, maintiennent la structure. C'est une espèce de boîte dans une boîte. Et de ce fait-là, en fait, comme cet échafaudage a une place vraiment prépondérante, qu'on ne le bouge pas, là, l'idée, c'était vraiment de le mettre en valeur avec ce projet-là, en lui ajoutant des espèces d'excroissances, des espèces de modules qui lui sont bien spécifiques et qu'on ne peut pas mettre dans d'autres théâtres. Par ailleurs, dans le théâtre, on a 30 mètres de longueur. Et l'idée, c'était de pouvoir exploiter aussi ces 30 mètres de longueur. Or, dans d'autres théâtres, il y a très rarement une longueur pareille. Donc, c'est la raison pour laquelle il ne va pas tourner. Et voilà, l'autre volonté, c'était de faire un projet vraiment de territoire qui ne sortirait pas de Dunkerque.
0: Mais justement, en quoi ce projet correspond-il concrètement à l'identité du Bercail? Parce que tu as parlé de l'aspect architectural qui ne va pas sortir de ce lieu. Mais est-ce que c'est aussi une volonté de connaître un peu les habitants de la ville, ce besoin de convivialité?
1: Oui, tout à fait. Tu parlais tout à l'heure de s'approprier le lieu. En tout cas, l'idée, c'est que les habitants, habitantes puissent s'approprier le Bercail, qu'ils s'y sentent bien. Quand on a démarré ce projet, il y a pas mal de gens qui soit connaissaient pas, soit connaissaient mal le projet et ce qu'on faisait. Donc là, c'est vrai que de faire ce spectacle avec eux, ça leur permet eux de se sentir mieux et bien en fait dans ce lieu, de rencontrer du monde et c'est un tout effectivement. C'est pourquoi il est pensé pour le territoire. Ouais.
0: Donc est-ce que tu peux nous expliquer un petit peu l'élaboration des répétitions qui ont eu lieu cette année, j'imagine les dernières aussi avec tous les habitants, parce que tu me dis qu'il y a une cinquantaine de participants, ce qui peut faire beaucoup pour des répétitions. Est-ce que ça s'est bien passé?
1: Oui, pour l'instant, écoute, tout se passe bien. Dans un premier temps, on a fait se rencontrer ces 50 personnes. C'est assez intergénérationnel, tu vois. Les plus jeunes ont une douzaine d'années, les plus âgés ont 70 ans. Donc, on a un beau panel, en tout cas, de personnes qui ne se connaissent pas, qui viennent de milieux culturels et sociaux assez divers. Donc, ces gens qui ne se connaissaient pas, donc maintenant font vraiment groupe. Effectivement, tu as raison, être à 50 pour des répétitions, c'est difficile parce que donc, c'est Alice Laloy, la metteuse en scène. Alice Laloy, c'est la directrice artistique du Bercail et de la compagnie S'appelle Revient. Et donc, elle est toute seule pour diriger, en fait, tous ces gens pour les répétitions. Donc, une fois qu'ils se sont rencontrés, on les a fait travailler par petits groupes, tu vois. Donc, ils viennent par vagues de 15-20 pour pouvoir travailler. C'est plus simple. Malgré tout, à un moment donné, il faut aussi remettre tout le monde dedans. Donc là, on fait régulièrement des répétitions, tu vois, sur une semaine. Et donc, en général, le vendredi ou le samedi, on fait une répétition avec tout le monde pour qu'on puisse voir ce que ça donne avec tout le monde, en effet. Donc l'équipe artistique, elle est constituée quand même de plusieurs professionnels, même si on travaille donc avec des amateurs bénévoles pour les interprètes. Ils sont quand même encadrés donc par une metteuse en scène, qui est donc Alice Laloy, qui est la directrice du Bercail, et de la compagnie s'appelle Reviens. Et il y a aussi une scénographe qui s'appelle Jeanne Joyer, qui est une partenaire de longue date, en fait. Elle suit la compagnie s'appelle Reviens depuis une vingtaine d'années, de même que le compositeur musical qui s'appelle Éric Recordier, qui travaille aussi régulièrement donc avec un accessoiriste qui s'appelle Benjamin Autin, et bien sûr une grosse équipe technique aussi qui accompagne le projet.
0: Mais justement, tu disais que c'est vraiment un panel de gens variés avec des gros écarts d'âge qui viennent de cultures, de milieux différents. Mais c'est quoi concrètement qui les unit ? Est-ce que tu as, toi, à titre personnel, un retour des participants de pourquoi ils ont voulu participer au projet ?
1: Oui, je crois que le projet les a intrigués. Et il y a beaucoup de gens aussi pour qui le lien social, en fait, qui découle de ce projet-là est important aussi. Ça permet aux gens de se rencontrer, de rencontrer des nouvelles personnes qu'ils n'auraient jamais rencontrées s'il n'y avait pas eu ce cadre de projet-là. Et il me semble que c'est ça essentiellement qui les tient. Et puis être mis en valeur aussi, être au devant de la scène, c'est quand même pas rien. On demandait vraiment aucune compétence spécifique en théâtre ou en jeu ou en musique. Donc voilà, l'idée c'était de rendre vraiment accessible ce projet-là. Et ça, je crois que ça fait du bien aussi à la plupart des interprètes.
0: Toujours en compagnie avec Manon Rouquet, chargée de communication du Bercail, qui nous explique en détail la création et l'élaboration du projet du Grand Orchestre.
1: Alors, on parle de Grand Orchestre parce que on a imaginé donc des instruments de grande taille, puisque le Bercail, c'est un lieu vraiment très grand, donc. Donc, il n'y a pas d'instruments qu'on connaît à proprement parler. En revanche, il va être, vont être accrochés, du coup, de part et d'autre, de grandes roues sonores, des grandes roues à aube, des bâtons de pluie qui sont très grands aussi. Il y a un grand travail aussi avec des flûtes à eau, mais qui sont aussi, elles, démesurées, pour rendre visuel, en fait, avant tout, ce spectacle-là. Et c'est un spectacle que vous verrez assez organique. Il y a une dimension médicale, hospitalière aussi, dans laquelle on est plongé dans ce spectacle. C'est vraiment la trame générale de ce spectacle, le Grand Orchestre.
0: Justement, j'allais dire, est-ce que c'est un spectacle qui est plutôt sonore, visuel ? Est-ce qu'il y a vraiment une trame, une intrigue du jeu de théâtre de la part des participants ?
1: C'est un spectacle dans lequel il n'y a pas énormément de paroles. C'est un spectacle qu'on dit visuel et musical. Donc c'est vraiment ces deux spécificités à lui.
0: Et qu'est-ce que vous souhaiteriez transmettre au public ? Quelles sont vos attentes, en fait ?
1: Ce qu'on souhaite transmettre au public, c'est leur montrer qu'on arrive à faire... leur montrer la richesse aussi de ce territoire, parce que c'est finalement ce qu'on montre dans ce projet, puisque tu vois les matériaux qui ont été utilisés pour faire les costumes, les instruments, c'est énormément de récupération aussi, je ne l'ai pas mentionné, mais effectivement le Grand Orchestre, il a aussi été fait à partir des objets récupérés sur le territoire, et donc on essaye de les mettre en valeur, c'est des objets qui avaient voué à être détruits ou qui étaient abîmés, qui n'étaient plus utilisés, qu'on a pu récupérer pour nous en faire quelque chose d'artistique. Donc il y a ça, une mise en valeur du territoire avant tout, et une mise en valeur aussi de ces gens qui constituent le territoire, avec ces 50 personnes donc issues de milieux très divers.
0: Ouais, ce que tu dis, ça a l'air vraiment être un projet de territoire, c'est ce que tu disais au début en fait, parce que déjà ça se passe uniquement au Bercail, avec des habitants de la communauté urbaine de Dunkerque, c'est l'EPIDE, le lycée de l'EPIDE qui est à côté d'ici, qui ont fait les instruments, enfin voilà, c'est vraiment un projet qui est ancré dans ce territoire.
1: Complètement.
0: Et c'est vrai ce que tu me disais, c'est une compagnie qui n'est pas du tout des Hauts-de-France de base.
1: Oui, effectivement, la compagnie a longtemps été dans le Grand Est, Et du coup, on est arrivé donc en 2023. On a pris la suite donc de Claire d'Ancoigne du Théâtre de la Licorne qui était avant Obercaille. Et on continue de travailler dans cette même continuité. On reste un lieu de création. Donc on accueille des compagnies quand nous, on n'est pas en train de faire nos spectacles. Et donc on fait un week-end festif de première fin juin, donc le 26, 27 et 28 juin. Les deux premières représentations, le 26 et 27, auront lieu à 19h. Et le dimanche 28 à 15h. Ensuite, on ne voulait pas travailler autant pour en rester là à ces trois représentations, on jouera aussi la saison prochaine. Donc il y aura des représentations à la saison prochaine le 19 et 20 septembre. Puis il y aura trois autres week-ends en fait, dans la saison où on ouvrira les portes pour permettre aux gens de voir le spectacle.
0: Est-ce qu'il y a d'autres événements qui sont prévus au Bercail prochainement ou au courant de l'année 2026 ?
1: Là, c'est la fin de la saison. En tout cas, on fonctionne un peu comme les années scolaires. Nous, c'est vrai qu'on est vraiment en période événementielle, disons, entre septembre et juin. Donc là, ça s'arrête. Il n'y a plus de compagnie en résidence chez nous. En revanche, on en accueille dès la saison prochaine. Mais là, vraiment, oui, ce qui nous occupe et ce qui nous anime avant tout, ça reste le grand orchestre. Ouais.
0: Entretien réalisé en compagnie de Manon Rouquet, chargée de communication du Bercail. Le grand orchestre est disponible le 26, 27 et 28 juin au Bercail, 60 rue du Fort Louis à Dunkerque. Reportage réalisé par Ayel Amichi pour MIT FM.
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0: Le collectif Kif Kif, qui lutte contre les discriminations, accompagne les victimes, qu'il s'agisse de discriminations liées à l'origine, à l'appartenance ethnique ou religieuse, et d'autres formes de préjugés. Il a organisé une conférence débat autour du livre « Le racisme ordinaire » de l'écrivain Valence. Rencontre avec Saïd, responsable d'Iris Formation, qui porte le collectif Kif Kif.
1: Nous avons invité un super auteur donc, qui a écrit un livre qui s'appelle « Le racisme ordinaire » et on voulait, l'objectif c'était d'ouvrir la parole sur ce que c'est ce racisme au quotidien que les gens subissent pour que l'auteur puisse partager son expérience et présenter son livre avec des scènes concrètes qui relatent parfaitement un peu ce que c'est ce racisme dans le quotidien.
0: Qu'est-ce que vous avez pensé de la discussion qu'il y a eu dans la salle ?
1: Intéressant, hétérogène, des témoignages parfois bouleversants, donc pas tout le temps d'accord et c'est l'objectif. Cette discussion, comme je dis, s'inscrit dans cette possibilité d'offrir un espace de parole et d'échange sur un sujet qui reste, encore une fois, enfoui sous le tapis. Et il nous faut qu'on multiplie encore et encore ce type d'espace pour permettre aux personnes de s'exprimer sur ce sujet-là.
0: Une question qui est revenue souvent,
1: oui,
0: c'est l'impact des discriminations, du racisme sur les personnes.
1: Tout à fait. Il y a beaucoup d'impact, parfois même inconscients. Là, l'exemple qu'on a eu cet après-midi sur le racisme au quotidien, donc le fait de s'adapter tout le temps pour ne pas être repéré, pour ne pas être critiqué, pour être accepté, tout simplement. S'adapter dans sa manière de parler, sa manière d'être, sa manière de s'habiller, donc de dire ou ne pas dire des choses, même lorsqu'on pense qu'on avait raison de les dire, il y a toujours ce processus d'adaptation qui coûte cher, donc au niveau énergie, au niveau cognitif, un des aspects de ces impacts-là.
0: Si on a besoin d'informations sur votre association, où est-ce qu'on peut trouver ça ?
1: On a un super site, le site du collectif Kif Kif, donc où il y a toutes les informations, nos contacts téléphoniques, nos emails. Donc mes collègues sont à la disposition. Voilà. Et encore une fois, deux permanences à Lille et à Roubaix. Donc restez pas avec ces vécus de discrimination. Sachez, en tout cas dans le Nord, il y a des espaces qui sont disponibles pour vous écouter, vous accompagner.

0: Valens, réalisateur et auteur du livre « Un racisme ordinaire ».
1: Donc c'est un petit essai que j'ai fait il n'y a pas si longtemps, qui est sorti il y a des mois, et donc qui parle justement du racisme qu'on subit au quotidien, mais justement pour des personnes qui sont, enfin, je dis souvent que ce livre, c'est pas pour des personnes racistes, c'est pour les personnes justement racisées ou nos amis justement, des personnes en fait qui peuvent sortir des mots, des petits trucs, des petites choses, on peut trouver ça normal, donc simple, qui ne blesse pas, je dirais, physiquement, qui ne blesse pas, voilà, mais qui laisse des traces quelque part. Donc voilà, c'est ce livre en fait que je l'ai écrit vraiment pour parler de ça, essayer en tout cas de sensibiliser autour de ça, surtout justement pour les personnes qui subissent ce genre de micro-agressions, mais qui gardent en eux, mais en même temps qui peut devenir vraiment lourd à un moment donné.
0: Et c'est important pour vous?
1: Oui, c'est très important parce que justement quand on survit à un génocide, moi j'avais 7 ans au mois de génocide, j'ai perdu toute ma famille, presque toute ma famille. Donc il y a des choses que moi j'arrive pas à accepter. Il y a des choses qui, en fait, je suis presque en alerte tout le temps. Donc je dis à mes amis, attention, ce que tu dis là, c'est vraiment très grave. Ce que tu fais là, ça peut devenir ça. Donc le fait d'être toujours en alerte, en fait, ça m'a permis, en tout cas, et ça m'a donné cette envie justement d'essayer de sensibiliser à ma communauté française, quoi.
0: Et c'est vrai que la difficulté avec les discriminations, c'est qu'on véhicule tous des préjugés.
1: Exactement. En fait, je donne toujours une image en disant qu'en France, il y a la loi, il y a les lois, on vote les lois au Parlement contre le racisme, contre la discrimination, mais derrière, il n'y a pas une sorte d'éducation pour justement éduquer, pour que les gens comprennent pourquoi justement la loi, pourquoi, voilà. Et là, moi, je trouve que c'est quelque chose qui manque. Et là, dans ma petite échelle, en fait, c'est d'essayer au moins de sensibiliser, de montrer justement les éléments, de donner les éléments, des pistes, en tout cas pour des personnes qui sont accessibles aussi à ça, à ce genre de livres, pour qu'ils aient aussi des outils, en tout cas, pour sensibiliser.
0: Déconstruire, c'est ça ?
1: Déconstruire, c'est le mot que j'ai cherché. Déconstruction, parce que justement, pour moi, la déconstruction, c'est un joli mot qui explique justement que nous, vu qu'on est dans une société qui a été très raciste, enfin, dans l'histoire, c'est pas facile, au fait, de tout balayer d'un coup en votant une loi. Non, il faut déconstruire. Il faut déconstruire. C'est ce que même je dis souvent aux gens, c'est que la déconstruction, c'est brique par brique. Et des fois, même, on peut ne pas terminer. Mais déjà, le fait de commencer, c'est déjà ça, en fait. Je dis souvent que c'est comme si on était dans un tas de boue. Donc, une fois qu'on est sorti de ce tas de boue, si à un moment donné, quelqu'un te dit « Attention, t'as une tache sur ton pantalon », tu ne vas pas dire « Non, je n'ai pas une tache ». Non, parce que justement, tu étais dans la boue. Donc, ça veut dire qu'en fait, on est dans une société qui a été très raciste. Donc, on peut avoir justement ces taches-là. Ça ne veut pas dire qu'on est raciste, ça ne veut pas dire qu'on est toujours dans la boue, mais on peut avoir ces tâches. Donc des fois, il faut accepter qu'on nous dise qu'il y a des tâches pour les éloigner, quoi.
0: Est-ce que vous pouvez nous rappeler le titre de votre livre, l'éditeur ?
1: Alors, le titre, c'est « Le racisme ordinaire », qu'on peut trouver un peu partout dans les librairies, sur Internet. Je l'ai sorti en auto-édition pour qu'elle sorte rapidement, pour qu'elle soit accessible aussi. Donc, pour que je fixe le prix aussi, parce que je voulais aussi fixer un prix abordable, donc 9,50 €, pour que n'importe qui puisse avoir l'accès.

0: Nabila du département de la Seine-Saint-Denis sur les luttes contre les discriminations.
1: C'était une journée en fait qui commençait ce matin par un atelier d'arpentage en non-mixité, du coup en non-mixité raciale entre personnes racisées, et qui se continuait là cet après-midi par un temps de discussion, débat avec une assemblée plus élargie.
0: Est-ce que vous pouvez nous dire ce que vous avez pensé du débat de cet après-midi ?
1: Je pense que le débat qui a eu lieu sur cette question du racisme ordinaire, il en dit long sur la souffrance en fait des personnes racisées aujourd'hui qui se retrouvent très seules avec des vécus de violence quotidienne et à la fois hyper impactante, à la fois très invisibilisée. Et je pense que ça dit beaucoup aussi le fait qu'on ait autant de personnes racisées réunies dans cet espace. Sachant que ce lieu-là, la condition publique, j'ai l'impression que c'est un lieu un peu bobo. Je pense, à mon avis, qui n'est pas majoritairement fréquenté par les personnes qui étaient dans cette salle aujourd'hui. Je pense que ça en dit long sur notre besoin de nous organiser collectivement entre personnes concernées et sur notre besoin d'être écoutées et comprises sur cette question du racisme. Et ordinaire et systémique, voilà, qui est subi par les personnes descendantes de l'immigration postcoloniale aujourd'hui en France.
0: Mais ça soulève aussi un problème, c'est l'impact que ce racisme a sur ces populations. Est-ce que ça peut produire ?
1: Oui, en effet, je pense que c'est quelque chose qui est souvent aussi peu abordé, notamment par les pouvoirs publics, où on a plutôt tendance à avoir une approche en termes d'accompagnement juridique, avec d'ailleurs une définition très restreinte finalement de ce qu'est le racisme, puisque cette définition juridique, le droit de la non-discrimination, ne prend pas en compte tout ce qui a été décrit aujourd'hui comme étant du racisme ordinaire. Or, en effet, comme ce qui a pu être dit aujourd'hui, le racisme a des impacts très concrets sur la vie des gens. Ça a des impacts matériels sur l'accès à des biens et services, le fait d'avoir accès à un bon logement, le fait d'avoir accès à la santé. Enfin, on sait aujourd'hui que le racisme tue avec le syndrome méditerranéen dont on parle de plus en plus. Et puis, ça a des impacts psychiques. On parle de trauma racial. Le trauma racial, en fait, c'est vraiment l'expérience répétée de violences racistes quotidiennes. Qui vient produire des traumatismes psychiques chez les personnes concernées, qui vont soit développer des maladies mentales, dépression, anxiété, ou qui vont soit se mettre dans des processus d'évitement, notamment en termes de sociabilité, d'accès à la citoyenneté, à l'espace public, à l'espace politique. Voilà, c'est quelque chose à ne pas minimiser du tout. Enfin, quand on parle d'impact du racisme, c'est pas un euphémisme, quoi.
0: Sébastien, participant à la conférence débat sur le racisme ordinaire.
2: J'étais à la conférence de la présentation du racisme ordinaire avec le livre de Valence Cabari.
0: Est-ce que vous pouvez nous dire ce que vous avez pensé du débat qu'il y a eu dans la salle ?
2: C'est très, très intéressant de voir les différents racismes que ont les femmes et les hommes. Qui subissent le racisme ordinaire, qu'on pense pas forcément, mais moi que je vois, mais que d'autres personnes ne voient pas, ne pensent pas que ce soit raciste, mais en fait, c'est... voilà.
0: Est-ce que vous pouvez nous dire ce que vous avez pensé de la présentation du livre ?
2: C'était une belle présentation. Moi, j'aurais aimé avoir un peu plus, mais je l'ai acheté, donc je le lirai chez moi. Voilà.
0: Dalila, conseillère technique à l'égalité professionnelle et à la lutte contre les discriminations à l'emploi pour le département de la Seine-Saint-Denis.
3: Alors aujourd'hui, nous avons été invités par le collectif Kif Kif à participer à cette journée de travail pour la matinée et de conférence autour du livre de Valence, Le racisme ordinaire. Et on est venu parce que le département a décidé de travailler sur ces discriminations ethno-genrées, donc liées à l'origine, la couleur de peau et la religion, parce que ce sont les discriminations les plus vécues par nos habitants et habitantes, très objectivées par des études. Et nous, dans le cadre de notre territoire, on est en train de monter un réseau de lutte et de vigilance contre les discriminations. Et on s'est beaucoup inspiré du travail du collectif Kif Kif. Et on est accompagné par eux, d'ailleurs, dans la configuration du réseau.
0: Est-ce que vous pouvez nous dire ce que vous avez pensé du débat qu'il y a eu dans la salle ?
3: Alors, cet après-midi, effectivement, c'était un débat d'avoir une présentation du livre « Le racisme ordinaire » et ensuite un débat et des échanges autour de ces questions de discrimination. J'ai trouvé les échanges très riches. Tout d'abord, les points de vue aussi différents, et c'est ça qui en ont fait leur richesse. Et puis, un témoignage très poignant à la fin de M. Hassan Sidibé, qui est le parfait exemple de ce que ça donne, en fait, les discriminations au long cours, dans la recherche d'emploi, dans l'emploi, et l'impact des discriminations sur la santé physique et mentale des personnes, et qui sont vraiment sous-évaluées par les pouvoirs publics, hein, dans leur majorité. Et les initiatives sont trop rares, mais il en existe quand même, donc on essaye de se rassembler. Je pense notamment aux métropoles de Villeurbanne et Grenoble, qui ont aussi des réseaux, à Nantes aussi, à Lyon il y en a un qui se monte, il y a des initiatives aussi à Marseille ou autres. Donc c'est l'idée de travailler avec ou sans les pouvoirs publics, mais en tout cas que les pouvoirs publics prennent leurs responsabilités par rapport à ce racisme qui est structurel de facto. Alors c'est dur à accepter, mais une fois qu'on fait le cheminement, il faut essayer d'y apporter des solutions, parce que la situation est assez sérieuse.
0: Nous étions à la condition publique pour la conférence débat organisée par le collectif Kif Kif. Reportage réalisé par Christian Lazaoui pour Radio Pastel.
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0: Emmaüs Connect est une association loi 1901 à but non lucratif et reconnue d'intérêt général. Créée en 2013, elle vise à lutter contre l'exclusion numérique des personnes en situation de précarité sociale. Elle intervient dans la région des Hauts-de-France. Emmaüs Connect Roubaix a organisé une journée porte ouverte destinée à toute personne désirant se former au numérique. Rencontre avec Juliette, responsable de l'espace solidarité numérique de Roubaix. Est-ce que vous pouvez nous dire ce qui se passe ce matin ?
1: Alors aujourd'hui, c'est les portes ouvertes de l'association pour la deuxième année consécutive. L'idée, c'est un peu ouvrir nos portes, accueillir partenaires, bénéficiaires, publics qui ne nous connaît pas encore, futurs bénévoles éventuellement aussi, de créer un petit moment un peu convivial pour expliquer ce qu'on fait, et puis aussi des petites animations un petit peu sympas.
0: Et peut-être nous rappeler un peu les actions que vous menez.
1: Alors l'association Emmaüs Connect, on est sur deux leviers, donc c'est pour l'inclusion numérique, il y a une première dimension qui est l'accès, donc on propose du matériel à prix solidaire dans notre espace, des ordinateurs, des tablettes, des smartphones, et on a également un partenariat avec SFR pour permettre de vendre de la connexion à prix solidaire également, et il y a la deuxième dimension qui est l'accompagnement, on accompagne les publics sur l'apprentissage numérique, des compétences numériques de base, donc clavier, souris, recherche internet, etc.
0: Est-ce que vous pouvez nous parler du public que vous recevez ?
1: Alors, c'est un public assez divers. Alors, les personnes qui viennent pour acheter du matériel, c'est des personnes qui doivent être orientées. C'est une orientation de partenaires de l'action sociale avec lesquels on travaille. Après, pour la partie accompagnement, c'est vraiment ouvert à tout le monde. Il suffit de venir franchir la porte de l'accueil et on pourra vous inscrire sur de l'accompagnement pour que vous puissiez poser toutes vos questions et être un peu plus autonome sur le numérique.
0: Quelles sont les principales difficultés des personnes quand elles viennent vous voir ?
1: Alors sur la partie accompagnement, ça va, il y a tout type de difficultés, mais alors où c'est des personnes très éloignées du numérique qui ont du coup jamais ouvert l'outil de leur vie, et là on part vraiment de la base et du départ, de clavier, souris, etc. Après beaucoup de personnes dans les démarches administratives également, là on intervient aussi pour les aider à être autonomes, pour je sais pas la déclaration CAF, la déclaration des impôts, etc. Qu'est-ce qu'on peut avoir d'autre comme problématique ? Ou peut-être même la peur finalement, il y a des personnes qui n'ont jamais utilisé l'outil, qui n'ont jamais pris le pli de le faire parce qu'en fait elles ont peur de faire n'importe quoi, elles ont peur de pas comprendre. Et nous, notre rôle aussi, c'est d'accompagner sur l'apprentissage, mais aussi d'expliquer que c'est pas dangereux, en fait. Une fois qu'on a les bonnes informations, on peut très bien utiliser cet outil sans s'inquiéter.
0: Mais c'est aussi... est-ce qu'on peut dire qu'il y a aussi un phénomène générationnel ?
1: Oui, il y a un phénomène générationnel, effectivement. Si on n'a pas grandi avec l'outil informatique, que ce soit dans le boulot ou même dans le personnel, ça bloque. Il y a certaines personnes qui ont l'habitude d'avoir fait toutes leurs démarches sur papier. Aujourd'hui, tout change avec la société, tout passe par l'informatique. Donc notre rôle aussi, c'est de venir rassurer et expliquer que ce n'est pas si compliqué.
0: Si on a besoin d'informations sur votre association ?
1: Alors, pour toute information, on a un site qui est emmausconnect.org où vous pouvez retrouver les différentes antennes, dont celle de Roubaix. Et ensuite, il faut tout simplement venir. L'association sur Roubaix, elle est située au 5 rue Winston Churchill, juste à côté de Rotéléport. On est ouvert du mardi au vendredi, donc pas hésiter à venir franchir la porte pour prendre n'importe quelle information.
0: Et vous intervenez sur la métropole, c'est bien ça ?
1: Tout à fait. Alors, on a deux espaces, en fait, sur la métropole. Il y a celui de Roubaix, dont je viens de parler. Il y a celui de Lille aussi, qui est juste à côté d'Oisem, dans le quartier d'Oisem. Et puis après, on intervient aussi pour les structures partenaires. On peut intervenir directement au sein des structures. Donc, pareil, pas hésiter à nous contacter pour voir ce qu'on peut faire ensemble.
0: Clément, informaticien et bénévole à l'association Emmaüs Connect.
2: J'ai découvert Emmaüs Connect sur une plateforme regroupant beaucoup d'associations. Et ce qui m'a donné envie précisément de devenir bénévole pour Emmaüs Connect, c'est la thématique du numérique et aussi le fait de pouvoir aider des personnes qui seraient moins à l'aise avec l'informatique ou pouvoir participer. Sur une thématique en tout cas qui moi m'est assez familière puisque je travaille aussi dans l'informatique, et bien voilà, de pouvoir accompagner des personnes de tout niveau, tous âges, tout profil. Voilà.
0: Concrètement, ce que vous faites ?
2: Principalement, alors il y a différentes activités chez Emmaüs Connect. Moi, ce que je fais principalement, c'est ce qu'on appelle les permanences connectées. Donc c'est un temps d'accueil où les personnes viennent comme elles sont, enfin comme avec leurs questions, leurs appareils, si elles ont un ordinateur ou un téléphone. Si elles n'en ont pas, on leur fournit un PC et le but c'est de les accompagner en fonction de leurs besoins précis. Donc c'est très personnalisé. C'est des créneaux d'1h30 où on est pleinement à l'écoute et on peut accompagner, aider les bénéficiaires.
0: Quelles sont pour vous les principales difficultés que ces personnes rencontrent?
2: J'ai trouvé qu'il y avait des personnes, enfin il y avait plusieurs profils différents. Il peut y avoir des personnes qui viennent vraiment pour découvrir le fonctionnement de l'ordinateur, par exemple, qui ont un téléphone mais qui ne connaissent pas forcément la partie ordinateur. Il y a des personnes qui viennent pour des thématiques plus précises, comme des sujets autour de la recherche d'emploi, donc comment postuler à des offres d'emploi, comment faire son CV. Ça peut être aussi sur le domaine de la santé, comment, ou de l'administratif en général, comment utiliser les sites divers et variés, autour de la santé, Amélie, les impôts, choses et autres. Donc, principalement. Après, il y a aussi des personnes, par exemple, en reconversion professionnelle qui ont peut-être eu, je sais pas moi, un accident dans un métier plutôt physique et qui veulent se réorienter dans un métier où il y aurait du coup de l'informatique. Et donc, il faut une certaine remise à niveau et utiliser des outils. Ça peut être des outils comme Excel ou certains sites, plus à destination de professionnels.
0: Mais c'est vrai qu'avec la multiplication des plateformes administratives, ça met les personnes devant de vraies difficultés.
2: Oui, c'est sûr que je peux comprendre que la numérisation de tout un tas de choses et puis la diminution du papier en général, ça force les gens. Parfois, peut-être même des personnes se disent, du coup, je dois acheter un téléphone ou une tablette ou un ordinateur pour faire ces choses-là, alors que déjà j'y connais rien, que ça m'intéresse pas forcément. L'intérêt d'Emmaüs Connect et de venir ici en permanence connectée, c'est de pouvoir de venir avec, si c'est un fardeau, eh bien de venir avec votre fardeau et nous on est là pour justement répondre, prendre le temps d'expliquer et d'accompagner en particulier sur ces thématiques-là.
0: Riyad, animateur numérique à Emmaüs Connect.
3: Donc c'est un programme, comme son nom l'indique, en trois volets, avec un volet français, numérique et accompagnement social et professionnel.
0: Est-ce que vous pouvez un peu détailler ce que ça veut dire?
3: Oui. Donc on a en gros une formation de 150 heures, 75 heures de formation en numérique, 75 heures de formation en français, et ensuite un accompagnement social et professionnel tout au long de la formation. Et 6 mois après la formation.
0: À qui sont destinées ces formations?
3: Donc, ces formations sont destinées aux primo-arrivants, donc aux personnes qui sont présentes sur le territoire français depuis moins de 5 ans, qui ont des difficultés pour s'exprimer en français, qui ont des difficultés dans le numérique et qui ont besoin justement d'accompagnement social, que ce soit pour le logement, les démarches administratives, la CAF, etc. On est là pour les accompagner, les faire monter en compétences et qu'ils puissent en fait maîtriser tous ces outils numérique français en autonomie.
0: Est-ce que vous évaluez le travail que vous faites?
3: Oui, donc on a déjà en fait une première évaluation pour voir à peu près le niveau en français et en numérique des personnes. Ensuite, à la mi-formation, on fait une évaluation formative pour évaluer justement les acquis, qu'est-ce qu'il y a à retravailler, comment on pourrait adapter le contenu pour qu'il puisse vraiment être intégré par les participants.
0: Comment est-ce que vous communiquez en direction de ces personnes?
3: Encore une fois, on essaie vraiment de s'adapter au public qu'on a. Donc, on fait vraiment un effort sur le vocabulaire qu'on va utiliser, sur les supports de présentation. Donc, on va vraiment utiliser beaucoup d'images, beaucoup de gestes. Parfois, on va essayer aussi de trouver d'autres moyens, comme par exemple Google Traduction, ou justement des bénéficiaires qui parlent la même langue qu'une autre personne et qui vont pouvoir traduire. Donc, ce qui permet en fait vraiment de pouvoir faire intégrer le contenu de manière efficace aux bénéficiaires.
0: Est-ce que vous avez des partenaires qui travaillent avec vous sur ce programme?
3: Oui, donc on a des structures sociales qui nous envoient des personnes et après on va justement mettre en place un diagnostic social, français, numérique pour pouvoir ensuite les intégrer au parcours.
0: Joël, retraité et adhérent à Emmaüs Connect.
4: J'apprends l'informatique. C'est un peu compliqué pour moi, mais bon, ça rentre un peu, mais c'est la vie. Et puis bon, maintenant, il faut travailler avec l'informatique. Donc, on est obligé de suivre. Et je viens chez Emmaüs et c'est vrai que j'apprends de mieux en mieux.
0: Comment est-ce que vous avez connu Emmaüs Connect ?
4: Par des gens qui avaient déjà été à Emmaüs et qui m'ont dit que c'était bien. Donc voilà. Les bénévoles, ils sont vachement sympas.
0: Est-ce que vous avez progressé depuis ?
4: Oui, j'ai bien progressé. Mais bon, après, il faut avoir le courage de prendre l'ordinateur aussi. Voilà.
0: Est-ce que vous avez acheté un ordinateur ?
4: Pas encore, c'est une tablette. Mais bon, on verra par la suite ce que ça va donner. Je vais qu'une fois par semaine, peut-être qu'en septembre je viendrai deux fois et peut-être de temps en temps faire des cours le mercredi ou jeudi après-midi, voilà.
0: Nous étions à la journée porte ouverte de l'espace solidarité numérique de Roubaix. Reportage réalisé par Christian Lazaoui pour Radio Pastel.
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0: Première salade, les premières bottes de navets, première bottes de betteraves, etc., les carottes.
1: Tarricole, c'est plus de la moitié du territoire français.
2: En fait, ça recoupe plein de réalités différentes, agriculteurs.
1: C'est un des biens les plus précieux que nous ayons.
0: Mais là, après, le truc, c'est qu'on est vraiment sur un dérèglement climatique.
3: Maraîchers en vente directe qui ont été impactés. Pourquoi ?
0: Des orages de grêle qui ont fait des dégâts. 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Donc c'est du travail abattu, c'est de la trésorerie perdue. Puis bah, faut prendre son mal à patience, faut attendre.
1: Aujourd'hui, des groupes agroalimentaires puissants l'achètent de manière très discrète. 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
5: On n'a pas attendu la veille de la signature pour se mobiliser contre les accords de libre-échange.
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13: Bonjour à toutes et à tous et bienvenue dans ce nouvel épisode de l'émission Un monde fini, on parle écologie. Comme chaque mardi à 18h et en rediffusion le samedi à 17h, cette émission revient pour informer sur les problématiques environnementales, sur les mouvements de résistance aux grands projets inutiles. Elle met en lumière différents enjeux en lien avec l'environnement, l'eau, l'agriculture, l'énergie, la pollution, le climat. Elle donne également des dates pour des sorties nature ou fait connaître les événements des associations de défense de l'environnement local. À noter, cette émission est une bimensuelle. Elle vous propose un nouvel épisode une fois toutes les 2 semaines, grosso modo. Aujourd'hui, nous allons parler de plusieurs choses. D'abord, nous écouterons une chronique de Lucien sur le livre de Alain Beer intitulé « L'écocide capitaliste ». Il s'agit du premier épisode de cette série qui nous propose de nous intéresser à la catastrophe écologique planétaire en cours. Pour ce premier moment, il nous propose un état des lieux du changement climatique. Ensuite, nous écouterons l'interview de Rémi Chimot, qui est guide animateur nature et patrimoine minier avec CPIE Chaîne des Terries, qui est venu présenter une formation pour être guide nature et patrimoine avec cette association. Une formation qui est gratuite et qui est destinée à former de futurs guides bénévoles pour proposer ensuite des actions de valorisation du bassin minier, qu'on rappelle est inscrit au patrimoine mondial de l'UNESCO. Puis, après un peu de musique, nous partirons à Rennes avec Radio Graphite à la découverte du club de reconnaissance des végétaux du lycée agricole qui s'y trouve. 2 élèves de l'établissement, Simon et Rémi, partent interroger leur professeur Bertrand Labalette et une étudiante, Rachel, pour parler du club de reconnaissance des végétaux. Des passionnés à la recherche de différentes espèces pour découvrir les secrets de la flore dans la région. Merci à Joris Naessens pour son travail sur ce projet. Et finalement, nous ferons peut-être un petit temps d'agenda avec des dates des assauts de défense de l'environnement et sorties nature, si nous en avons le temps. Pour la musique, aujourd'hui, ce sera Forest Pookie avec le Quartet Summer Tour et la manifestation des Cowboys Fringants, The Smiths avec The Headmaster Ritual et ce sera la fin de l'émission. Pour le moment, c'est le début. Si tout le monde se sent prêt à démarrer, c'est parti. On commence avec cette chronique de Lucien sur l'écocide capitaliste, sur la catastrophe écocide en cours que l'on appelle capitalisme. Il s'agit d'un retour de lecture sur l'ouvrage d'Alain Beer qui est sorti aux éditions Sileps en février 2026.

Bonjour à toutes et tous, bonjour et bienvenue sur Micro-Rebelle 99.6. Aujourd'hui, nous démarrons une nouvelle chronique concernant la catastrophe écologique planétaire dans laquelle le capitalisme nous a engagés. Pour donner quelques exemples généraux, on peut notamment évoquer le changement climatique, les atteintes multiples aux milieux naturels globaux, tels les océans, les zones humides ou encore les forêts, la dégradation des éléments tels la terre, les eaux, l'air, l'énergie, l'appauvrissement de la biodiversité et enfin les menaces réitérées sur la santé humaine. Au-delà de ces exemples généraux, on peut évoquer l'année 2026 et les canicules à répétition. Avec des dizaines de départements placés en vigilance rouge, des records de chaleur battus partout en France, des journées suffocantes et des nuits tropicales en France et en Europe. Mercredi 24 juin 2026, Magali Regueza-Zitt, géographe, ancienne membre du Haut Conseil pour le climat, déclarait sur Radio France « Météo France a élaboré une trajectoire de changement climatique qui prévoit que les grosses chaleurs seront plus fréquentes et s'étaleront de mai à octobre. On va dépasser les 50 degrés, y compris sur le nord de la France. » Il y aura beaucoup moins d'eau disponible et la végétation va changer. Si on ne fait rien, il y aura plus d'incendies de forêt et ils commenceront beaucoup plus tôt. Les cultures vont perdre en rendement. Cela veut dire aussi davantage de catastrophes naturelles comme les maisons qui se fissurent. Les hivers seront plus doux et beaucoup plus pluvieux certaines années. Donc, il y aura des inondations. Et puis, ces fortes chaleurs font venir les moustiques tigres qui sont vecteurs de nouvelles maladies. L'adaptation ne sera possible que si on arrive à stabiliser le réchauffement. Sinon, le niveau de température va devenir tel que les écosystèmes vont s'effondrer et que nos corps ne pourront pas le supporter. Il y aura un tri par l'argent entre ceux qui auront les moyens de se protéger de la chaleur et les autres. Ceux qui ne pourront pas se protéger seront de plus en plus nombreux, y compris en France. Fin de citation. Pour évoquer cette catastrophe écologique planétaire, nous parcourons un livre publié en 2026, « L'écocide capitaliste », écrit par Alain Beer. C'est un livre en 3 tomes, pour un total de 1250 pages. Notre chronique consiste et va consister dans les semaines à venir à reprendre ce livre et à le commenter chapitre par chapitre.

Nous commençons par une présentation générale et nous évoquons l'approche d'Alain Beer. Alain Beer est un militant anarchiste communiste. Il est sociologue dans la tradition marxiste. Le premier tome de l'écocide capitaliste donne à voir l'étendue des dégâts occasionnés par le mode de production capitaliste sur le système Terre. Il dénonce également les promesses non tenues du développement durable. Promesses non tenues parce que intenables. Ce premier tome aborde enfin les fausses solutions mises en œuvre par le capitalisme. Le second tome est décrit par Alain Beer comme le cœur stratégique de sa contribution et a pour objectif de compléter la critique de l'économie politique proposée par Marx, principalement concentrée sur les rapports sociaux de production, en y associant de façon systémique la question écologique ou, en d'autres termes, la question de la reproduction du monde habitable pour l'espèce humaine. Le troisième tome souhaite, quant à lui, historiciser les éléments d'analyse développés dans le second tome en donnant à voir les continuités et discontinuités de la destruction des différents sous-systèmes qui offrent à la Terre ces merveilleuses respirations à même d'entretenir, jusqu'à maintenant, les conditions de possibilité du vivant. Une conclusion générale présente enfin des scénarios dans la crise finale de la reproduction du process de production immédiat du capital engendré par la dégradation catastrophique des conditions de vie sur Terre. D'ores et déjà, au-delà de ces trois tomes de l'écocide capitaliste, Alain Beer annonce un nouvel ouvrage qui proposera de cibler le cœur du moteur écocidaire comme seule stratégie crédible pour préserver l'habitabilité de la Terre.

et nous nous intéressons maintenant au premier chapitre du premier tome, un chapitre intitulé « Le changement climatique ». Alain Bire se propose de nous faire comprendre matériellement les mécanismes responsables du réchauffement climatique et comment ce changement climatique impacte l'ensemble des équilibres fragiles qui constituent les conditions d'habitabilité de la planète Terre. Il y a tout d'abord l'effet de serre. Il y a un effet de serre naturel. L'atmosphère se comporte comme la vitre d'une serre et laisse passer le rayonnement solaire. Mais l'homme produit par ailleurs certains gaz qui, en se concentrant dans l'atmosphère, renforcent cet effet de serre. C'est l'effet de serre anthropique. Anthropique, A-N-T-H-R-O-P-I-Q-U-E, selon le dictionnaire Larousse, c'est ce qui est dû à l'activité humaine. Les principaux gaz à effet de serre produits par l'homme, les GES, sont le dioxyde de carbone, CO2, le méthane, CH4, et le protoxyde d'azote, N2O. Les émissions de dioxyde de carbone, CO2, proviennent de la production d'énergie, des industries, des transports, des bâtiments et des changements d'affectation des sols liés à l'agriculture et à l'élevage. Les émissions de méthane, CH4, sont dues à l'agriculture, aux combustibles fossiles, aux déchets solides, aux eaux usées et à la combustion de la biomasse et des biocarburants. Les émissions de protoxyde d'azote, N2O, proviennent de l'usage des engrais nitrés, de la fabrication des acides nitriques et du nylon, des stations d'épuration, des pots catalytiques, des anesthésiants et des sols cultivés tels les prairies naturelles, les zones humides ou les forêts tropicales. Toutes ces émissions de gaz à effet de serre, d'origine humaine, d'origine anthropique, seraient chose bénigne si la Terre pouvait les stocker ou les recycler en dehors de l'atmosphère. C'est une possibilité qui existe effectivement, ou plutôt qui a existé effectivement. Mais aujourd'hui, les émissions sont telles que les capacités de stockage et de recyclage sont non seulement débordées, mais en plus ont tendance à se réduire, par exemple du fait de la déforestation. Quelles en sont les conséquences ? Alain Bire en présente les plus importantes. Je cite « La hausse de la température de l'atmosphère terrestre, le réchauffement et l'acidification des océans, la fonte des Inlandis polaires et des glaciers de montagne. Un Inlandis, c'est une très grande étendue de glace pouvant atteindre plusieurs milliers de mètres d'épaisseur. Autre conséquence, le risque de perturbation, voire d'inversion du sens des courants marins. L'extension et l'accélération de la désertification, l'accroissement de la fréquence et de la violence des épisodes atmosphériques extrêmes, ou encore la migration du vivant vers des latitudes et des altitudes plus élevées, ce qui concerne les espèces animales, mais également l'homme, avec dans les prochaines décennies des centaines de millions de réfugiés climatiques qui pourraient quitter leur territoire devenu inhabitable. Le tout entraînant des tensions internationales en de nombreuses régions du monde. Enfin, ces différents effets du réchauffement climatique sont tous susceptibles de renforcer leur propre cause.

Ce qui amène Alain Bir à conclure ce premier chapitre en ces termes : quelle que soit l'ampleur et la rapidité des mesures qui seront prises dans les prochaines années et décennies pour enrayer les causes du réchauffement climatique, et nous verrons que rien de sérieux n'a été engagé sur ce terrain, il faut avoir conscience que, au vu de la durée de rémanence des GES, les gaz à effet de serre, dans l'atmosphère, ce réchauffement climatique va se poursuivre dans les siècles à venir. Autrement dit, nous sommes bel et bien d'ores et déjà engagés sur la voie d'une nouvelle ère de l'existence humaine sur Terre. Fin de citation. Nous vous donnons rendez-vous pour une prochaine chronique autour de l'écocide capitaliste, le livre d'Alain Bir, que nous vous recommandons, on n'ose pas dire chaudement. Rappelons néanmoins que c'est édité par les éditions Page 2 et les éditions Sileps. A très bientôt sur Micro Rebelle 99.6. Bye bye.

Merci énormément à Lucien pour ce travail et pour toutes ces informations. C'est grâce à des bénévoles comme toi qu'on peut faire tenir cette radio avec autant de choses intéressantes. Merci beaucoup. Maintenant, je vous propose qu'on prenne une petite pause en écoutant Forest Pookie avec le Quartet Summer Tour.

0: Forest Pookie du Quartet Summer Tour pendant l'émission Un monde fini. Ici, on parle écologie. Une émission que vous pouvez retrouver chaque mardi à 18h, mais aussi en rediffusion le samedi à 17h et en podcast sur notre site micro-rebelle.fr. Alors maintenant, je vais vous poser une question. Aimez-vous le bassin minier? Si oui, tendez l'oreille, car nous allons écouter Rémi Chimo qui passait au studio, c'était le 14 août dernier, pour présenter une formation guide animateur bénévole pour faire découvrir les terris et le bassin minier. C'est une formation où vous pouvez encore vous inscrire. La réunion de rentrée pour tout expliquer sera le 5 septembre. Je laisse la parole à Rémi. Aujourd'hui, nous avons le plaisir de recevoir en studio et en direct Rémi Chimo, qui est guide animateur nature et patrimoine minier au sein de CPIE Chaîne des Terris et coordinateur d'une formation qui peut vous intéresser si vous habitez le bassin minier, la formation guide nature et patrimoine volontaire. Une formation qui est gratuite et qui est destinée à former de futurs guides bénévoles pour proposer ensuite des actions de valorisation du bassin minier qu'on rappelle est inscrit au patrimoine mondial de l'UNESCO. Alors, restez à l'écoute, Rémi va nous en parler dans un instant de cette formation qui se déroulera d'octobre 2026 à septembre 2027. Mais avant ça...
1: Surtout, ne touchez à rien, ne bougez pas, restez avec nous. Dans un instant, le reste de l'actualité...

0: Je vous remercie d'être à l'écoute des programmes de la 99.6 FM du bassin minier. J'espère que ce que vous entendez jusque-là vous plaît et vous informe. Peut-être nous écoutez-vous depuis le futur ou même depuis notre fréquence, car cette émission est disponible en podcast sur notre site micro-rebelle.fr et elle est aussi rediffusée sur Radio PFM, Provisoire FM, 99.9 à Arras. J'en profite pour faire un coucou et dire merci pour le relais à cette radio associative amie. On est en charge de cette émission de manière tournante. Aujourd'hui, c'est Roxane à l'animation. J'en profite pour faire un appel à témoignages. Nous sommes à la recherche de personnes qui souhaiteraient transmettre leur histoire, parler de leur histoire. Des personnes âgées de plus de 55, 60 ans qui auraient envie de nous raconter leur vie dans le bassin minier. L'émission sera bien sûr accompagnée de musique pour la joie de découvrir ou redécouvrir des artistes, pour apaiser les cœurs, se donner de la force ou carrément danser dans son salon si vous en avez l'occasion. Aujourd'hui, ce sera la manifestation des cow-boys fringants et Resistencia d'escapé. Bien, maintenant que l'introduction est terminée, je vous propose de vous installer confortablement, de commencer une vaisselle, un bon petit plat, un moment de jardinage ou pourquoi pas un temps d'activité créative, une lettre d'amour ou d'amitié. Pendant ce temps-là, nous commençons à discuter avec toi, Rémi, de la formation Guide Nature et Patrimoine Volontaire. Merci à toi d'être avec nous aujourd'hui.
1: Eh ben, merci de m'accueillir.
0: C'est un plaisir. Alors, on peut peut-être commencer par, par parler de l'organisation dans laquelle tu travailles, CPI Ocean des Terris.
1: Oui, donc le CPI Ocean des Terris, c'est une association qui s'appelle la chaîne des Terris à l'origine et qui a obtenu un label, le label des centres permanents d'initiative pour l'environnement. Et on travaille depuis le début de l'association, c'est 1989. C'est une association qui travaille sur la valorisation et la préservation des terris principalement. Et le patrimoine minier, on va dire en général, que ce soit sa forme historique ou naturelle.
0: Super. Et alors dans ce cadre-là, vous organisez une formation pour des bénévoles, pour des volontaires qui voudraient faire découvrir le bassin minier du point de vue de l'environnement?
1: Oui, alors depuis pas mal d'années déjà, on propose cette formation qui est gratuite, qui est la formation Guide Nature et Patrimoine Volontaire. C'est une formation qui se fait à raison d'un samedi par mois, avec de la théorie le matin en salle et puis du terrain l'après-midi. Pour chaque journée. Donc effectivement, ça se déroule d'octobre à septembre. Et donc là, sur toutes ces séances de formation, on va balayer tout ce qui est en lien avec le patrimoine minier. Ça va être la géographie, l'installation des mines dans la région. Ça va être la vie dans les cités minières. On a aussi des moments, bien sûr, sur l'écologie, la reconversion des terris, leur faune et leur flore. Et puis des moments pédagogiques. Comment mettre en place une visite, comment prendre en charge un public, etc.
0: Ça permet d'acquérir différents types de connaissances et de compétences, du coup. Alors, tu expliquais que c'est d'octobre à septembre. Ça signifie un engagement une fois par mois?
1: Oui, c'est une fois par mois. Donc, toutes les séances sont complémentaires. Donc, l'idée, c'est de pouvoir assister au maximum de séances. Hein, dans l'idéal, toutes les séances, bien sûr. Toutes ces informations, on les donne pendant la réunion d'information qu'on organise le samedi 5 septembre matin sur la base 11-19 de l'Ossanguel. Donc on présente notre association et ensuite on présente toute la formation avec tout l'agenda.
0: D'accord. Et à partir de quel âge on peut participer? Il faut être majeur?
1: De manière générale, on a plutôt des majeurs, oui. Alors après, j'imagine que sur des autorisations parentales, on pourrait. Pour des mineurs, on a déjà eu le cas d'une GNPV qui était mineure en entrant dans la formation et qui en est sortie, qui était majeure. Donc, mais bon, généralement, oui, c'est plutôt des majeurs. Mais,
0: oui, parce que la suite dans l'idée, c'est que quand on suit cette formation, vous pouvez nous confier la charge d'un groupe pour faire des sorties, pour faire des découvertes.
1: Alors oui, l'idée, vraiment le principe au tout départ, c'était la création et la réalisation de visites guidées, grand public et gratuites, sur des terris. Donc il faut pouvoir se déplacer facilement. Donc sur des terris qui sont généralement extérieurs au site de l'Ossanguel, qui est déjà très très animé. Et donc ça permet de pouvoir proposer beaucoup plus de visites guidées, beaucoup plus de découvertes et de toucher beaucoup plus de public, quoi.
0: Donc, pour s'inscrire, c'est directement auprès de CPIE Chaîne des Terris.
1: Oui, alors oui, il y a une inscription préalable à cette réunion d'information. Soit par téléphone au 03 21 28 17 28, c'est notre standard. Vous retrouvez nos coordonnées sur Internet hein, en tapant la chaîne des Terris ou en m'envoyant un mail. L'adresse est un peu longue, c'est remi.chimot@chaînedeterris.eu. terris.eu.
0: Est-ce que je peux le mettre dans la description de l'interview ?
1: Oui.
0: Donc vous retrouverez ces informations en description. Mmh. Ok, super. Et alors peut-être qu'on peut parler un petit peu plus en détail justement du contenu, comme tu as commencé à l'ébaucher.
1: Si on détaille un peu le contenu, alors ça démarre donc en octobre. On a une journée, une matinée de présentation, d'échange. On fait connaissance hein, les uns avec les autres. Et ensuite, l'après-midi, on découvre un premier type de visite guidée. Et la deuxième séance se déroule donc en novembre, bien sûr. On a là une intervention sur l'écologie et la reconversion des terris. Et même si on est en novembre, on voit des choses, on découvre des choses. En décembre, on passe au patrimoine minier. Tout ce qui est comment se sont implantées les mines dans la région, de quelle date à quelle date, enfin voilà, tout le découpage administratif des mines, on va dire, toute l'implantation des mines, des cavaliers, ce qu'on appelle les cavaliers, donc les voies ferrées, la création des compagnies minières. En janvier, on est sur le patrimoine minier toujours, mais là, on est sur les cités minières. Notamment avec une sortie depuis la cité 11 à Lens, ici depuis le 11-19, jusque les cités minières du Louvre-Lens et le parc du Louvre-Lens. Et ensuite, on passe à des moments pédagogiques en février-mars, avec des mises en situation qui vont être progressives. Les guides se mettent en situation de porter une séquence de visite, de se mettre donc en situation comme si elles étaient devant un public. Donc auprès du groupe qui est avec eux en formation. Et ensuite, on passe à la belle saison. Donc on va intervenir sur les amphibiens, sur les reptiles, sur les insectes, sur les oiseaux. Et ensuite sur la flore. Et on termine, pas vraiment fin juin, mais on a une grosse mise en situation. Où là, nos GNPV vont reprendre une visite guidée qui leur aura été présentée par d'autres GNPV déjà en place et vont devoir reprendre un peu tout ça à leur sauce pour nous présenter une visite complète. Et on a ensuite en fait deux demi-journées. Une demi-journée en juillet et une demi-journée en septembre. Demi-journée en juillet sur comment on peut communiquer sur sa visite et en septembre comment on va mettre en place sur papier sa visite pour qu'on puisse nous ensuite les inscrire à l'agenda du CPE Chaîne des Terris.
0: Alors quel type de motivation, de curiosité il faut avoir pour avoir envie de s'inscrire, pour venir s'inscrire ?
1: Alors être intéressé par la transmission de connaissances, de savoir déjà, être intéressé ou par la faune, la flore ou par le patrimoine ou les deux. Peu importe, hein. On n'oblige pas nos guides à être complètement polyvalents, chacun y va en fonction de ses préférences. Et puis avoir envie de partager, avoir quand même de la disponibilité et du temps à donner, puisque le but c'est bien sûr de devenir bénévole ensuite pour l'association. Je disais donc création et réalisation de visites guidées, mais si on veut faire autre chose, il y a aussi plein d'autres moyens de s'investir. Ça peut être sur les journées du patrimoine, ça peut être aussi tenir des stands de communication justement pour parler des visites des copains GNPV. Ça peut être aussi participer à d'autres temps de formation, parce qu'on travaille sur des gros projets avec nos amis belges, des projets Interreg, pendant lesquels on va pouvoir avoir des moments de partage et d'échange avec des guides qui sont en Belgique et inversement.
0: Et qu'est-ce que j'allais dire ? Là, une promo a bientôt terminé. Est-ce qu'ils seront là le 5 septembre, certains, certaines, pour transmettre un peu, pour expliquer ce qu'ils viennent de vivre ?
1: Alors, pas encore. Le 5 septembre, on sera vraiment entre salariés. Les salariés seront présents pour présenter l'association et la formation. Mais en cours de formation, en mars, en fait, c'est là où deux visites GNPV sont présentées. En fait, c'est deux visites. Et c'est ces deux visites-là que nos guides vont reprendre à leur sauce, nos guides stagiaires, on va dire. Mais tout au long de l'année, en fait, il y a beaucoup de temps associatif, bah, notamment l'Assemblée Générale. Et donc, il y a régulièrement en fait, des moments de prise de contact, de lien, d'échange, de partage avec d'autres guides GNPV.
0: Est-ce que tu peux nous raconter un petit peu la vie à l'association Chaîne des Théries ? Comment ça se passe ? Combien vous êtes ?
1: Alors nous, à la Chaîne des Théries, si je ne dis pas de bêtises, on est 12 salariés. Il y a tout le conseil d'administration aussi hein, derrière nous, enfin, au-dessus de nous. On est en gros trois pôles. Il y a le pôle pédagogie tourisme dont je fais partie, avec les animateurs, les animatrices, les guides. On a un pôle naturaliste pour tout ce qui est inventaire et études naturalistes sur la faune, la flore. Ça peut être tout ce qui est insectes, ça peut être papillons, les oiseaux. On a des bagueurs, on a des gens assez pointus.
0: C'est quoi les bagueurs ?
1: Des bagueurs d'oiseaux.
0: D'oiseaux ?
1: Oui. Donc, en gros, on capture. Ils ont un permis spécifique, hein, après une grosse formation, et ça permet de baguer des oiseaux qui ont un numéro, un peu comme une plaque d'immatriculation qui est unique. Et c'est des oiseaux qui peuvent être rattrapés un peu partout dans le monde. Et ça permet de connaître leur écologie et de savoir leur migration, de savoir si on a plus ou moins, s'il y a des disparitions, de pouvoir les suivre et de surveiller un petit peu tout ça. Et puis ensuite, on a un pôle patrimoine minier. Et donc là, c'est plutôt de la recherche et sur le territoire et de la valorisation également de tous les éléments du patrimoine minier qui sont encore présents chez nous. Et comment, par exemple, on va reconstruire des sentiers, reconnecter les sites entre eux, et notamment justement par rapport grâce aux anciennes voies ferrées de mine.
0: Vous avez été sûrement consulté pour des questions comme la mission bassin minier, mais je pense aussi à la véloroute, des choses comme ça.
1: Oui.
0: On s'adresse à vous, j'imagine.
1: Alors, pas que nous, mais il y a une expertise derrière qui est menée justement par le pôle patrimoine en lien avec d'autres structures comme la mission bassin minier. Oui.
0: Et toi, c'est quoi ton parcours pour arriver jusqu'à cette association ?
1: Alors, mon parcours, le lien avec le patrimoine minier, c'est familial. Et puis tout ce qui est question de nature, nous quand on était gamin, on avait l'habitude de courir un peu partout, de traîner dehors on va dire, et puis d'observer tout ça, tout ce qu'il y avait autour de nous, dans des jardins, dans la cité minière, de jouer dehors quoi, et de découvrir des choses. Et puis petit à petit j'ai connu la Chaîne des Théries, et puis de par ma formation j'ai cherché mon stage, et j'ai souhaité faire mon stage de BTS gestion et protection de la nature. À la Chaîne des Théries, ce que j'ai pu faire, j'ai eu la chance de faire. Ensuite, j'ai travaillé pour plusieurs structures et j'ai bougé un petit peu dans d'autres régions. Je suis revenu ici et j'ai eu la chance de signer un contrat à la Chaîne des Théries une quinzaine d'années à peu près.
0: Ouais, t'es là depuis un moment.
1: Voilà, oui.
0: On peut peut-être redonner les informations pour les personnes qui ont eu envie mais n'avaient pas eu le temps de tout noter. Le 5 septembre, ouais. Il y a une réunion pour présenter tout ça, où là, il y aura à nouveau toutes les informations et même plus complètes avec les dates exactes, etc. On peut rappeler donc, que c'est une formation sur un an.
1: Oui, à peu près un an, oui.
0: Avec un samedi par mois. Où on vient apprendre des choses. On peut avoir des connaissances sur la nature, sur le patrimoine du bassin minier, mais aussi des compétences d'animation grâce à ça. Faire des balades. Qu'est-ce qu'on peut dire d'autre ?
1: Ce qu'on peut dire, c'est qu'il n'y a pas de prérequis nécessaires. On a même des personnes qui sont hors région à l'origine et qui s'intéressent et qui ne connaissent parfois même pas du tout le bassin minier. Donc c'est adapté à tous. Les formateurs sont pour chaque journée quasiment des formateurs et des formatrices différents, ce qui permet d'avoir une diversité d'approches aussi. Et puis quand on constitue notre groupe de GNPV, on cherche à avoir une diversité aussi la plus grande possible.
0: Et est-ce que vous préférez, je vais mal poser ma question, je le sens, est-ce que c'est gênant par exemple de venir avec un enfant, deux enfants, où il faut être concentré vraiment, et ce serait dérangeant de venir en étant intéressé, mais on est maman solo, papa solo.
1: Ça peut arriver parfois qu'on ait un GNPV ou une GNPV qui ne puisse pas faire autrement et puis qui vienne. Après, bah, il faut que les enfants puissent être occupés pendant surtout le temps en salle du matin. Quoi.
0: Ouais, qu'ils soient quand même calmes ou qu'ils sachent s'occuper avec des dessins, des choses à côté. Ouais.
1: Mais toujours essayer de s'arranger.
0: On peut s'engager dans la formation.
1: C'est très rare quand même. Hein,
0: en se disant qu'une ou deux fois, on n'a pas réussi à les faire garder.
1: Si ça reste dans le respect du calme et de l'attention et du formateur, pourquoi pas, on n'est pas fermé quoi.
0: Ouais, ok, merci. Je pose des questions comme ça, mais je me dis, j'imagine les personnes qui pourraient avoir envie, être intéressées, il y a des freins parfois.
1: Effectivement, oui.
0: Comme il est midi 18, je vous propose qu'on écoute, oui, pour les personnes qui écoutent en direct, bien sûr, parce que pour les autres, on est dans un temps du futur, vous vous en fichez complètement de l'heure qu'il est. On arrive à un tiers de l'émission, je vous propose d'entendre un petit peu de musique avant qu'on ne se retrouve pour continuer de discuter un petit peu de cette formation Guide Nature et Patrimoine Volontaire avec Rémi Chimo. Rémi Chimo, de CPIE, chaîne des Terrilles. Je vous propose ce temps musical pour partir en manifestation avec les Cowboys Fringants. C'est parti.
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0: La manifestation des cow-boys fringants sur Micro Rebelle 99.6 FM. Je vous remercie énormément d'être à l'écoute de nos programmes. Et je suis toujours avec Rémi Chimo de CPI Chaîne des Terries pour parler de la formation Guide Nature et Patrimoine Volontaire. L'interview touche peu à peu à sa fin. Est-ce que tu as des choses à ajouter ?
1: Alors, juste pour résumer un petit peu, donc une réunion de la formation samedi 5 septembre matin sur la base 11-19 de Lausanne-Goëlle. L'inscription est obligatoire puisque ça nous permet de bien organiser tout ça. Au moment de l'inscription, moi je vous donne toutes les informations, les horaires. Alors, ça ne dure pas longtemps, hein, c'est une heure et demie à peu près. Les horaires, vraiment le bâtiment précis. Même si vous avez des questions, si vous ne souhaitez pas... pour le moment, vous inscrire à la réunion, n'hésitez pas à nous contacter directement.
0: Pour poser les questions comme ça, au moins, voilà, si on n'a pas répondu à tout dans cette interview, n'hésitez pas, vous pouvez les contacter, vous aurez toutes les petites infos qu'on aurait oublié de dire ce midi. Je te remercie énormément d'être venu. Merci pour ton investissement aussi dans la préservation et dans le fait de faire connaître le patrimoine naturel et puis minier du bassin minier.
1: Eh ben merci à toi.
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0: Et voilà, maintenant que tout est dit à propos de cette formation proposée par CPIE Chaîne des Terries, nous allons partir à Rennes avec Radio Graphite pour écouter les élèves du club de reconnaissance des végétaux du lycée horticole. Nous sommes toujours au cœur de l'émission Un monde fini. Ici, on parle écologie. C'est parti!
3: Au lycée professionnel horticole de Rennes, près de Valenciennes, un club de reconnaissance des végétaux permet de découvrir les différentes espèces et leurs spécificités. L'atelier est encadré par le professeur Bertrand Labalette avec l'étudiante Rachel. Simon et Rémi, deux élèves de l'établissement, les ont rencontrés dans le cadre de leur web radio.
4: Depuis longtemps, je suis passionné de végétaux et c'est vrai que là, le Club Reco, c'est l'occasion de partager la passion des végétaux et de voir un peu d'aborder les végétaux autrement qu'avec un cours.
5: À quoi ça sert ?
4: Alors, dans le domaine de l'aménagement, c'est indispensable de connaître les végétaux pour savoir déjà où les planter, quelles sont leurs exigences au niveau lumière, sol, et puis de faire un jardin qui sera le plus décoratif possible et surtout réduire au maximum les entretiens, hein, par exemple avec le recyclage des branches broyées, etc.
6: Qu'est-ce que vous enseignez aux élèves ?
4: Moi j'enseigne donc déjà des travaux pratiques, donc on essaie de faire un apport de cours à partir des travaux pratiques, hein, faire en sorte qu'ils puissent expliquer on va dire les gestes, tout ce qui est réalisé dans les jardins. Pourquoi on désherbe, pourquoi on taille, sachant que l'objectif, c'est toujours de faire en sorte que le jardin soit beau.
5: Que doit-on faire pour reconnaître un végétal ?
4: Voir un petit peu le type de feuillage, travailler beaucoup sur les effets décoratifs. C'est-à-dire, on va choisir un végétal à un endroit précis, soit pour la couleur de ses écorces, pour sa floraison, la couleur de la floraison, les parfums, les couleurs des feuillages d'automne. Je veux dire, on a plein de critères qui font que le végétal, c'est vraiment la base du métier. Il faut vraiment avoir une bonne connaissance des végétaux.
6: Quelles sont les caractéristiques d'un végétal pour pouvoir la reconnaître ?
4: Alors, on peut le reconnaître, comme je le disais tout à l'heure, hein, par rapport aux écorces, par rapport à la feuille, la forme de la feuille, par rapport à la floraison, par rapport s'il a des baies pour attirer les oiseaux, etc. Je veux dire, il y a plein de raisons et qui évoluent, sachant que la finalité, ça restera toujours que le jardin soit décoratif et animé avec les oiseaux, les insectes, etc.
5: Pourquoi trouve-t-on encore le nom en latin ?
4: Les noms botaniques, donc, ce sont des noms universels. Ça nous permet d'avoir un langage commun avec tous les pays, avec les pays du monde entier.
6: Pourquoi est-il important de connaître le genre ?
4: Ça peut être important de connaître le genre, d'ailleurs l'espèce également. Bah, notamment, par exemple, si on a des végétaux, des familles qui sont atteintes de maladies particulières, on va éviter de mettre côte à côte des végétaux de la même famille pour éviter que la maladie ne se propage, quoi, par exemple.
5: Quel est votre travail au quotidien pour reconnaître les végétaux ?
4: Alors, mon travail au quotidien, déjà, c'est l'intérêt, déjà identifier peut-être la feuille, la fleur. Puis l'objectif, c'est aussi de trouver le bon végétal à mettre au bon endroit dans le jardin. La finalité, ça restera toujours d'avoir un jardin décoratif, pas uniquement une seule saison, mais aux quatre saisons. C'est-à-dire, dans un jardin, on va avoir des effets décoratifs qui vont se succéder chaque saison.
5: Comment vous vous aidez ? Par des documents, livres, applications ?
4: Alors, déjà par la connaissance personnelle, et puis en visitant dans les jardineries, et utiliser des clés de détermination, c'est-à-dire qui vont permettre d'identifier les végétaux en fonction de la forme de la feuille, sur des feuilles simples, composées, persistants, des végétaux caducs.
3: Simon et Rémy continuent de vous faire découvrir le club de reconnaissance des végétaux du lycée horticole de Rennes avec l'interview du professeur Bertrand Labalette et de l'étudiante Rachel.
6: L'application est-elle vraiment une bonne idée ?
4: On va dire complémentaire, mais les applications, ça ne remplacera jamais des visites en pépinière, des visites, voire des végétaux réellement, quoi. C'est clair.
5: Avec l'IA, la reconnaissance des végétaux humaines est-elle toujours plus fiable ?
4: Alors l'IA, ça peut être un complément, mais ça restera jamais l'outil universel. Je veux dire, on a quand même dans un jardin l'appréciation de l'homme par rapport aux effets décoratifs, avec les sensations. Par exemple, l'IA ne va pas reproduire par exemple des parfums, par exemple des bruits avec le vent qui passe dans les feuilles, des choses comme ça. L'IA passe à côté de tout ça. On reste quand même dans le côté jardin, mais pour l'homme, quoi, pour l'être humain.
6: La reconnaissance des végétaux permet-il d'avoir un lien avec l'écologie ?
7: Bah, ça dépend, parce qu'il faut mettre des plantes, par exemple, qui participent à la rétention de l'eau, qui peuvent servir pour justement garder des espaces naturels protégés. C'est tout un développement à prendre en compte par rapport justement à l'environnement présent déjà, pour pouvoir le garder et le protéger.
5: Sélectionner les sols les plus adaptés ?
7: Il faut voir si la plante elle préfère l'acidité au niveau du pH du sol ou par exemple si elle préfère les sols plus basiques déjà. Il y a aussi l'humidité qui joue et si elle est en plein soleil ou à l'ombre.
4: On va dire que plus on respecte les conditions de culture des végétaux,

0: qui vont contribuer justement à l'enrichissement du sol. Alors actuellement, ils vont bientôt passer un examen là-dessus. Alors peut-être Rachel peut en parler, ce que le travail que tu dois faire.
1: En fait, on doit réaliser un flyer, par exemple, comme les entreprises, en expliquant une technique de compostage au choix, donc dont les trois proposés, et l'expliquer justement à quelqu'un qui ne connaît pas ce domaine, pour qu'il puisse, lui, chez lui, le faire facilement si jamais il en a envie.
0: Je rajouterai une chose aussi, le jardin va être organisé justement en lien avec le compostage pour recycler directement sur place les déchets des végétaux. Par exemple, on va tondre un gazon, les déchets de tonte, on peut les utiliser en paillage dans le jardin. Des branches issues d'une taille peuvent être broyées pour réaliser un paillage dans des massifs. Sachant que le meilleur des déchets est celui qu'on ne produit pas.
2: C'est quoi être maître composteur?
0: Alors un maître composteur, on va dire que c'est quelqu'un qui va gérer des projets, des grands projets pour la gestion des déchets. Hein, par exemple, un maître composteur actuellement dans les agglomérations hein, va essayer de réfléchir un petit peu comment mettre en place des systèmes, des organisations pour réduire les déchets des poubelles, l'ordure ménagère. Hein, par exemple, développer le compostage chez les particuliers. Mettre en place des vermicompostières pour celui qui n'a pas de jardin. Je veux dire qu'actuellement, ça représente quand même, bah ici on a le CIAVED hein, qui s'occupe un petit peu, où il y a des maîtres composteurs qui ont ces missions-là.
3: Avec qui travaillez-vous?
0: J'ai formé pas mal de guides composteurs dans le passé. Actuellement, donc je suis enseignant, c'est déjà bien, en aménagement paysager, en intégrant au maximum, on va dire, le recyclage des déchets. De transformer les déchets qui peuvent être d'un côté un peu négatif et positiver tout ça. Par exemple, en broyant des branches, je veux dire, c'est peut-être pas très joli, mais quand on les broie, ça peut devenir un paillage qui va être décoratif.
4: Le club reconnaissance des végétaux au lycée horticole de Rheims, près de Valenciennes. Prise de son interview, les élèves Simon et Rémi. Réalisation, Joris Nassens.
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6: Merci beaucoup, bravo pour ce travail à Simon et à Rémi. Merci à Joris Naessens aussi pour sa réalisation, leur accompagnement. Nous touchons peu à peu à la fin de cet épisode. Je vous remercie énormément pour votre écoute. Si vous avez des informations à faire parvenir à cette émission, vous pouvez nous écrire à l'adresse redaction@micro-rebelle.fr. Pour celles et ceux qui nous écoutent en différé, je vous dis à bientôt. Et pour celles et ceux qui sont en direct, maintenant, place aux assos. Mais avant ça, entre deux, on se quitte en musique et on se retrouve juste après. On va écouter The Headmaster Ritual des Smiths. Bonne écoute !

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1: Bonjour et bienvenue dans ce nouvel épisode de l'émission Place aux assauts. Aujourd'hui, nous allons faire un petit temps d'agenda, écouter un peu de musique et surtout écouter l'interview de Philippe et Véronique du centre Paul Corteville qui étaient venus accompagnés par Tacos, Bella et Apple qui sont des chiens guides d'aveugles. Le centre Paul Corteville existe depuis 1952. C'est une association qui s'est donnée pour mission d'élever et former des chiens guides d'aveugles et ils ont également, et depuis un an, ouvert un centre avec une équipe pluridisciplinaire pour aider les personnes qui ont un problème de déficience visuelle, aveugle ou malvoyante, à retourner vers de l'autonomie, à gagner en autonomie au maximum dans le cadre d'un centre de réhabilitation fonctionnelle. Alors commençons l'émission d'abord par un agenda des associations qui nous vous proposent des choses intéressantes dans les deux semaines à venir. Tout d'abord, le lieu autogéré de Liévin, le LAG, qui se trouve au 23 avenue Jean Jaurès, vous propose, comme chaque deuxième et quatrième jeudi du mois, la boutique du partage. C'est de 10h30 à 15h30 et le prochain, c'est jeudi 10 septembre et donc le suivant, jeudi 24 septembre. Ensuite, samedi 12 septembre, il y a le village des associations de Lens. Micro Rebelle sera présente, comme chaque année, au village des assos, organisé par la ville. C'est à la halle Bertinchamp. C'est toute la journée. Vous pouvez venir pour rencontrer une partie de l'équipe et des bénévoles, échanger sur la radio et pourquoi pas nous rejoindre. Et lors de cette journée, il y aura également la présence du centre Paul Corteville avec des démonstrations et des explications autour de ce qu'est la formation pour chiens guides d'aveugles et vous apprendrez également qu'il est possible pour les personnes déficientes visuelles de bénéficier d'un chien gratuitement, ainsi que des formations proposées par leur centre de réhabilitation fonctionnelle. Qui de mieux pour nous expliquer que Philippe et Véronique, qui sont tous deux familles d'accueil et salariés du centre Paul Corteville. Alors, bonjour à tous les deux. Merci énormément d'être venus au studio et pour les activités que vous faites. Vous allez nous expliquer au cours de cette interview les activités que vous faites avec les chiens pour les... Alors non pas les dresser, mais les éduquer à être guides pour des personnes déficientes visuelles. Tout d'abord, voilà, merci d'être présent au studio. Bienvenue.
2: Et merci de nous accueillir.
3: Merci beaucoup.
1: Alors, peut-être dans un premier temps, on peut expliquer aux auditeurs et auditrices que nous avons avec nous Tacos, Bella et
2: Apple.
1: Et Apple, qui sont tous les trois soit déjà chiens guides d'aveugles, soit en formation.
2: Tout à fait.
1: Vous-même, vous êtes famille d'accueil ?
2: Alors moi-même, je suis Philippe, je suis effectivement famille d'accueil depuis plusieurs années au centre Paul Corteville. Donc j'entre dans la première phase d'éducation du chien, puisque la première année, le chien arrive du centre d'élevage à l'âge de 2 mois. Il est remis à la famille d'accueil. Cette famille est suivie par un moniteur pour avoir des informations et des instructions. Et le but, c'est d'éduquer le chien. Ce n'est pas de l'apprendre à guider. Dans un premier temps, le chien, la loi l'autorise à aller partout. Donc, je vais partout avec mon chien, dans les rues, dans les grands magasins, dans les transports en commun, dans les galeries marchandes, afin de l'éduquer, de l'apprendre à être posé, à être tranquille, à ne pas sursauter. C'est pour que par la suite, il soit le plus paisible possible. Nous avons des leçons communes d'obéissance 2 fois par mois au sein de l'école et nous avons un suivi régulier avec le moniteur. Et ensuite, au bout de cette année, le chien, suivant ses aptitudes, va rentrer à l'école du lundi au vendredi comme un interne dans un lycée. Et là, il est pris en main par le moniteur qui, lui, va l'apprendre à guider. Au bout de cette année, il va passer un examen qui s'appelle le CAG, Certificat d'aptitude à guider. Et à partir de ce moment, il aura la capacité d'être remis en relation avec un déficient visuel dans une phase d'adaptation qui va durer environ une quinzaine de jours et qui va être suivie par un moniteur spécialisé.
1: D'accord. Donc, c'est au moins 2 années d'apprentissage.
2: Tout à fait. Le chien est remis à peu près à l'âge de 2 ans.
3: Alors, moi, je m'appelle Véronique, je travaille au service communication. Je suis déficiente visuelle depuis plus de 26 ans. Je suis accompagnée de Tacos. Alors, Tacos est un golden. Il a eu son diplôme très jeune et il me guide depuis 2 ans. Donc, avec Tacos, c'est le 6e chien guide que j'ai. Et avoir un chien guide, ça permet de justement d'avoir une fluidité et un confort de déplacement avec une très très grande sécurité. C'est-à-dire, on indique au chien les parcours en avant, à droite, à gauche, donne les lignes. Les lignes, c'est le passage piéton. Mais surtout, il va éviter tous les obstacles avec une aisance, puisque c'est son diplôme, d'éviter tous les obstacles. Les obstacles en hauteur par rapport à, par exemple, la haie de mal taillée, le rétroviseur d'une camionnette qui n'est pas rétracté, le panneau de signalisation qui est à hauteur du visage, ça, il va les éviter. Il va éviter les déjections de chiens qui ne sont pas ramassées sur les trottoirs, les flaques d'eau, les poubelles, etc. Tous les obstacles qu'on peut trouver sur un trottoir. Si on est dans une gare ou dans une, quel que soit le magasin qu'on souhaite aller, et on va lui demander la porte, il va nous la donner, il va donner le guichet, les caisses où il y a une caissière ou un caissier. Ça, c'est en fin de compte, on ne cherche plus. C'est là que je parle de confort et de sécurité, puisque le chien nous met en sécurité et nous évite tous les obstacles imaginables.
1: Depuis combien de temps existe le centre Paul Corteville ?
3: Alors, le centre Paul Corteville existe depuis 1952 grâce à Paul Corteville, qui avait rencontré une personne déficiente visuelle pendant ses vacances. Et il lui avait promis, parce que cette personne était très isolée, le chien guide n'existait pas, et il lui avait promis de trouver une solution de déplacement en toute sécurité. Et c'est en faisant ses recherches dans des bibliothèques qu'il a trouvé la solution, puisque en Allemagne, ça existait pour les soldats qui avaient perdu la vue pendant la guerre. Et donc, il a copié un peu le système de l'arnais, du guidage. Et avant et après sa journée d'ouvrier textile, il a éduqué un chien guide qu'il a remis à M. Blin, René. Et l'aventure a démarré comme ça.
1: Waouh! C'est faire preuve d'une grande générosité que de passer au moins une année avec un chien en tant que famille d'accueil.
2: C'est surtout une aventure très enrichissante. Ouais. Le but n'est pas d'être uniquement attiré par les chiens en tant que famille d'accueil, mais c'est d'être sensible au handicap et de pouvoir amener sa pierre à l'édifice. Hein, réussir à donner de l'autonomie à une personne qui... Parce que la majorité des personnes déficientes visuelles sont des personnes qui ont perdu la vue. Donc aujourd'hui, comme vous et moi, on voit et puis d'un seul coup, on est dans le noir, c'est le cas de le dire. Donc redonner de l'autonomie aux personnes grâce aux chiens, c'est une... On est quelquefois assez fiers quand même, il faut le dire. Ah, mais il faut savoir que le centre Paul Corteville a depuis l'année dernière différencié ses activités, puisque au-delà du chien, on s'est aperçu que l'autonomie repassait par la vie de tous les jours, comment redevenir autonome dans son appartement, comment être autonome avec un outil informatique, un ordinateur ou téléphone, comment être autonome pour se remettre sur le chemin de la vie professionnelle. Donc nous avons un centre de rééducation fonctionnelle qui s'est ouvert depuis le mois de mai l'année dernière, qui est en complément, qui est indépendant, mais qui vient en complément de ce que peut apporter le chien.
1: Et alors vous, comment est-ce que vous avez découvert cette possibilité, vous avez eu envie d'être famille d'accueil ?
2: Alors, c'est arrivé complètement par hasard, parce que j'ai toujours aimé les chiens, c'est quand même le point de départ. Je connaissais l'école, puisque j'habite dans le secteur, mais j'ai jamais imaginé ce qu'il se passait, tout ce qui avait été créé, imaginé, réfléchi pour arriver à envoyer une personne toute seule dans la rue avec un chien. Et c'est au travers d'une discussion où j'ai entendu un membre de ma famille parler d'un collègue qui était famille d'accueil. Ça m'a mis la puce à l'oreille, je vais dire. Et du coup, voilà, je suis rentré. Et après, j'ai rencontré Véronique. Et au-delà de l'activité de famille d'accueil, nous faisons des sensibilisations pour faire connaître l'école, enfin l'association en elle-même, dans la mesure où malheureusement beaucoup de personnes déficientes visuelles n'ont pas conscience de ce que l'association peut leur apporter. Puisque point excessivement important, tous les services apportés par l'école, aussi bien la remise du chien que tout ce que nous faisons avec le centre de rééducation fonctionnelle, tous les éléments fournis par l'école sont complètement gratuits. Et c'est la générosité du public qui permet d'avoir ces actions dans la mesure où il n'y a aucune aide de l'État, ce qui était une volonté du fondateur Paul Corteville.
1: Ah oui, c'est vrai que ce n'est pas du tout connu, hein, le fait qu'une personne déficiente visuelle peut se tourner vers vous pour demander la possibilité d'avoir un chien.
2: Véronique peut vous expliquer la situation par laquelle elle est passée quand malheureusement elle a perdu la vue.
3: Quand moi j'ai perdu la vue, effectivement les ophtalmos, alors Dieu merci ça a un petit peu changé, mais l'ophtalmo m'a dit qu'elle ne pouvait plus rien faire pour moi et qu'il fallait que je reparte et sans donner d'informations où je pouvais me renseigner. Donc, j'étais seule avec 3 enfants. Donc, moi, je pensais surtout à eux, comment j'allais les emmener à l'école, etc. Et donc, j'ai fait les renseignements France Télécom. Et là, j'ai eu un monsieur qui m'a passé l'école de chien guide. Et quand j'ai eu le directeur technique, j'ai montré mon empressement d'être autonome parce que, ben voilà, étant donné que j'étais seule, il fallait absolument que je trouve une solution pour me déplacer. Mais je ne savais pas par quoi et comment je devais passer. Donc le directeur technique m'a écouté, il m'a dit, bon, écoutez, je vais me déplacer chez vous parce que là, vous êtes trop pressé, mais je vais vous expliquer les étapes parce qu'il fallait vraiment que je me mette dans la tête qu'il y a des phases. Quand on perd de la vue, on a des phases de déni. On n'accepte pas d'être en situation d'handicap. Ensuite, la phase d'émi, on a la phase colère et de haine, pourquoi ça nous arrive à nous et à tel moment. Mais bon, ça, c'est les épreuves de vie. Hein. Et en même temps, après, c'est la phase d'adaptation, parce qu'on a commencé à trouver des solutions. Et là, le directeur technique m'avait commencé à me donner des solutions. Et à l'époque, il y a 26 ans, l'école n'était pas aussi développée. Donc, il fallait que j'aille à Marly-le-Roi, aller en centre de rééducation fonctionnelle, pour me réadapter d'abord dans mon quotidien et faire tout ce qu'il faut pour les enfants et être une maman à part entière. Et ensuite, pendant que le chien se formait pour que je puisse l'avoir. Donc, au bout de 2 ans, j'ai eu mon premier chien guide et je peux vous dire que ça m'a changé la vie. Et où je suis très, très contente et très fière d'avoir participé à ce changement dans l'association, c'est que depuis des années, on travaille à un centre de rééducation et il y a vu le jour il y a un an, comme Philippe disait, hein, il y a un an, le centre de rééducation fonctionnelle et le centre de formation bureautique a vu le jour. Ça permet sur un même lieu d'obtenir tous les aides selon les objectifs et la prise en charge de la personne déficiente visuelle. Si une personne déficiente visuelle veut retravailler, elle aura une formation informatique. Si elle veut être autonome chez elle aura tous les cours, toutes les formations qu'il faut pour justement retrouver une autonomie et entre guillemets, vivre sa vie, même sans la vue, on peut vivre, je vais dire, pratiquement totalement en autonomie.
1: Est-ce que certaines espèces, enfin, certaines races de chiens sont plus douées, certains sont refusés?
2: Alors,
1: comment ça fonctionne?
2: Le but, c'est de réussir l'éducation sans avoir trop d'échecs au niveau des chiens. Donc, avec le temps, le choix des races s'est un peu affiné. Donc, aujourd'hui, nous avons essentiellement des labradors, des golden, des croisements labrador-golden, des bergers allemands. Et nous avons également une race spécifique de chiens pour répondre à une particularité quand nous avons des déficients visuels ou leur entourage qui sont allergiques aux poils de chien. Donc il existe un croisement, c'est le labradoodle, c'est un croisement entre le caniche royal et le labrador, et le chien a la particularité de ne pas perdre ses poils. Donc en fait, nous éduquons globalement 5 races de chiens.
1: D'accord. Et alors, des petits, j'imagine qu'ils sont pleins d'énergie, pleins d'envie. Vous leur apprenez à être calmes quand ils ont le harnais et ils ont le droit d'être...
2: Non, on doit les apprendre à être calmes dès le début, temps. Parce qu'au début, à 2 mois, c'est un chiot, ça court partout, ça fait plein de bêtises. Mais le but, ce n'est pas de le punir quand il fait quelque chose que l'on ne souhaite pas. Le but, c'est de lui faire comprendre qu'il doit s'apaiser. Donc, on va, avec de la patience, l'occuper s'il s'en va mordiller une prise électrique, par exemple. On va l'occuper avec un jouet ou avec une friandise. Le but, c'est de l'apaiser. Et ensuite, quand il arrive à l'école et qu'il passe dans les mains du moniteur, où là, on va commencer à lui mettre le harnais, c'est déjà un chien calme et posé.
1: Oui, et c'est là qu'il apprend à avoir
2: des missions spécifiques. Le guidage, tout à fait.
1: D'accord. Et alors, les trois là, si on veut les présenter, ils sont à différents stades d'apprentissage.
2: Alors là, vous avez 3 stades d'apprentissage. Vous avez Bella qui a 7 mois. Donc elle est avec moi, famille d'accueil, en prééducation depuis l'âge de 2 mois. À côté, vous avez Apple qui, lui, a terminé sa formation puisqu'il a passé son certificat d'aptitude à guider la semaine dernière. Il l'a obtenu. Donc là, entre guillemets, il est en vacances et d'ici 1 ou 2 semaines, il va être remis entre les mains d'un moniteur spécialisé qui va faire la relation avec le déficient visuel. Et vous avez Tacos qui, lui, est un chien guide puisqu'il guide Véronique depuis 2 ans.
1: Eh ben, bon, on ne peut pas leur poser de questions
2: Vous pouvez essayer, mais bon, normalement, on les apprend aussi à ne pas aboyer. Alors, vous voyez, ils sont particulièrement calmes et apaisés. Donc, ils sont très présents. Ils écoutent bien ce que l'on dit.
3: C'est vrai qu'on ne peut pas poser de questions, mais il faut que le public sache que c'est des chiens de travail, mais des bons compagnons pour qui, quand ils ne travaillent pas, il y a beaucoup de câlins, il y a beaucoup de jeux, il y a beaucoup de détente, parce que souvent les personnes publiques pensent que le chien guide travaille toujours, ce qui est faux. Le chien guide travaille à l'extérieur pour nous emmener d'un point A à un point B, et à côté de ça, le non-voyant part soit dans un parc, soit dans soit dans son jardin, il joue avec son chien, le chien guide adore jouer, et donc là, il est avec son collier et sa petite clochette, il n'est pas attaché, et il joue comme un chien de compagnie, et les câlins sans modération, bien sûr.
2: Une fois rentré à la maison, le chien ne guide qu'à l'extérieur. Une fois rentré à la maison, on lui enlève le harnais. C'est un chien de compagnie avec les mêmes besoins et les mêmes envies et les mêmes attentes qu'un chien de compagnie classique.
1: Voilà, on les voit jouer, ils s'amusent au sol, ils font des petits entre câlins et jeux. Ils sont trop mignons. Et alors... En ce qui concerne la formation elle-même, donc c'est un métier d'être moniteur. Les moniteurs et monitrices de l'école sont formés par quel parcours ?
3: Alors, la Fédération française des écoles de chiens guides nationales, d'abord, il faut que la personne qui souhaite être monitrice ou moniteur ou éducatrice-éducateur postule dans une école de chiens guides. À partir de là, elle sera engagée et salariée dans une école de chien guide et c'est la direction qui va les envoyer à la Fédération à Paris pour faire une formation. Alors d'abord, c'est une première formation de 2 ans pour être moniteur. Et la deuxième, une fois que la personne est moniteur ou monitrice, 2 ans, elle va faire une deuxième formation de 2 ans pour devenir éducateur.
1: D'accord. Et est-ce qu'il y a des antennes de ces écoles dans le Pas-de-Calais ?
3: Non, c'est l'école de Roncq, l'association des chiens guides de Roncq, les centres Paul Canteville. Nous sommes à Roncq et nous gérons 14 départements. Alors, il y a 10 écoles en France et chaque école a son secteur géographique de communication et des départements propres à eux.
1: D'accord.
2: Donc, en fait, nous couvrons la partie nord de la France, de Cherbourg à Belfort en contournant la région parisienne. Et nous avons une petite antenne, une petite école sur le secteur de Rouen.
1: D'accord. Et alors pour nos auditeurs et auditrices du bassin minier, quand pourraient-ils vous découvrir, vous rencontrer ? Il y a des moments de portes ouvertes, des moments de... Alors pas de portes ouvertes, de démonstrations ? Bientôt ?
3: Alors, il y a très très prochainement un grand événement puisque nous faisons une porte ouverte délocalisée. Ça s'appelle les journées cécité et mobilité. Le vendredi 11 septembre, nous serons sur la Grand Place d'Arras. Et le samedi 12 septembre, nous serons au stade Léo Lagrange dans le village des associations de Lens. Et là, nous faisons des stands pédagogiques pour mettre les personnes enfants et adultes sous bandeau. Pour mieux comprendre l'handicap visuel, eh ben, il faut se prêter à s'imaginer et mettre un bandeau. Donc il y aura des ateliers du quotidien, comment reconnaître les pièces de monnaie, comment peser ou comment écrire, deviner les objets, le toucher est très important. Pour les enfants, on a tous des jeux qui ne sont pas des jeux spéciaux non-voyants. Ce sont des jeux lambda de personnes voyantes qu'on a adaptés. Et donc, les enfants pourront se mettre sous bandeau et jouer avec des personnes déficientes visuelles. Puisque nous emmenons 44 personnes, non-voyants et voyants, en duo. Donc, les personnes à chaque atelier rencontreront un duo non-voyant-voyant. Il y a aussi le parcours à la canne. Comment une personne, avant d'avoir le chien, doit se déplacer avec la canne? Comment on fait? Est-ce qu'il y a des difficultés? Donc, on met les adultes. Alors là, par contre, c'est à partir de 16 ans, cet atelier. Mais on met le public sous bandeau avec la canne et ils vont faire un parcours. À côté de ça, nous avons Louise, éducatrice, et Laura, monitrice, qui vont justement faire des démonstrations avec leur chien pour montrer comment le chien peut faire un parcours et comment on l'éduque, etc., avec toutes les explications. Donc c'est un village que nous montons pour communiquer auprès du public non-voyant et malvoyant qui ne nous connaissent pas ou très mal, pour qu'ils obtiennent des aides, parce que là on peut enregistrer leurs demandes, et surtout être aussi auprès du public voyant, pour qu'ils puissent nous aider d'une façon ou d'une autre, c'est-à-dire devenir bénévole, devenir famille d'accueil, devenir donateur, parce qu'on a besoin de la générosité du public pour continuer à offrir les services gratuitement à toutes les personnes qui ont besoin d'aide.
1: Oui, parce que vous gardez cet aspect de votre structure voulu par Paul Corteville, de ne pas faire de demande de subvention.
3: Tout à fait.
1: À l'État.
3: Oui.
1: Donc vous vivez par des dons et des legs.
3: Oui.
1: Et vous ne faites pas de publicité, démarchage téléphonique, pas de porte-à-porte,
3: non.
1: Etc.
2: C'est la particularité de l'association, parce qu'on est souvent confronté à ces remarques. Nous ne faisons aucun démarchage à domicile et aucun démarchage téléphonique.
1: Je ne savais pas que, et en même temps c'est tout à fait logique, mais que les chiens apprenaient vraiment à faire attention à tout ce qui est en hauteur, bien plus haut, à la hauteur de tête d'un humain, et c'est logique, effectivement.
2: C'est très surprenant, et ça surprend notamment dans les démonstrations que nous faisons auprès du public, effectivement, que le public réalise que... Lui, le chien peut passer à certains endroits, mais il a compris qu'à une certaine hauteur, s'il y a une branche d'arbre ou, comme disait Véronique, un rétroviseur, que le déficient visuel ne va pas passer. Et quand on le voit faire, c'est impressionnant. Dans les autres éléments de communication pour le public, nous avons les journées portes ouvertes qui vont se situer le dimanche 27 septembre, où là nous accueillons au sein du centre Paul Corteville le public. On reçoit entre 4 et 5 000 personnes, donc c'est un événement important, où là on va pouvoir visiter le centre, on va pouvoir de nouveau faire... découvrir plus ou moins des démonstrations avec des chiens à différents stades, des élèves, des chiens en prééducation et des chiens éduqués. Et c'est une journée importante qui permet de mieux comprendre les attentes et surtout de bien faire connaître le fonctionnement de l'association. Donc je rappelle les dates, c'est le dimanche 27 septembre et ça se situe à Roncq au sein du centre Paul Corteville.
1: Dimanche 27 septembre à Roncq, samedi 12 septembre à Lens au stade Léo Lagrange et le vendredi 11 septembre à Arras
2: sur
1: la Grand Place.
3: Alors le 11 et le 12, c'est de 10h à 19h. Et c'est vrai que ça permet vraiment, vraiment de rencontrer des personnes déficientes visuelles de stades différents, d'âges différents, de races de chiens différents. Et on est tous là, et là, on a vraiment le temps d'échanger. Alors, on le fait depuis 7 ans, ça. On a été dans des secteurs différents. Et à chaque fois, on rencontre des personnes déficientes visuelles, malvoyantes ou non-voyantes, qui ont perdu la vue il y a très longtemps, mais sont restées isolées, ou qui viennent de perdre la vue. Et c'est le moment de se rendre compte Ah ben voilà, là j'ai rencontré une association qui pourra m'aider et qui pourra justement me donner des solutions. Comme par exemple la réinsertion en milieu de travail en faisant des cours d'informatique et une certification à la clé pour être en relation avec les employeurs. Ça c'est très important parce que malheureusement il y a beaucoup de trentenaires qui perdent la vue maintenant. Et après pour les autres personnes qui n'ont pas envie de travailler ou qui n'ont plus l'âge de travailler, mais on peut les aider à redevenir autonomes et leur expliquer aussi s'ils ont des passions comme la lecture, etc., qu'il existe des choses. Alors on peut vraiment les informer et les diriger sur leurs besoins et leur prise en charge.
1: Et puis pour la sociabilité aussi, j'imagine que avoir un chien guide permet aussi de faire des rencontres. Bon, alors il y a ce moment-là, effectivement, rencontrer d'autres personnes déficientes visuelles ou des bénévoles ou des personnes tout simplement intéressées par votre association. Et après, c'est le hasard des rencontres, une amitié qui peut naître. Là, je pensais aussi au fait de se promener dans la rue avec un chien guide peut aussi amener des rencontres.
2: Alors c'est tout à fait juste parce que la personne qui déambule uniquement avec une canne, la canne a tendance à faire peur. Quand on n'est pas, nous en tant que voyants, on voit arriver une personne avec une canne, on n'est pas très à l'aise, on ne sait pas quel comportement avoir. Tandis que la personne accompagnée d'un chien, systématiquement, il y a un côté plus facile dans la communication. Donc effectivement, le chien amène des échanges quelquefois beaucoup plus aisés que la personne qui a une canne.
1: Et votre association représente combien de membres bénévoles et puis j'imagine quelques salariés? Véronique, toi-même, tu es salariée?
3: Alors moi, je suis salariée et j'ai parmi 45 salariés sur les deux structure, hein, celle de Rouen et celle de Roncq. Nous sommes 45 salariés et nous avons à peu près plus de 150 bénévoles. Alors, dans les bénévoles, nous avons bien sûr les administrateurs, mais aussi les familles d'accueil comme Philippe pour les chiots, des familles relais et les familles du week-end.
1: Pour devenir famille d'accueil, on a des rendez-vous avec vous. J'imagine qu'on ne confie pas... ou alors c'est plutôt au moment où le chien passe sa première année avec la famille d'accueil qu'on se rend compte s'il y a quelque chose qui ne va pas.
2: Si alors, ça
1: va
2: pour être famille d'accueil, d'abord la première chose, c'est la disponibilité, puisque le chien reste avec nous 100% de la journée. Il n'est pas question de partir le matin, de laisser le chien seul et de rentrer le soir. Donc être disponible, être patient. Mais il n'y a pas de formation spécifique, c'est que de la logique. On est aidé, assisté par un moniteur qui est notre référent, qui va nous donner des instructions sur lesquelles on pourra lui poser toutes les questions, puisque chaque chiot va être différent, donc nous aurons des situations avec des besoins de solutions qui vont être différents, mais il n'y a pas de formation spécifique, c'est une question de logique. Alors après, effectivement, on a un premier rendez-vous avec un membre de l'association qui va venir à notre domicile voir nos conditions de vie, mais on peut très bien vivre en appartement, on peut très bien avoir un autre animal de compagnie chez soi, un chien, un chat, un poisson rouge, un perroquet...
1: Ça peut même aider, j'imagine.
2: Il y a des personnes qui travaillent et qui sont familles d'accueil dans la mesure où leur employeur accepte le chien, puisque par la suite, le chien peut être remis à un déficient visuel qui aura une activité professionnelle. Donc il n'y a pas de conditions spécifiques pour être famille d'accueil. Il faut être sensible au handicap d'une part et il faut aimer les chiens d'autre part, bien sûr.
1: Parce que le principe, c'est que vraiment, le chien pourra venir partout, dans tous les lieux qui sont d'habitude inautorisés aux animaux.
2: Le chien porte un brassard sur lequel il est marqué « élève chien guide » avec les références de l'association. C'est sa pièce d'identité, si vous voulez. Et donc, ça lui permet d'aller, c'est la loi qui l'autorise, d'aller partout. Magasin, grande surface. Moi, par exemple, personnellement, j'emmène le chien à l'opéra, j'emmène le chien au Zénith pour l'habituer à toutes les situations. Et le but, c'est, quand on va dans un lieu public, de bien se montrer au service de sécurité, bien se montrer, bien préciser que l'on va être présent. Mais il faut être attentif aussi au fait que si le chien a l'autorisation d'aller partout, ça ne veut pas dire qu'il peut faire n'importe quoi. Si je vais dans un magasin d'alimentation, je vais être attentif à ce que le chien n'aille pas renifler à droite à gauche. C'est une question de logique.
1: Oui.
2: La loi l'autorise, mais il faut que nous soyons attentifs au comportement du chien, parce que on pourrait comprendre qu'un commerçant ne soit pas tout à fait charmé entre guillemets de voir arriver un animal dans son magasin, ce qui est tout à fait logique.
3: Oui, et ça permet, si le chien a été habitué par ses règles très très respectueuses de l'étal, etc. Quand il va grandir et qu'il va être remis aux non-voyants, il y aura juste à lui rentrer dans le magasin, être au guichet et le faire asseoir. Et là, il a été habitué tout petit à ne pas renifler. Il ne va pas renifler du coup. Et le non-voyant sera mieux accueilli.
2: Ce comparativement à certaines réflexions qui nous seront faites quelquefois, nous en tant que famille d'accueil, le fait d'éduquer un chien et de lui donner des règles ne le rend pas malheureux du tout. On n'a pas, vous le voyez ici, les chiens ne sont pas terrorisés. Les chiens, à partir du moment où on les éduque dans la confiance et dans la, sans être, je vais dire, trop sévère, on peut changer le ton de sa voix, on peut être plus cassant, mais on le fait avec beaucoup de patience pour que le chien ait envie de rendre service, si vous voulez, et d'aider plus que d'obéir complètement.
1: Et qu'est-ce qui se passe? Comment réagit-il si la personne qui le guide fait un malaise, un problème, se tombe?
2: Alors, ce sont des chiens guides, ce ne sont pas des chiens d'assistance.
1: Oui.
2: Donc, le chien aura la réaction d'un chien classique, mais ils ne sont pas formés au même titre que ne l'est un chien d'assistance. C'est complètement différent.
1: D'accord. Et les chiens d'assistance, c'est encore un autre...
2: C'est une autre structure, c'est une autre formation, tout à fait.
1: D'accord. C'est une sacrée responsabilité d'être famille d'accueil et il faut les laisser partir?
2: Alors, oui, c'est une responsabilité, mais c'est surtout très enrichissant, très valorisant. Alors effectivement, comme j'estime que j'ai une mission, et comme toutes les familles d'accueil, et je dois d'essayer de l'accomplir au mieux. Donc je suis très attentif à mon chien, je passe beaucoup de temps. Donc le jour où il rentre à l'école, déjà en termes d'emploi du temps, j'ai l'impression de ne plus rien avoir à faire. Il y a un vide qui se crée. Puis après, il y a le côté affectif aussi. Ils sont très attachés forcément à la personne qui lui consacre beaucoup de temps. Donc le jour où il part, c'est un camion de Kleenex, faut être clair. Mais par contre, quand vous le voyez par la suite partir avec le déficient visuel, vous vous dites, comme je disais tout à l'heure, j'ai mis ma pierre à l'édifice et il y a un petit sentiment de fierté.
1: Toi, Philippe, tu as accompagné combien de chiens de cette manière et est-ce que tu es encore en contact avec des personnes déficientes visuelles qui ont des chiens que...
2: Alors,
1: tu as élevés?
2: Je suis un petit peu privilégié parce que comme je suis souvent à l'école, je revois souvent les chiens. Par exemple, Tacos qui accompagne Véronique est mon chien numéro 3. Apple qui est là est le chien que j'ai eu l'année dernière juste avant Bella. Donc je suis au 7e chien en prééducation, mais j'ai également été famille relais. Famille relais, c'est prendre un chien sur un temps déterminé. Si par exemple la personne déficiente visuelle doit rentrer à l'hôpital, le chien revient à l'école, il est confié à une famille. Et les chiens qui sont en éducation dans la deuxième année, du lundi au vendredi, ils sortent tous les week-ends pour se reposer et ils vont dans ce qu'on appelle une famille week-end. Donc j'ai également été famille relais, famille week-end. Donc au total, j'en ai eu une bonne 10 ou 12 à peu près. Mais chaque fois, c'est une expérience très enrichissante, je le répète, et très valorisante.
1: Et je voulais réinsister sur le retour à l'autonomie, etc., et aux compétences professionnelles. Nous connaissons quelqu'un ici, dans la radio, qui est déficient visuel et il a appris à faire du montage, par exemple, du montage audio. Il adore travailler la musique, mais aussi le son, et on peut, par exemple, faire du montage sur des logiciels, etc. Il y a beaucoup de préjugés qui vont avec ce handicap, parce que quand même, chez l'humain, la vue est quelque chose qui est toujours mis en avant de manière prioritaire. Donc j'aurais voulu, effectivement, Véronique, te reposer ces questions, du moins qu'on revienne un petit peu sur cette question de possibilité d'aller vers de l'autonomie.
3: Alors, c'est vrai que faire la recherche d'un emploi quand on a perdu la vue, c'est très, très compliqué pour la personne des déficience visuelle, car l'handicap visuel fait très peur aux personnes qui voient. Et comment, en tant qu'employeur, comment je vais adapter le poste, comment, quel poste que je peux donner à cette personne qui ne voit pas, est-ce que les collaborateurs vont accepter? Alors, il y a beaucoup, beaucoup de questions. C'est pourquoi maintenant, depuis que le centre de formation en insertion professionnelle a été créé en même temps que le centre de rééducation, on fait les entreprises. On intervient dans les entreprises pour expliquer qu'ils peuvent être aidés pour adapter un poste, que la personne peut travailler. Bien sûr, ça sera beaucoup à base de l'informatique, hein, mais il y a les non-voyants qui trouvent un travail. Les avantages pour l'employeur, c'est qu'il est tellement content de retravailler qu'il ne prend pas d'arrêt de travail. Et ça, c'est reconnu, hein, c'est reconnu.
1: Bien que vous en ayez le droit.
3: Oui, oui, oui, mais ensuite, on est obligé de classer nos dossiers d'une certaine façon. Alors, si on travaille en équipe, on classe nos dossiers. Ça veut dire que le voyant qui travaille avec un non-voyant va vite retrouver son dossier, puisqu'il doit être rangé dans la même position et dans la même étagère, etc. Mais en fin de compte, ça peut être une richesse d'embaucher une personne en situation de handicap, parce que quelque part, on peut être complémentaire. Moi, je travaille au Chien Guide depuis 2010. Et je vais dire, quelque part, parfois on oublie que je suis en situation de handicap. Donc ça me fait plaisir, parce qu'au moins ils me considèrent comme un salarié et pas parce que je suis handicapée. Vous voyez, c'est très important. Et donc ce centre de formation, on a des sessions insertion professionnelle. Donc les personnes qui s'inscrivent en tant que non-voyants ou malvoyants qui voudraient se reconvertir ou reprendre le travail, ils peuvent téléphoner au pôle de formation chez nous. Ils auront cette formation gratuitement avec des plannings, voilà. Et ils auront aussi des stages en immersion en entreprise et ensuite un bilan de compétences et une certification à la fin. Donc on prend son temps parce qu'on adapte le cours par rapport à la compétence et l'adaptation de la personne déficiente visuelle. Et ensuite, on est en relation avec les France Travail, Cap Emploi, etc. pour l'aménagement de poste, etc. Donc à partir du moment que la personne souhaite retravailler et qu'elle souhaite faire une formation, elle sait que chez nous, maintenant, ça existe.
1: Et gratuitement. C'est incroyable.
2: Mais en tant que déficient visuel, en tant que voyant, pardon, j'ai découvert ce que t'es capable et ce que, suivant la volonté, ce que pouvaient faire des déficients visuels. Mmh. C'est pas parce que la personne est déficiente visuelle qu'elle n'a plus d'activité. On a des déficients visuels qui font du sport, du vélo, du foot. On a des déficients visuels qui a été appris par une instructrice à tondre sa pelouse. Un déficient visuel, à partir du moment où on écoute ses besoins et ses capacités, c'est une personne qui est capable de faire tout un tas de choses. Moi, maintenant, avec Véronique, une des premières fois où je suis sorti avec elle, on était au Mont Cassel, on arrive en haut du mont, et puis je lui dis « Oh là là, quel joli panorama !» Mon Dieu, je dis « Mais qu'est-ce que je dis ?» Mais non, elle me dit « Tu as oublié que j'étais déficiente visuelle. » Donc en fait, un déficient visuel, c'est une personne à qui il faut donner tous les moyens, et on est là pour ça aussi, pour l'aider à retrouver une vie normale et à savoir qu'ils peuvent faire énormément de choses. Mais on a cette idée que parce que la personne ne voit plus, hein, si nous on se met un bandeau sur la tête, on est complètement paniqué, on ne sait plus rien faire, mais ce n'est pas vrai. On doit redonner la possibilité aux personnes déficientes visuelles de pouvoir remener une vie normale. Et nous, c'est pour ça qu'on fait beaucoup de formations à l'extérieur, dans les administrations, dans les services médicaux, comment mieux accueillir une personne déficiente visuelle. Parce que si vous voyez arriver quelqu'un qui a perdu la vue, ce que je disais tout à l'heure, on n'est pas très à l'aise, on ne sait pas ce qu'il faut faire. Donc on va par exemple faire de la formation auprès des infirmières, des brancardiers dans les hôpitaux, comment accueillir, comment guider un déficient visuel. Donc ça passe aussi dans ce qu'il faut apporter pour faciliter la vie à différents niveaux.
3: Hier, on a reçu une entreprise qui est venue nous offrir un don de matériel informatique. Et cette entreprise a rencontré plusieurs déficients visuels à des stades différents et qui sont justement partis pour faire une formation bureautique. Et j'expliquais à cette entreprise que le centre Paul Corteville Le premier travail qu'ils essayent de faire et qu'on met le cœur de le faire, c'est de remettre la confiance à la personne déficiente visuelle. Dès qu'on a la confiance et qu'on se dise oui, on est positif et on est capable d'eux, en montrant tous les repères et les astuces comment y arriver, avec le, c'est personnalisé. Donc, une personne, elle peut très bien faire de l'informatique pendant un an. D'autres, ce sera pendant 6 mois. La locomotion, pareil, hein, ou déplacement, ça peut être selon la personne. Mais on essaie d'instaurer d'abord la confiance. Alors, avec des cohésions d'équipe, avec toutes des activités différentes. Mais à chaque fois, on met la confiance. Parce que si on a confiance en nous, si on a confiance aux personnes qui nous entourent, bah, systématiquement, on va arriver à faire les objectifs qu'on veut se mettre.
2: Alors, il faut prendre conscience que, par exemple, nous, ça nous arrive souvent en tant que famille d'accueil, en croisant dans la rue des personnes déficientes visuelles, une personne a perdu la vue, elle a acheté une canne sur un site quelconque, et puis elle se retrouve, elle ouvre son colis, elle a sa canne dans la main, et elle ne sait absolument pas s'en servir. Or, il y a des règles très simples. Les instructeurs en locomotion vont donner des règles qui vont considérablement faciliter et du coup qui vont rassurer la personne parce qu'elle sera beaucoup plus à l'aise. Donc effectivement, passer du stade de voir au stade où on ne voit plus, ça nécessite d'avoir des informations qui seront adaptées en fonction des capacités et des attentes de la personne. Ce n'est pas une règle figée où on dit c'est comme ça et pas autrement. Non, on adapte par rapport aux besoins et aux capacités de la personne.
1: Ben, je vous remercie énormément de nous apprendre tout ça et de travailler aussi à permettre plus d'autonomie, plus de confiance pour les personnes déficientes visuelles. Je vais rappeler les dates de rendez-vous que vous donnez bientôt. Arras, sur la Grand Place, ce sera vendredi 11 septembre de 10h à 18h. À Lens, au stade Léo Lagrange, samedi 12 septembre, aux mêmes horaires, de 10h à 18h. Et à Ronc, à l'école elle-même, le dimanche 27 septembre.
2: Exactement.
1: Oui. Aux mêmes horaires.
2: Tout à fait.
1: Oui. Est-ce qu'il y a quelque chose, une question que vous auriez aimé que je vous pose, un point qu'on n'a pas abordé lors de cette interview, que vous voudriez dire avant qu'on ne se quitte?
2: Alors, il y a un point que l'on n'a pas abordé. On a parlé de l'éducation du chien, on a parlé de la durée, on n'a pas parlé du coût.
1: Oui.
2: Alors le chien est la propriété, reste la propriété tout au long de sa vie de chien guide, c'est-à-dire jusqu'au l'âge de sa retraite. Il reste la propriété de l'association, c'est-à-dire qu'il est confié aux déficients visuels. Pourquoi ? Parce que même étant remis aux déficients visuels, il va y avoir un suivi du moniteur dans la mesure où on va vérifier que tout se passe bien, mais le déficient visuel peut avoir des questions par rapport au comportement du chien. Donc il y a, je veux dire, un service après-vente, entre guillemets. Donc le coût d'éducation inclut toute cette partie.
1: Okay. Et donc, les coûts vétérinaires, croquettes, etc.
2: Alors, voilà, justement, dans tout ce qui est, pendant la formation, les soins, puisque le chien va être suivi médicalement d'une manière très poussée pour voir si tout va bien. Il y a les soins vétérinaires, les vaccins, les maladies, les croquettes. Et donc, le coût d'éducation d'un chien a été estimé à 25 000 euros, ce qui est énorme. Donc la générosité du public est un élément particulièrement important puisque éduquer un chien et le remettre gratuitement aux déficients visuels ainsi que tous les services du centre de rééducation fonctionnelle, ça nécessite une générosité et heureusement, le public est généreux.
1: C'est l'occasion de refaire un appel aux dons et aux legs.
2: Sachant que l'association est reconnue d'utilité publique et les dons sont défiscalisés, ce qui est important de préciser également.
3: Et des partenariats avec des entreprises, parce qu'on cherche vraiment à amplifier notre partenariat avec les différentes entreprises, pour plusieurs raisons, parce que les entreprises peuvent nous aider soit en matériel, soit en dons, mais aussi avoir l'envie d'embaucher un de nos stagiaires chez eux.
1: Voilà. D'accord. Eh bien, c'est à bon entendeur, c'est entendu. Vous, auditeurs, auditrices, n'hésitez pas à en parler. À vous-même, vous tournez vers l'association pour vous informer, pour faire des dons, mais également à en parler autour de vous et aux entreprises auxquelles vous pensez qu'ils pourraient avoir envie de faire un partenariat, qui pourraient être à même de faire un partenariat. Et puis, est-ce que... Ah oui, et donc, la question que j'avais aussi par rapport au chien, c'était pour la famille d'accueil, le chien... Au départ, à 7 mois, ça, 8 mois, quand il est petit. Non, 2 mois.
2: Deux
1: le
2: mois.
1: Premier, au début, quand il est confié à 2 mois,
2: oui.
1: Il vient de l'école.
2: Non, il vient du centre d'élevage qui est situé à Lezoux, à côté de Clermont-Ferrand.
1: D'accord.
2: Bon, il y a un autre petit centre aussi d'élevage dans la région parisienne, mais la majorité des chiens viennent des centres d'élevage, qui nous permet en remontée d'étudier, suivant les croisements, les comportements des chiens. C'est très, très suivi.
1: D'accord.
3: Si les personnes veulent amplifier leur curiosité, ils peuvent aller sur notre site internet www.chien-guide.org, ou s'ils veulent des informations plus personnalisées parce qu'ils voudraient être autonomes ou ils voudraient faire des dons ou avoir une intervention dans leur entreprise, ils peuvent contacter l'accueil au 03 20 68 59 62.
1: Toutes les informations sont disponibles en description sur le site internet, en description de cette interview. Ben, je vous remercie énormément, Philippe et Véronique. Est-ce qu'il y a quelque chose que vous voulez ajouter ?
2: Un grand merci de nous avoir accueillis. C'était un plaisir de pouvoir échanger et de pouvoir faire connaître l'existence et surtout de tous les services que l'association peut apporter aux personnes déficientes visuelles.
1: Ben, c'est moi qui vous remercie.
3: Merci beaucoup et au plaisir de vous rencontrer le 11 et 12 septembre.
1: C'est ça. Ou le 27, si vous avez loupé le 11 ou le 12.
3: Voilà, merci beaucoup.
1: Je remercie encore énormément Véronique et Philippe d'être venus nous expliquer tout ça. Continuons un petit peu maintenant avec de la musique. Je vous propose d'entendre El derecho de vivir en paz de Víctor Jara.

C'était « El derecho de vivir en paz », le droit de vivre en paix, par Victor Lidio Jara Martinez, de son nom de naissance. À savoir, c'est un auteur, compositeur, interprète chilien, extrêmement apprécié et qui fait figure de martyr pour la cause politique du peuple chilien. Je vous propose maintenant de quitter le Chili pour revenir dans le bassin minier avec ses quelques dates. Samedi 12 et dimanche 13 septembre, jardin en scène avec la pluie d'oiseaux. Au programme, spectacle, biodiversité, langue picarde et concerts. Vous pouvez également trouver une interview à ce propos, une interview de Edith, Didier et Armel qui explique ce qui va s'y passer. Didier et Armel sont en effet des personnes qui vont accueillir dans leur jardin à Dourier ce moment convivial et sympathique. Et Didier explique le programme du week-end et notamment l'importance d'ouvrir ce lieu en protégeant la biodiversité mais aussi la culture locale. Et lui particulièrement, c'est la langue picarde qu'il veut rendre vivante à travers des spectacles. Le samedi 12 septembre, le jardin qui s'ouvre est à Tortefontaine et le dimanche 13 septembre, il s'agit de celui de Didier et Armel à Dourier. Continuons avec le dimanche 13 septembre avec un spectacle sur un terri, soulever des montagnes. C'est une déambulation théâtrale familiale qui est proposée par le collectif La Cahute. Accueilli en groupe et guidé par des personnages hauts en couleur, il s'agira de décider ensemble de l'avenir du terri, mais aussi d'en célébrer l'histoire et les souvenirs, pour qu'autour des sentiments et usages contradictoires générés par ces géants de pierre surgisse un grand moment de célébration et de communion, un grand conseil communicipal. Il se tiendra au sommet du terri 23 à Auchelles. Le rendez-vous est donné au 81 rue Casimir Beunier à Auchelles. C'est tout public et c'est gratuit, mais sur réservation. Ensuite, mercredi 16 septembre, il y a une soirée en solidarité avec la

0: rassemblement pour la paix, la justice, la dignité et la solidarité avec les peuples opprimés et persécutés. Le rendez-vous est donc donné à 15h face au palais de justice de Dunkerque. Samedi 19 septembre et dimanche 20 septembre, ce sont les journées du patrimoine, matrimoine et xatrimoine. Xatrimoine. Et oui, avec le collectif LGBT+ des Sept Vallées qui ont invité le collectif MU à un atelier d'écriture et d'arpentage littéraire autour d'archives de récits produits par des personnes transgenres dans l'histoire et des écrits qui racontent leur quotidien. Vous pouvez trouver sur notre site une interview de Marie du collectif LGBTQI+ des Sept Vallées pour nous en parler. Dans le cadre également des journées du patrimoine, matrimoine, xatrimoine, il y a un des temps forts du festival Écoute que coûte, le festival de l'écoute et de la pratique de la radio, qui est organisé par plusieurs radios associatives du nord de la France. Le 19 septembre, ça va se passer au Bar Live à Roubaix. Sur scène, entre 17h et minuit, trois temps se déroulent, comprenant une émission de radio, un plateau humoristique et un plateau musical, le tout diffusé en direct sur Radio Boomerang. Il y aura du journalisme, de l'incendiaire, au plateau de stand-up du brouhaha, en passant par le podcast à l'intersection des voix, des coopérantes, pour finir sur le dance floor de Rue Tabagar. Une intention commune et sensiblement marquée, usée d'une dimension collective pour s'emparer des problématiques de nos sociétés. L'émission sera en direct de 17h à 19h, animée par l'équipe d'Allez Saboum. L'émission s'amorce sur les productions d'ateliers d'été menées en collaboration avec l'Incendiaire à partir du parcours du matrimoine d'Elem. L'émission se poursuivra avec ses invités, l'Incendiaire, les coopératives, Brouhaha et Rue Tabagar. Ces quatre associations travaillent sur différents aspects relatifs à la transmission d'informations via leur diversité de modes d'expression. Ensuite, à 19h30, le stand-up avec des humoristes engagés. Et pour finir, la soirée en musique sur le dance floor, animé par Rue Tabagar avec ses DJ et VJ dès 21h30. Et bien sûr, dans le cadre des Journées du Patrimoine, vous ne l'avez pas loupé, dimanche 20 septembre, le spectacle Performance entre deux terrils avec la compagnie Basinga qui propose un moment dès 16h à la base 11-19 avec l'installation d'un fil entre deux terrils jumeaux. Nous retiendrons notre souffle en regardant une funambule traversée entre les deux terrils les plus hauts d'Europe, accompagnée des musiciens, musiciennes et choristes live de la compagnie artistique et de 200 bénévoles participants, participantes. Un grand bravo et merci à tout le monde. Il y aura un village festif également, qui s'appelle aussi Entre deux terrils, au parvis de la base 11-19 et un café terri. Ça, c'est de 13h à 15h. Et c'est avant le début de la performance funambule de la compagnie Basinga. Il y aura aussi des food trucks, des ateliers cirque, un stand de l'association du droit au vélo et l'ouverture de la fabrique théâtrale pour des visites libres et pour le bar. Et puis le cafétéria avec la boutique et le bar. Et tout le week-end, samedi 19 et dimanche 20 septembre, il y a des visites libres de la fabrique théâtrale qui sont organisées, avec passage par les anciens bains-douches des mines par exemple. Un lieu plein d'histoires à découvrir, ou à redécouvrir. Nous partons ensuite vers la semaine suivante, avec la matinale de l'APES à Lens, le 22 septembre à 10h. Êtes-vous prêts, prêtes à mieux comprendre les parcours migratoires et à découvrir de nouvelles façons d'en parler? Venez participer à une animation immersive et participative pour mieux comprendre les parcours migratoires, déconstruire des idées reçues et découvrir des outils pour aborder les questions liées aux migrations à travers différents ateliers. Vous serez invité à explorer les mots utilisés pour parler des migrations, à échanger, à confronter vos points de vue lors de débats mouvants autour de la déconstruction des idées reçues sur les migrations, puis à repartir avec des outils et ressources pour mieux informer, sensibiliser et dialoguer. Ça se passe donc au Toit commun, 15 rue René Lanois à Lens. Le rendez-vous est donné par l'APES directement là-bas à partir de 10h. Le lendemain, au même endroit, il y a la projection du film « Des nimbres au monde », un documentaire réalisé par Louise Billan et Aurore Froissart. Il retrace la fin, la municipalisation du théâtre L'Escapade par la mairie RN des Nimbres au monde. La projection est prévue à 18h30, c'est entrée libre. Et il y a un bar et une petite restauration sur place. Bien, notre émission Place aux Assauts du jour touche à sa fin. Je vous remercie énormément d'avoir écouté. On se retrouve au village des Assauts le samedi 12 septembre. À très vite.
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5: Bienvenue dans Prendre la ville, une émission qui souhaite prendre le temps de déconstruire les enjeux urbains, d'aborder les questions de logement, d'hébergement, de démolition, de reconstruction, d'expulsion, avec un objectif principal, remettre les habitants et habitantes au centre de ces enjeux. En effet, cette émission aspire à donner la parole aux personnes concernées, à celles qui subissent les transformations urbaines, qui galèrent à trouver un logement, à défendre leurs droits. Donner la parole également à ceux et celles qui les accompagnent dans leurs démarches, à l'instar d'associations ou services sociaux. C'est prendre le pouls des luttes urbaines en interrogeant les collectifs, les militants et militantes qui tentent de politiser ces enjeux. C'est aller également vers les journalistes et universitaires qui prennent du recul pour analyser des phénomènes sur un temps long. Bref, vous l'aurez compris, le programme est vaste. L'émission d'aujourd'hui est consacrée à la crise du logement, à la gentrification et à Airbnb, via une interview de Victor Collet, puis à un entretien avec Ludmila Maletra, juriste, qui aborde l'enjeu de la prévention des expulsions. Deux interviews issues du Combat Ordinaire, une émission radio portée par Mauro Striano, située à Bruxelles. On débute avec l'interview de Victor Collet. Il est l'auteur de l'ouvrage du Taudis au Airbnb, un livre qui raconte une transformation brutale, celle de Marseille, une ville populaire prise entre insalubrité, gentrification et tourisme de masse. Une interview réalisée par Mauro Striano pour le Combat Ordinaire.
6: Marseille, 5 novembre 2018. Deux immeubles s'effondrent rue d'Aubagne, 8 morts. Des centaines de personnes évacuées. On a parlé des sécurités, on a parlé d'immeubles vétustes, on a parlé des responsabilités politiques, mais on a moins parlé de ce qui a suivi. Des milliers de délogés, des quartiers transformés, un centre-ville en pleine bascule. À Marseille, près de 40 000 logements sont touchés par l'insalubrité. Et pendant que les arrêts de péril continuent de tomber, une autre vague déferle, celle de la location touristique. Entre 2016 et 2022, le nombre d'annonces sur Airbnb explose. La ville devient la deuxième place forte française de la plateforme, derrière Paris. Comment passe-t-on du taudis au meublé touristique? Comment une crise du logement devient-elle une opportunité immobilière? Et que reste-t-il de la ville pour celles et ceux qui l'habitent? Pour en parler, j'ai rencontré Victor Collet, auteur de « Du taudis au Airbnb », un livre qui raconte une transformation brutale, celle d'une ville populaire prise entre insalubrité, gentrification et tourisme de masse. Bienvenue dans les combats ordinaires.
7: Quand on regarde cette rue d'Aubagne, on voit que à tout l'îlot, tout le périmètre, c'est ce que montre très bien un auteur qui est aussi architecte, Olivier Barancy, dans son ouvrage, plaidoyer contre une architecture hors sol. Les immeubles, ils sont déjà considérés comme très dégradés, voire insalubres, dans les années 50, dans cet îlot. Et donc la question, c'est beaucoup plus, est-ce qu'on l'a entretenu ou pas, quoi. Et donc moi, ma question, c'est assez rapidement devenu, quand je me suis porté dessus, sur comment l'abandon, c'est une technique super efficace de de gentrification ou de transformation des quartiers populaires, et qui est devenue d'autant plus évidente que justement dans les quartiers avoisinants, celui de la Plaine, des Réformés, du Cours Julien, qui sont un petit peu plus mixtes socialement que l'était Noailles à ce moment-là, on parle déjà depuis un moment et depuis plusieurs années de ce phénomène de gentrification. Il y a quand même une vraie stratégie politique de... Moi, je définis comme une forme de néolibéralisme ou de libéralisme urbain qui a été de volontairement laisser une part extrêmement dominante au privé. Quand tu vois, par exemple, toute la privatisation de voies urbaines, de réseaux de transport qui desservent en fait exclusivement des quartiers selon leur résidentialisation et beaucoup moins selon l'aspect du travail, comme on a l'habitude, par exemple, en région parisienne, etc. etc. On voit aussi, du coup, en contre-plan, l'absence de volonté d'avoir touché à ce centre-ville très massivement aux mains du privé, où on a très peu de logements sociaux, et qui donc, dans un bâti très ancien, a aussi conduit pendant très longtemps à finalement se désintéresser un petit peu de l'entretien de ce bâti, quoi. Et donc, on arrive en une cinquantaine d'années dans du bâti ancien aux mains du privé. S'il n'y a pas une vraie, réelle volonté publique de faire travailler les copropriétés, les multipropriétaires, les investisseurs à la rénovation de ce centre, ben on aboutit à cette situation extrêmement catastrophique de... Que pointe le rapport Nicole sur le logement en 2015 de une quarantaine de milliers de logements potentiellement frappés d'insalubrité et un huitième de la population touchée par l'indignité. Ça a un rapport très concret en réalité avec l'impossibilité de se loger derrière, parce que quand il y a un point de bascule, ce que je raconte dans le bouquin, un moment de crise, quoi, où on a 800, 900, 1000 bâtiments fermés en 4 ans pour arrêter de péril. Quand on a dans la foulée un événement encore plus imprévu, le Covid et la ruée un peu touristique vers les littoraux, et qu'on découvre que la sulfureuse réputation de Marseille, finalement, elle n'est pas si sulfureuse que ça, et que se trouver un petit coin pas trop cher avec un prix du mètre carré encore très bas à 10 minutes de la mer au Vallon des Eaufs ou près des Calanques au Goude, c'est plutôt sympa. Ça fait un espèce de cocktail détonnant qui, en très peu de temps, fait passer le nombre de locations disponibles de plus de 13 000 en 2019-2020 à moins de 3 000 trois ans plus tard. Et c'est là aussi qu'on comprend... En même temps, un appel d'air à la rénovation. En même temps, un gigantesque mouvement de déplacement de population suite aux effondrements de la rue d'Aubagne. Une dizaine de milliers de personnes qui sont brinque-ballées, dont certains vont rester des mois, parfois même des années, dans des hôtels, dans des logements de remplacement, en attendant de revenir là où les travaux seront ou ne seront jamais faits. Et puis de l'autre, les 16 000 annonces en location sur Airbnb qui sont hyper concentrées dans l'hypercentre et qui tout à coup réduisent en parallèle totalement l'offre de logement. Et on a donc du coup un espèce de cocktail détonnant, insalubrité d'un côté, meublé touristique de l'autre, qui fait qu'en quelques années, Marseille, un des rares et derniers centres-villes peu cher, très populaire, avec évidemment une importante population venue d'ailleurs, plutôt du sud, se transforme et devient une espèce de gigantesque galère où se loger est devenu quasiment impossible, où on n'a pas de logement social qui permet de freiner aussi les mécanismes un petit peu du marché là-dessus, hein, sauf évidemment dans les quartiers excentrés, et où, du coup, on a une espèce de double mal logement, moi j'ai l'impression, ou en tout cas un mal logement lié à la pénurie de logements qui se contracte le parc de logements du fait de l'invasion Airbnb et qui redouble autrement différemment le mal logement historique, dans l'insalubrité, l'acceptation de conditions hyper indignes et ou de loyers assez chers comme dans des quartiers comme Noailles, parce qu'on a des populations en situation de précarité extrême, parfois sans papier, qui acceptent du coup certaines conditions pour passer à côté des baux tout simplement légaux, ordinaires, quoi. L'héritage de ces effondrements, qui ont été quand même une catastrophe sociale, humaine, mais qui ont remis au premier plan de l'actualité de Marseille et de ses habitants la priorité du logement, du mal logement et de la nécessité d'en finir aussi avec les pires formes d'indignité qui existaient et qui se reproduisaient dans le silence le plus complet. Et en quelques années, en plein milieu de cette catastrophe humaine et sociale, de voir se développer une reconversion de certains marchands de sommeil dans un truc qui rapportait 5, 10, 20 fois plus quand c'était, par exemple, lors de grands événements comme la Coupe du Monde de rugby ou les Jeux Olympiques. Et donc, l'idée, c'était pas d'ailleurs, je pense, au moment où je l'écris, mais où je le découvre aussi, hein, avec les collectifs militants, parce que c'est un processus qui est hyper tardif à Marseille, que certains de ces marchands de sommeil sont en train de se reconvertir. C'était pas pour dire uniquement que, en gros, les vieux taudis sont transformés en Airbnb sans être rénovés, parce que certains, d'ailleurs, ils le sont tout en étant rénovés, parce qu'effectivement, il faut quand même plaire à une certaine clientèle touristique, donc il y a quand même des attendus. Mais aussi qu'en réalité, quand on se balade dans ces rues hyper abîmées, fragiles, d'un point de vue même des structures qu'on voit même de l'extérieur, quoi, ces bâtiments avec plein de fissures, etc., que tout le monde a appris à regarder depuis les effondrements, on se rend compte qu'il n'y a pas besoin qu'un bâtiment ou un appartement soit transformé en Airbnb. Il suffit aussi, comme par exemple dans la rue Thiers, comme dans le quartier du Chapitre, comme à Noailles, comme à Belzins, qu'à côté d'endroits qui vont être fermés pour arrêter de péril, pendant X mois, voire X années, on ait un autre immeuble juste à côté qui soit placé en Airbnb, d'autres appartements en Airbnb dans l'immeuble d'à côté ou dans les autres, pour que, en fait, cette pénurie de logements, elle s'aggrave démesurément. Quand tu as 800 bâtiments fermés, que tu en as autant dans le même temps qui explosent avec le meublé de saison, tu en as qui se reconvertissent ou qui changent de forme, mais tu as surtout l'effet majeur, c'est la contraction du marché immobilier, quoi. C'est la contraction du nombre de logements où tu peux te loger. Et ça, ça a un effet hyper radical sans logement social, comme je disais tout à l'heure, pour permettre de trouver une voie, une issue, quoi. Et évidemment, là où ça a pris une espèce de forme un peu d'Eldorado et de Far West à la Marseillaise, c'est que comme c'est dans une ville en plus héritière de tout ce libéralisme, de laisser faire sur le privé, eh ben on le retrouve en fait dans la fin des années Gaudin, avec le fait que ce soit une... Alors peut-être aussi parce que c'était une ville encore peu touristique justement, mais où on a une ville qui a pris aucune mesure pour réglementer en fait la location de saison. Il n'y a même pas de numéro d'enregistrement, il n'y a même pas de taxe de séjour. On voit en février 2016, après... l'Euro de football, les premières questionnements sur « bon, quand même, la taxe de séjour, est-ce qu'on va la passer ?» Et puis ensuite, en 2020, sur les numéros d'enregistrement, parce que quand même, il faut un tout petit peu savoir de quoi est faite la ville, comment on va la contrôler. Et c'est seulement sous la nouvelle municipalité, mais qui va en fait essayer de rattraper un peu les pots cassés et de manière quand même... assez lente, ou en tout cas en ménageant toujours la volonté de ne pas apparaître comme attaquant le business, parce qu'elle aussi, elle a cette volonté de rénovation en expliquant que sans le privé, elle n'y arrivera pas, qu'elle va essayer de réglementer, en tout cas par à-coup, ce qui n'a pas été fait avant. Si bien que, en fait, on est en même temps dans un phénomène de retard et sur l'invasion, on va dire, de tous ces phénomènes de gentrification, mais aussi du Airbnb à Marseille, Et donc, quand ça arrive, il y a un espèce d'effet boule de neige. C'est en même temps un peu le rent gap là, dont on parle, qui fait que ben, les prix du locatif, de l'immobilier, ils sont tellement bas que plein d'investisseurs arrivent et qu'en très peu de temps, ça rattrape un petit peu son retard. Mais aussi, dans le Airbnb, il y a un autre phénomène, je pense, qui est un peu surgénérateur, qui s'est produit entre-temps. C'est que dans d'autres villes, on est longtemps passé par des phases où il y avait vraiment du Airbnb et du meublé chez l'habitant pendant longtemps. Puis ensuite, ça s'est couplé avec des petits propriétaires, voire des un peu plus gros, qui reprenaient quand même en main tout ça. Ensuite, des pouvoirs publics qui interdisaient, parce qu'en réalité, c'est interdit aux locataires de le faire, etc. Et lentement, mais sûrement, de gros investisseurs et multipropriétaires arrivaient et reprenaient une grosse part du marché. À Marseille, ça s'est fait en 3-4 ans maximum, quoi. Alors que dans d'autres villes, ça s'est fait en une dizaine d'années. Et donc, ça a provoqué aussi ce phénomène hyper vorace, quoi, de multipropriaux qui débarquent. Alors, pas forcément de l'étranger à Marseille, contrairement par exemple à Athènes où j'avais été avant, mais aussi de gens qui viennent vraiment d'ailleurs que Marseille, quoi. Tous les Florent Richard, Vincent Chalier, etc. Et tous ceux qui sont aujourd'hui en procès, quoi. Et qui, eux, viennent, et ils le disent clairement, hein, sur des vidéos, ils font du coaching en immobilier. Nous, on a appris que Marseille, c'était vraiment, avec les effondrements, avec le Covid, que c'était une ville où c'était aussi peu cher. On a vu toute l'histoire des taudis, etc. Mais en même temps, où le prix du mètre carré, du coup, était très, très bas. Donc, notre taux de profit, il est beaucoup plus élevé si on le place en meublé de saison, en meublé touristique. D'autant plus que les réglementations, tout le monde a compris sur place que personne ne les respectait. Euroméditerranée, c'est le deuxième programme de réaménagement urbain en France après celui de la Défense. Ça a eu des effets majeurs sur la transformation des quartiers de la Joliette et notamment l'éviction, les expulsions de toute une grande partie de la ville populaire du côté de l'avenue de la République. De la rue de la République, pardon. Mais ça foire super longtemps. C'est vrai que là-dessus, il y a un truc, à Marseille, on n'a pas la forme concentrique aussi de certaines villes où on peut créer sa banlieue, le départ des classes populaires de cercle concentrique en cercle concentrique. Les villes avoisinantes, elles sont relativement chères, donc en fait, c'est difficile d'y partir. Etc., etc. Il y a aussi sur place une population d'origine algérienne, marocaine, africaine, comorienne, qui fait que certainement dans certains quartiers aussi, ça freine un peu les phénomènes de gentrification, comme dans d'autres villes, hein, mais en peut-être en accentuer ici. Et puis, en fait, il y a quand même des tentatives qui vont lentement marcher autour de ce gros projet d'Euroméditerranée, c'est qu'ils comprennent que dans le premier volet qu'ils avaient voté, il n'y avait aucune dimension culturelle. Donc tu vois, ils étaient aussi très loin quoi, de toutes ces idées rénovatrices, gentrificatrices dans pas mal d'autres villes où on sait que quand même le culturel, c'est un élément hyper déterminant en fait pour... c'est un peu le cheval de Troie quoi, qui permet de faire venir d'autres types de classes sociales dans des quartiers qui jusque-là en fait étaient juste des quartiers d'habitat ou besogneux quoi, de travail, des classes laborieuses quoi. Et ça, ils en rajoutent dans le deuxième volet Euroméditerranée, et il s'étend justement notamment du côté de la Belle de Mai, jusque dans la Belle de Mai, avec la Friche, les studios de cinéma, et puis dans le plan Grand Centre-Ville, qui commence à essayer de raccorder en fait des bouts qui jusque-là peinent en fait à se raccorder, avec la rénovation de la rue d'Aubagne, d'une partie de Noailles, mais qui finalement est repoussée avant les effondrements, et surtout la transformation du marché de la Plaine, la rénovation du plus grand marché du centre-ville de Marseille, qui était un parking, qui est transformé en grande place piétonne avec tous les phénomènes qu'on connaît, la terrassification un petit peu de tous les bars qui prennent une dimension de dingue depuis, la montée en gamme voulue, recherchée et finalement en grande partie obtenue de pas mal de petits commerces où t'as que des petits commerces de bouche, des épiceries, etc. qui sont lentement remplacés par des concept stores, des fromageries, des naturalia, tout ce que tu veux. Et qui commence en fait à, de proche en proche, réussir quand même à façonner un petit peu, non pas une gentrification complète, mais effectivement dans des petits périmètres, notamment le bas de la rue d'Aubagne, où c'est quand même la municipalité d'avant, Gaudin, qui coopte sur le périmètre de réhabilitation prioritaire certains types de commerces, qui vont faire un petit peu tache d'huile et qui se répandent lentement mais sûrement tout le long de la rue d'Aubagne jusque maintenant avec le dernier Yuzu qui est un acoustic bar qui vient de se mettre en face d'une pizza boulangerie kebab. Tu vois, le choc des cultures, il est vraiment encore hyper fort et on est vraiment dans un choc de civilisation encore de cette gentrification à Marseille. Et la rue d'Aubagne, c'en est un exemple hyper extrême comme moi, j'ai rarement vu, quoi. Où tu as encore vraiment l'insalubrité historique à l'ancienne, les bâtiments fermés des effondrements, la remontée des itinéraires touristiques de plus en plus mainstream au milieu des boutiques hyper concept et des restaurants deux ou trois fois plus chers que ceux qui sont encore en place, qui se côtoient, quoi.
6: Après des années de laisser-faire, la ville a fini par reconnaître les problèmes. La réglementation s'est durcie. On promet de limiter la conversion des logements en meublés touristiques. Mais réguler n'est pas seulement voter des règles, c'est le faire appliquer. Et c'est là que tout se joue. Est-ce que Marseille a réellement repris la main sur les marchés? Ou est-ce que la machine spéculative continue de tourner malgré les réglementations?
7: Jusqu'au moment où moi j'écris le livre, c'est-à-dire à la fin 2023 et puis quand il paraît au printemps 2024, c'est clair et net qu'elle est encore très en deçà de produire les effets escomptés pour une raison qui est quand même très simple, je pense. C'est qu'il y a un espèce de secret de polichinelle artificiellement ou faussement naïvement orchestré par la municipalité de faire croire que la réglementation, ça équivaut à son application. Et en réalité, elle passe du coup des réglementations qui sont hyper strictes dès l'été 2022, à savoir la règle de la compensation, où tu dois compenser par du logement équivalent en termes de superficie à ce que tu places en meublé, notamment dans les résidences secondaires, à partir du deuxième appartement placé en résidence secondaire. Et depuis, c'est même maintenant le premier, ça passera là au 1er janvier 2026. Et en parallèle, la demande de changement d'usage, puisque comme les meublés touristiques, c'est des biens commerciaux, pour pouvoir changer un appartement longue durée et en faire du Airbnb, logiquement, il faut donc passer par un statut et une autorisation à partir de 2022 où tu demandes à la municipalité de pouvoir passer du logement longue durée vers du bien commercial. Et donc, elle peut refuser. Ce qu'elle faisait très peu jusqu'en 2023, en réalité. Et elle inverse complètement la tendance quand elle se rend compte que, en fait, l'Eldorado et la taxe de séjour, c'est bien, mais en réalité, plus personne n'arrive à se loger, quoi. Et pourquoi je dis tout ça? C'est que, tout simplement, elle fait croire pendant longtemps la municipalité que dans une ville où règnent quand même les conditions structurelles qu'on connaît d'insalubrité, c'est-à-dire, parce qu'en fait, ce n'est pas un phénomène qui tombe du ciel, l'insalubrité. C'est des gens qui n'entretiennent pas, qui font payer des loyers exorbitants à des personnes en situation de précarité, en leur extorquant donc un surloyer du fait de leur situation de faiblesse, de leur fragilité. C'est des gens qui contournent les règles, qui font souvent pas de bail, qui sont souvent passent par l'oral, parce que l'oral, en fait, on n'a pas de preuves. Donc, quand ensuite on se retrouve devant un juge ou devant un syndic ou devant quelque chose, on n'a pas les moyens de montrer qu'en fait, on s'est fait rouler ou qu'on s'est fait extorquer des surloyers, etc., etc. Donc, dans une ville où, en fait, les gens, ils ont appris à contourner en permanence les règles, notamment sur la question du logement, il y a une espèce de grande blague à faire croire que simplement passer la réglementation, ça va permettre de faire baisser le nombre de Airbnb et ou rentrer dans le rang les, comme ils l'appellent encore, hein, en 2025, les propriétaires indélicats, ils disent, à la municipalité. Le maire adjoint au logement, Patrick Amicot, il parle de propriétaires indélicats. Propriétaires indélicats, en 2025, il en parle encore pour des gens comme Mehdi Guenouni, multipropriétaire et investisseur parisien, qui a réussi quand même le tour de force à 10 jours de son procès en étant assigné en justice pour des meublés qu'il n'a même pas déclarés, sur lesquels il a même filouté, quoi. Il a menti, en fait, pour faire des fausses déclarations, sur lesquels, donc, évidemment, il ne paye ni taxe de séjour, ni compensation, ni rien. Il a réussi le tour de force à 10 jours de son procès, de se faire placer en arrêté de péril plusieurs de ses étages, parce qu'il a fragilisé la structure, conduit à l'évacuation des occupants, qui restaient, en tout cas au troisième, en détruisant les cloisons du troisième et en fragilisant du coup tous les étages au-dessus et en dessous.
6: Si l'on s'en tient aux dynamiques économiques, les tableaux sont sombres. La financiarisation du logement avance plus vite que la régulation. Mais l'histoire urbaine ne se résume jamais au rapport de marché. Des collectifs se forment, des mobilisations s'ancrent dans les quartiers. Et dans le même temps, la municipalité ne peut pas totalement ignorer la question du logement. Qu'est-ce qui peut infléchir la trajectoire ?
7: 2023, c'est un moment de bascule. D'ailleurs, on le voit bien dans le livre. C'est le moment où, du fait aussi de la montée en tension, l'intensification des luttes des habitants, l'affichage permanent dans plein de quartiers du centre-ville, et pas du tout que par des militants, aussi par les habitants vraiment excédés, par les questions de voisinage, par le fait qu'il n'y a plus de vie de quartier, etc. etc. Y a des actions aussi plus radicales qui sont menées, des saccages d'appartements, la destruction de... Moi, j'ai essayé de comptabiliser plus d'un millier de boîtes à clés à cette période, voire même des perquisitions dans les Airbnb avec des communiqué un peu comique, quoi, fait par des groupes militants sur, en gros, on a perquisitionné des poêles, des couettes, on va les rendre aux gens qui galèrent vraiment à se loger, à se couvrir, qui dorment dehors, etc. Là, la mairie, en fait, elle embraye un petit peu la seconde et elle met en avant le fait qu'elle va plus seulement mettre en place des réglementations, mais vraiment créer une brigade de contrôle des Airbnb, suivre les propriétaires véreux. Mais elle met quand même encore un an et demi avant de faire les premières mises en demeure et à signer en justice une toute petite partie de ce qu'elle révèle en juin dernier, donc en juin 2025, être quand même 50% des annonces en Airbnb sont illégales à Marseille. Donc une annonce sur deux ne respecte pas les réglementations. C'est énorme, quoi. Quand on compare dans le débat public, on nous bassine un peu toute la journée avec les fraudeurs de la CAF, qui représenteraient entre 2 à 3% du total des transactions sur la plateforme CAF. On est là, quand il y a une annonce sur deux, quand même, la légitimité du business et son côté éthique, il commence à être sacrément mis en question, quoi. On assiste potentiellement à une transformation anthropologique, quoi. Effectivement, une grande partie des logements qui étaient jusque-là destinés à loger des habitants, des occupants, des habitants permanents, se transforment au profit de passagers, quoi. De gens qui occupent des logements de manière purement temporaire, grâce, en grande partie quand même, à cette niche et à ce capitalisme de plateforme du Airbnb qui a réussi à trouver un espèce d'entre-deux entre l'hôtel et le logement longue durée, quoi, et qui s'implante là-dedans en mettant de son côté tous les avantages de l'un et de l'autre, quoi. Il y a des vraies leçons sur le fait que quand il y a des actions de sabotage qui sont en même temps menées par plein de groupes très différents, que ce soit vraiment de la perturbation soft de toutes ces boîtes à clés que les touristes y galèrent, de la mise en visibilité, parce que ça fait des années que la question du mal logement elle est devenue vraiment une priorité, et donc en fait quand on fait une action sur la question du logement, le lendemain très souvent il y a des papiers un peu partout dans les médias qui apparaissent, parce que c'est une question qui touche vraiment au cœur de Marseille, quoi. Quand ça va avec en parallèle toute une petite classe de gens qu'on pensait un peu moins touchés, comme des petits propriétaires qui en ont marre d'être en situation de voisinage contraint avec des gens qui font du bruit toute la nuit, qui viennent là et qui respectent ni les parties communes, ni le quartier, ni machin, parce qu'en fait, juste, ils sont de passage et qui font passer des règlements de copropriété qui interdisent la location en meublé. Qu'en parallèle, il faut mener ces actions toujours avec, évidemment, des revendications beaucoup plus, je pense, pérennes, d'encadrement Évidemment des loyers, mais ça peut pas se faire de toute façon, sauf à des niveaux délirants, sans la construction massive de logements, alors qu'ils soient sociaux, mais aussi même nous, c'est vrai qu'on y réfléchissait beaucoup les derniers temps, dans un parc qui est hyper privé, les règles pour préempter, exproprier, se réapproprier des logements, c'est parfois aussi très long. Du coup, comment mettre en place, par exemple, des coopératives de rachat, de retape de bâtiments, avec l'urgence qu'il y a aussi à loger dans des conditions dignes tous ces habitants. C'est des questions qui sont hyper actuelles et qui sont soulevées hein, dans beaucoup d'endroits à Marseille. Pour l'instant, on n'a pas les leviers pour les faire vivre toutes de façon pérenne. Mais en tout cas, ce qui est sûr, c'est que dès que cette montée en tension elle a atteint un certain seuil, les pouvoirs publics ils sont obligés de réagir et d'accélérer la cadence, parce que sinon, soit ça devient trop le bordel, soit ils apparaissent comme vraiment trop défaillants ou ne respectant pas les mesures sur lesquelles ils se sont engagés, à savoir de lutter un peu contre le mal logement, quoi.
6: Une ville peut choisir d'être attractive pour les investisseurs. Elle peut aussi choisir d'être habitable pour celles et ceux qui y vivent déjà. Mais dans les faits, ce ne sont pas les plus aisés qui sont poussés dehors. Ce sont les classes populaires, ce sont les travailleurs précaires qui cherchent pendant des mois un appartement. Ce sont les personnes déjà fragilisées par l'insalubrité qui se retrouvent encore plus loin, encore plus isolées. La crise du logement à Marseille n'est pas une fatalité. C'est un rapport de force. Un rapport de force qui, aujourd'hui, pèse d'abord sur les plus vulnérables. Merci à Victor Collet pour ses analyses. À bientôt pour un nouvel épisode de Combat Ordinaire.
8: 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Et on poursuit cette émission avec une autre interview, toujours réalisée par Mauro Striano, celle de Ludmila Maletra, juriste, qui aborde dans cette interview l'enjeu de la prévention des expulsions.
6: Dans les précédents épisodes, nous avons tenté de comprendre pourquoi les expulsions locatives atteignent aujourd'hui des niveaux records en France. Avec les sociologues Camille François, nous avons vu que derrière les situations individuelles se cachent aussi des mécanismes institutionnels, des pratiques administratives et des choix politiques qui contribuent à l'augmentation des expulsions. Mais une fois que la procédure est engagée, existe-t-il encore des moyens d'éviter l'expulsion ? Comment accompagner les ménages confrontés à des impayés des loyers ? Et concrètement, comment se déroule une procédure d'expulsion dans une ville comme Marseille, où les difficultés d'accès au logement sont particulièrement fortes ? Pour répondre à ces questions, nous partons aujourd'hui à la rencontre de l'Action méditerranéenne pour l'insertion sociale par les logements, plus connue sous le nom d'AMPIL. Depuis plus de 40 ans, l'association accompagne les personnes confrontées au mal logement, à l'habitat indigne ou à la précarité résidentielle. Elle intervient également auprès des publics particulièrement vulnérables et développe des solutions pour favoriser l'accès et les maintiens dans les logements. Parmi ces actions, l'AMPIL porte, en partenariat avec les avocats du barreau de Marseille, l'antenne de prévention des expulsions locatives, l'APEL. Cette permanence gratuite permet aux locataires confrontés à une procédure d'expulsion de bénéficier d'un accompagnement juridique, mais aussi de mieux comprendre leurs droits, les différentes étapes de la procédure et les solutions qui peuvent encore être mobilisées. Dans cet épisode, nous discutons avec Ludmila Maletra, juriste à l'AMPIL. Avec elle, nous avons parlé des réalités des expulsions locatives à Marseille, des difficultés rencontrées par les ménages qu'elle accompagne au quotidien, mais aussi des leviers qui permettent parfois d'éviter qu'une dette de loyer ne se transforme en perte de logement.
9: L'appel, c'est donc une permanence de prévention des expulsions qu'on fait tous les jeudis après-midi au tribunal judiciaire de Marseille. Donc, il y a une personne de l'AMPIL, donc soit un travailleur social, soit un juriste, qui est en binôme avec un avocat, désigné par l'ordre des avocats. C'est une permanence ouverte à tout le monde, toutes les personnes qui sont en situation d'expulsion ou de dette, ou qui ont reçu un courrier de leur propriétaire, peuvent venir en fait et demander conseil. Et on ne reçoit pas que des personnes en situation d'expulsion ou en procédure d'expulsion, mais aussi voilà, des personnes qui demandent conseil ou qui recherchent peut-être un avocat aussi. Alors, le public, c'est donc très souvent quand même un public précaire qui a des difficultés par rapport au logement, et ils ont connaissance de la permanence grâce à, souvent la majorité, hein, c'est grâce à un document de la préfecture qu'ils reçoivent avec l'assignation à l'audience d'expulsion qui les oriente en fait vers la permanence. Après, il y a d'autres, parfois c'est leur assistante sociale ou un CCAS qui va les orienter et leur parler de la permanence. Mais très souvent, ils arrivent avec ce document de la préfecture. Alors nous, du coup, on reçoit que des personnes qui ont connaissance de la permanence, mais ce n'est pas l'entièreté des personnes qui sont assignées. La plupart du temps, les personnes donc reçoivent ce document de la préfecture avec leur assignation, donc elles sont déjà assignées. Mais il y a des personnes qui peuvent venir parce qu'elles ont entendu parler de la permanence, elles ont juste reçu un courrier, par exemple un congé pour reprise ou pour vente, ou elles ont reçu un commandement de payer, et elles cherchent conseil. Parce qu'en fait, la procédure d'expulsion, elle fait très peur aux personnes. Et nous, on est là pour vraiment aussi les rassurer et leur apporter des clés de compréhension de la procédure. Parce que c'est sûr que quand on reçoit un document, un commandement de payer, une assignation, ça fait tout de suite très peur aux personnes. Ce qu'on cherche le plus à faire, en fait, stratégiquement, c'est de gagner du temps. Donc c'est pour ça qu'on recommande toujours aux personnes de prendre un avocat, même si elles ont une dette énorme ou que l'expulsion va être pratiquement... on est pratiquement sûr qu'elle va être prononcée par le juge. Le but premier, c'est vraiment de gagner du temps, parce que toutes les démarches sociales à côté, elles prennent du temps aussi. Donc, faire une demande de logement social, déposer une demande de DALO, avoir la réponse, ça prend des mois et des mois. Donc, nous, juridiquement, on va plus essayer de gagner du temps sur ça pour permettre, en fait, les démarches sociales. Donc, déjà, de prendre un avocat, ça permet de peut-être renvoyer la première date d'audience à plus tard. Donc, on gagne déjà un peu de temps. Ensuite, au moment de l'audience, l'avocat peut demander des délais de paiement. Bon, une personne sans avocat aussi peut le demander, mais c'est toujours ça de gagner. Et en fait, après la décision rendue par le juge, si le juge décide de l'expulsion, il est possible pour l'avocat de saisir le juge de l'exécution. Et il peut demander jusqu'à un an de délai supplémentaire avant le concours de la force publique. Donc en fait, l'avocat est vraiment utile pour ça, pour demander des délais. Surtout que la plupart du temps, les personnes qu'on reçoit sont éligibles à l'aide juridictionnelle, donc elles ne déboursent pas de frais d'avocat. Et elles gagnent des délais, ce qui permet de l'autre côté, au travailleur social, d'avoir le temps de faire toutes les démarches.
10: Est-ce que les situations d'expulsion que tu vois correspondent un peu à cette image dominante du locataire qui est locataire mauvais payeur?
9: Pratiquement pas, non. J'ai jamais rencontré de personnes qui volontairement ne payaient pas leur loyer. Si ce n'est un seul cas qui peut arriver, mais c'est pas non plus de la mauvaise foi, c'est plutôt... une sorte de stratégie, c'est pour les personnes qui sont dans un logement qui est dégradé, qui ont demandé des travaux aux propriétaires à plusieurs reprises. Et en fait, au bout d'un moment, à force de refus, ils vont décider volontairement d'arrêter de payer le loyer pour effectuer une sorte de pression contre le propriétaire. Sauf que nous, on explique toujours à ces locataires-là que en fait, c'est se tirer une balle dans le pied, parce qu'après, ça donne des raisons au propriétaire d'expulser la personne. Donc si c'est possible aussi de bloquer ses loyers sur un compte, il faut passer par un huissier et puis il faut avancer les frais pour bloquer ses loyers sur un compte et pas payer le loyer au propriétaire. Mais donc ça va être la seule situation où on peut dire qu'un locataire décide volontairement de ne pas payer son loyer, mais la plupart des cas, ce sont des personnes qui n'ont pas le choix de ne pas payer le loyer.
10: Dans l'expérience Camille François, la grande partie des locataires ne se présente pas aux audiences. Est-ce que tu observes la même chose? Et si tu observes la même tendance, est-ce que tu te fais une idée de...
9: Ben alors, j'aurais pas un regard objectif puisque j'assiste pas aux audiences d'expulsion. Mais ce que je remarque, c'est que quand les personnes viennent à notre rencontre après l'audience, très souvent, soit elles sont pas allées à l'audience, soit elles y sont allées mais elles avaient pas d'avocat parce qu'elles savaient pas qu'elles avaient le droit d'en bénéficier. Et quand elles ne vont pas à l'audience, très souvent, la raison avancée, c'est juste qu'ils n'étaient pas au courant. Et par exemple, pas plus tard qu'hier, un monsieur qui m'a appelé, qui avait reçu une ordonnance d'expulsion. Et en fait, il n'avait pas reçu le commandement de payer. Il n'avait pas reçu l'assignation à l'audience. Et il a été au courant de l'ordonnance d'expulsion par le gardien de la résidence, qui l'a informé qu'il y avait eu une décision d'expulsion. Donc, il allait lui-même la chercher au tribunal. Et en fait, il m'expliquait qu'il ne recevait pas tout le temps son courrier, qu'il n'avait pas eu d'avis de passage, qu'il n'y avait pas eu d'huissier, etc., qui était venu. Et ce qui est un peu... Enfin, en fait, en lisant l'ordonnance, on remarque que donc il est censé avoir reçu le commandement de payer. Commandement de payer qui était plus élevé qu'au moment de l'audience où la dette a été arrêtée à, je crois, 1200 euros, alors que sur le commandement de payer, c'était 1700. Donc en fait, alors même qu'il n'était pas au courant qu'il y avait une audience, il était en train de rembourser un peu en fait, sa dette. Mais le juge a quand même prononcé l'expulsion. Comme il ne s'est pas présenté à l'audience. Mais à Marseille, y a, dans certaines copropriétés, il y a énormément de problèmes avec les courriers. Les personnes ne reçoivent pas leurs courriers, les boîtes aux lettres, elles sont cassées. La poste ne va pas forcément dans tous les immeubles. Donc, je pense que c'est vraiment une des grandes explications au fait que des personnes ne viennent pas à l'audience. Même si, en termes de résultats de la décision du juge, l'avocat ne va pas forcément changer grand-chose. Pour autant, il va être vraiment un support pour demander des délais. Pour déjà demander le report de l'audience, la première audience, il peut demander un report. Nous, ça nous, même si c'est juste un mois ou deux, ça permet quand même déjà de connaître la personne, voir si la personne elle peut trouver un moyen de commencer à payer, parce que pour un locataire qui a signé, il peut demander des délais seulement s'il a payé le mois de loyer courant l'audience. Donc, juste demander un report de l'audience permet en fait de décaler cette règle et permettre au locataire de peut-être regrouper de l'argent pour payer au moins le mois courant. Et ensuite, on réfléchit à comment il peut payer le reste. Donc pour ça, l'avocat, il est important, mais aussi, bon, ça c'est peut-être aussi spécifique à Marseille, mais dans tous les cas où les locataires, ils sont dans des logements indécents, où il y a des moisissures, où il y a des désordres dans le logement, l'avocat, lui, il va pouvoir faire, au moment de l'audience pour expulsion, il va pouvoir faire une demande reconventionnelle pour demander des travaux, ou du moins démontrer que la situation, elle n'est pas claire des deux côtés, quoi. Et demander des dédommagements, des dommages à intérêts, peut-être faire baisser le montant de la dette. Ça n'a pas forcément changé l'issue de l'expulsion, mais ça permet quand même d'apporter une certaine réparation. Puis l'avocat, il va être aussi le seul qui va pouvoir vraiment voir les irrégularités de procédure, qui va pouvoir contester... Souvent dans les congés, je trouve que avoir un avocat, c'est très utile parce que donc les congés pour reprise ou pour vente, il y a une procédure très stricte en termes de délai. Et l'avocat, il va vraiment vérifier ça et pourra faire sauter le congé, quoi.
10: Et dans ta pratique, dans la pratique des Olympiques, quel est le rôle les bailleurs sociaux jouent dans la prévention ou l'accélération des procédures?
9: Alors, ça dépend beaucoup des bailleurs sociaux. Il y en a avec qui on peut bien travailler, qui vont être réactifs, qui vont chercher de faire de la prévention, vraiment. C'est-à-dire, on va essayer de trouver une manière d'échelonner la dette, peut-être d'annuler l'audience. Bon, ça m'est jamais arrivé, mais je pense que c'est possible. Mais il y a quand même aussi des bailleurs sociaux qui coupent le contact, en fait, et avec qui on ne peut pas discuter et on ne peut pas faire de médiation. Ça m'est notamment arrivé là aussi récemment. Donc c'est une locataire, en fait, qui habitait avec sa mère. Donc c'était sa mère qui était locataire en titre, et elle, sa fille, elle était simplement hébergée. Mais elle avait grandi là, ça faisait 20 ans qu'elle habitait là avec sa mère. Et sa mère est décédée. Du coup, elle est devenue hébergée sans droit ni... occupant sans droit ni titre. Et il existe une loi qui permet normalement de transférer le bail lorsque un parent est décédé. Il est possible de transférer le bail, en fait, à l'enfant qui habite dans le logement. Et en fait, cette personne n'avait pas les documents ni de RIB pour payer le loyer au bailleur. Donc, il a commencé à se former une dette parce qu'elle n'avait pas possibilité de payer le loyer, en fait, de sa mère. Donc, elle a reçu un commandement de payer, une assignation. Et donc, moi, j'ai demandé au bailleur s'il pouvait me communiquer le RIB pour qu'elle puisse payer la dette, au moins jusqu'à l'audience. Et il m'a répondu que non, comme le dossier était actuellement dans le contentieux, il ne pouvait pas me donner le RIB, qu'il fallait qu'elle garde l'argent de côté, en gros. Voilà, sans même me dire qu'elle pouvait le régler à l'huissier, ce qui est aussi possible de régler le loyer à l'huissier. Mais là, donc, c'est clairement de l'obstruction où, en fait, le bailleur veut faire expulser cette dame et veut même pas percevoir le paiement de cette personne. Mais ouais, les bailleurs sociaux, c'est très obscur, hein. C'est très dur d'avoir déjà un contact à qui parler. On est souvent renvoyé au standard où les personnes qui répondent au téléphone, en fait, ne sont pas en charge des dossiers, donc ne peuvent pas répondre concrètement aux demandes. Et en fait, y en a certains qui répondent à nos courriers, surtout quand on fait des visites et qu'on demande des travaux, en fait, on fait tout le temps un courrier. Ça arrive quand même qu'il y ait des réponses. En fait, ils nous répondent pour se protéger, mais derrière, ils ne font pas les travaux. Ou alors, ils vont faire juste un coup de peinture pour qu'on ne voit plus les moisissures, mais elles reviennent 2 ou 3 mois après. Il n'y a pas vraiment de grosse différence entre un bailleur social et un bailleur privé. Malheureusement, ils sont quand même assez indépendants. Par exemple, dans le cas donc du DALO ou pour les relogements. Donc, quand une personne elle a le DALO, elle est reconnue prioritaire et a l'accession à un logement social, mais c'est toujours le bailleur qui a le dernier mot. C'est-à-dire que la personne va recevoir une proposition de logement. Il y aura sûrement 2 autres personnes qui vont recevoir la même proposition de logement. Donc, cette proposition, ils la décident en commission avec un bailleur, la préfecture, peut-être d'autres institutions. Donc, ils décident à qui ils font la proposition, mais ensuite, sur les 3 personnes qui ont eu la proposition, c'est le bailleur qui décide qui y prend. Et il n'y a personne au-dessus de lui qui peut lui forcer la main, en fait. Et en termes de travaux, d'expulsion, c'est pareil. En soi, le bailleur, il est autonome et responsable de sa gestion locative.
10: En général, qu'est-ce qui se passe concrètement après le jugement, l'expulsion, les situations que vous suivez?
9: Après une décision d'expulsion prononcée par le juge, Donc, environ, on va dire 6 semaines après, la famille reçoit un commandement de quitter les lieux. Donc, nous, on les informe vraiment de toutes les étapes de la procédure et tout ce qui est possible de faire. Notamment, c'est à ce moment-là qu'on peut saisir le juge de l'exécution pour demander des délais jusqu'à 1 an. Bon, ça reste aussi pour les personnes qui, on va dire, sont dans des bonnes situations financières, qu'elles peuvent quand même peut-être payer un peu de loyer, qu'elles ont déjà commencé des démarches de relogement. Donc, il y a ça. Et si ce n'est pas possible, on peut aussi demander des délais au préfet directement. Parce qu'en termes de procédure d'expulsion, c'est la préfecture qui a le dernier mot, enfin, qui va décider de si elle procède au concours de la force publique ou pas. Donc nous, on va quand même on va accompagner jusqu'au bout la personne et faire donc, des courriers à la préfecture, demander des délais, expliquer la situation, expliquer les démarches qui sont en cours, et en fait tenter de repousser le plus loin possible le concours de la force publique, en espérant parallèlement qu'il y ait une proposition de logement ailleurs, que, je sais pas, qu'un dossier de surendettement soit validé, enfin, ou autre. Et voilà, après, l'expulsion peut quand même arriver. Et dans ce cas-là, on va plus aller du côté de l'hébergement d'urgence, faire une inscription de la famille ou de la personne au SIAO, peut-être faire un DAO. En général, quand même, les personnes qu'on accompagne sont relogées. Il y a toujours un moment où on arrive à avoir une proposition du DALO. Parce que quand, en fait, la procédure d'expulsion, la décision du juge d'expulser une personne la rend prioritaire à une demande de logement social. Donc toutes les personnes qui sont en procédure d'expulsion peuvent accéder au DALO par le simple fait qu'elles sont en procédure d'expulsion. Donc ça, on l'explique aussi aux personnes qu'en fait, c'est presque stratégique, qu'on est obligé d'attendre la fin de l'audience et la décision du juge pour faire la demande de DALO et pour qu'elles reçoivent une proposition. Et il y a un article aussi qui impose aux personnes qui sont reconnues prioritaires DALO de ne pas être mises à la rue en cas de procédure d'expulsion. Donc en général, ce qu'on essaye, c'est vraiment de ralentir un maximum la procédure pour permettre aux personnes d'avoir une proposition de logement par le DALO et qu'elles ne passent pas par la case à la rue, quoi. Avant le concours de la force publique, les locataires sont censés recevoir une sorte de courrier ou un avis de passage qui va les informer que l'expulsion est prévue à partir de telle date et qu'elle peut intervenir à tout moment à partir de telle date. Et c'est plus à ce moment-là que là, ils vont

0: C'est sûr qu'il y a quelque chose de l'ordre du montant des loyers, hein, qui est trop élevé par rapport aux ressources des ménages, des personnes. Mais je pense que c'est surtout de l'information, en fait, qui manque. Parce que enfin, souvent, je trouve quand même que le mécanisme, la procédure, elle est compliquée, elle est difficile à comprendre et elle fait peur en fait. Elle fait extrêmement peur aux personnes et c'est sur ça que vont s'appuyer les institutions, la police, les propriétaires pour mettre la pression aux locataires. C'est sur une procédure qui fait peur quand on la connaît pas et c'est sur ça qu'en fait ils font pression. Et je trouve que c'est là où, en fait, il faudrait que les locataires soient informés, plus d'informations, peut-être plus de moyens dans la prévention pour que les locataires connaissent leurs droits et connaissent aussi les droits des propriétaires et aussi leurs non-droits, quoi. Toutes les personnes qui travaillent autour d'une procédure d'expulsion, que ce soit les petites mains des bailleurs sociaux ou les juges ou les avocats qui vont faire ces procédures-là sont mal vues ou c'est un travail qui est mal vu, qui a peu d'importance, peu de visibilité, qui n'est pas considéré comme compliqué, etc. Et en fait, c'est aussi parce que la vulnérabilité des personnes et du public n'a pas d'attrait, en fait. Et je pense que ça se voit aussi dans le fait que ben, ce soit les associations, par exemple, qui font de la prévention des expulsions et que, en fait, ce sont les associations qui portent le droit au logement en France. Que ce soit pour l'habitat indigne ou le relogement, c'est les associations qui portent le plus gros du travail. Et je trouve que ça montre bien de à quel point c'est important, du coup, pour l'État ou de, on va dire, laisser ça aux associations et pas prendre en charge le droit au logement comme une véritable politique publique du logement, quoi.
1: Merci à Ludmila Maletra, juriste à l'INPIL, d'avoir pris le temps de partager son expérience et d'avoir éclairé les enjeux très concrets de la prévention des expulsions locatives à Marseille. Merci également à vous pour votre écoute. À très bientôt pour un prochain épisode.
2: Vous êtes toujours sur Micro Rebelle 99.6 FM et à l'instant, vous venez d'entendre une interview réalisée par Mauro Striano de Ludmila Maletra, juriste, qui abordait l'enjeu de la prévention des expulsions. Donc cette interview, comme la première diffusée dans cette émission de Victor Collet, est disponible sur le site lecombatordinaire.libsyn.com. Et c'est là-dessus que nous terminons cette émission. Et avant de nous quitter, je vous rappelle que si vous avez pris cette émission en cours de route ou si vous souhaitez réécouter une interview en particulier, toutes nos productions sont disponibles au format podcast sur notre site micro-rebelle.fr. Aussi, si vous avez des réactions à ce que vous avez entendu, si vous souhaitez partager un témoignage, si vous avez envie qu'on traite d'un sujet en particulier, vous pouvez nous contacter par mail via l'adresse rédaction@micro-rebelle.fr. On se quitte là-dessus, enfin presque, parce qu'on va écouter un peu de musique. On écoute Radioman par Runa. À très vite sur Micro Rebelle.
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Et tout de suite, c'est la suite de vos programmes sur Micro Rebelle. Ne bougez pas, on revient dans quelques secondes.

0: premières salades, les premières bottes de navets, les premières bottes de betteraves, etc., les carottes.
1: Ta récolte, c'est plus de la moitié du territoire français.
2: En fait, ça recoupe plein de réalités différentes, agriculteurs.
1: C'est un des biens les plus précieux que nous ayons.
0: Mais là, après, le truc, c'est qu'on est vraiment sur un dérèglement climatique.
3: Maraîchers en vente directe qui ont été impactés. Pourquoi ?
0: Des orages de grêle qui ont fait des dégâts. Donc là, c'est deux mois de culture foutus en l'air. Donc c'est du travail abattu, c'est de la trésorerie perdue. Puis bah, faut prendre son mal à patience, faut attendre.
1: Aujourd'hui, des groupes agroalimentaires puissants l'achètent de manière très discrète. C'est le sujet de ce livre, Hold Up sur la Terre.
4: Ils essayent de nous faire comprendre que l'on n'a pas notre place, ici, dans l'agriculture française.
5: On n'a pas attendu la veille de la signature pour se mobiliser contre les accords de libre-échange.
6: C'est un modèle alternatif d'agriculture qui est cultivé, biologique, écologique, social, anticapitaliste.
7: Donc ça parle de tout ça, ça parle beaucoup de la nature, la fille part en forêt.
8: Un système de production énergétique populaire.
9: Il était une fois

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3: Un monde fini, on parle écologie. Bonjour à toutes et à tous et bienvenue dans ce nouvel épisode de l'émission Un monde fini, on parle écologie. Comme chaque mardi à 18h et en rediffusion le samedi à 17h, cette émission revient pour informer sur les problématiques environnementales, sur les mouvements de résistance aux grands projets inutiles. Elle met en lumière différents enjeux en lien avec l'environnement, l'eau, l'agriculture, l'énergie, la pollution, le climat. Elle donne également des dates pour des sorties nature ou fait connaître les événements des associations de défense de l'environnement local. À noter, cette émission est une bimensuelle. Elle vous propose un nouvel épisode une fois toutes les 2 semaines, grosso modo. Aujourd'hui, nous allons parler de plusieurs choses. D'abord, nous écouterons une chronique de Lucien sur le livre de Alain Beer, intitulé « L'écocide capitaliste ». Il s'agit du premier épisode de cette série qui nous propose de nous intéresser à la catastrophe écologique planétaire en cours. Pour ce premier moment, il nous propose un état des lieux du changement climatique. Ensuite, nous écouterons l'interview de Rémi Chimot, qui est guide animateur nature et patrimoine minier avec CPIE Chaîne des Terries, qui est venu présenter une formation pour être guide nature et patrimoine avec cette association. Une formation qui est gratuite et qui est destinée à former de futurs guides bénévoles pour proposer ensuite des actions de valorisation du bassin minier, qu'on rappelle est inscrit au patrimoine mondial de l'UNESCO. Puis, après un peu de musique, nous partirons à Rennes avec Radiographite à la découverte du club de reconnaissance des végétaux du lycée agricole qui s'y trouve. 2 élèves de l'établissement, Simon et Rémi, partent interroger leur professeur Bertrand Labalette et une étudiante, Rachel, pour parler du club de reconnaissance des végétaux. Des passionnés à la recherche de différentes espèces pour découvrir les secrets de la faune, de la flore dans la région. Merci à Joris Naessens pour son travail sur ce projet. Et finalement, nous ferons peut-être un petit temps d'agenda avec des dates des assauts de défense de l'environnement et sorties nature si nous en avons le temps. Pour la musique, aujourd'hui, ce sera Forest Pookie avec le Quartet Summer Tour et la manifestation des cow-boys fringants, The Smiths avec The Headmaster Ritual et ce sera la fin de l'émission. Pour le moment, c'est le début. Si tout le monde se sent prêt à démarrer, c'est parti. On commence avec cette chronique de Lucien sur l'écocide capitaliste, sur la catastrophe écocide en cours que l'on appelle capitalisme. Il s'agit d'un retour de lecture sur l'ouvrage d'Alain Beer qui est sorti aux éditions Sileps en février 2026.

Bonjour à toutes et tous, bonjour et bienvenue sur Microrebelle 99.6. Aujourd'hui, nous démarrons une nouvelle chronique concernant la catastrophe écologique planétaire dans laquelle le capitalisme nous a engagés. Pour donner quelques exemples généraux, on peut notamment évoquer le changement climatique, les atteintes multiples aux milieux naturels globaux, tels les océans, les zones humides ou encore les forêts, la dégradation des éléments tels la terre, les eaux, l'air, l'énergie, l'appauvrissement de la biodiversité et enfin les menaces réitérées sur la santé humaine. Au-delà de ces exemples généraux, on peut évoquer l'année 2026 et les canicules à répétition. Avec des dizaines de départements placés en vigilance rouge, des records de chaleur battus partout en France, des journées suffocantes et des nuits tropicales en France et en Europe. Mercredi 24 juin 2026, Magali Regueza Zitt, géographe, ancienne membre du Haut Conseil pour le climat, déclarait sur Radio France « Météo France a élaboré une trajectoire de changement climatique qui prévoit que les grosses chaleurs seront plus fréquentes et s'étaleront de mai à octobre. On va dépasser les 50 degrés, y compris sur le nord de la France. » Il y aura beaucoup moins d'eau disponible et la végétation va changer. Si on ne fait rien, il y aura plus d'incendies de forêt et ils commenceront beaucoup plus tôt. Les cultures vont perdre en rendement. Cela veut dire aussi davantage de catastrophes naturelles comme les maisons qui se fissurent. Les hivers seront plus doux et beaucoup plus pluvieux certaines années. Donc, il y aura des inondations. Et puis, ces fortes chaleurs font venir les moustiques tigres qui sont vecteurs de nouvelles maladies. L'adaptation ne sera possible que si on arrive à stabiliser le réchauffement. Sinon, le niveau de température va devenir tel que les écosystèmes vont s'effondrer et que nos corps ne pourront pas le supporter. Il y aura un tri par l'argent entre ceux qui auront les moyens de se protéger de la chaleur et les autres. Ceux qui ne pourront pas se protéger seront de plus en plus nombreux, y compris en France. Fin de citation. Pour évoquer cette catastrophe écologique planétaire, nous parcourons un livre publié en 2026, « L'écocide capitaliste », écrit par Alain Beer. C'est un livre en 3 tomes, pour un total de 1250 pages. Notre chronique consiste et va consister dans les semaines à venir à reprendre ce livre et à le commenter chapitre par chapitre.

Nous commençons par une présentation générale et nous évoquons l'approche d'Alain Beer. Alain Beer est un militant anarchiste communiste. Il est sociologue dans la tradition marxiste. Le premier tome, de l'écocide capitaliste, donne à voir l'étendue des dégâts occasionnés par le mode de production capitaliste sur le système Terre. Il dénonce également les promesses non tenues du développement durable. Promesses non tenues parce que intenables. Ce premier tome aborde enfin les fausses solutions mises en œuvre par le capitalisme. Le second tome est décrit par Alain Beer comme le cœur stratégique de sa contribution et a pour objectif de compléter la critique de l'économie politique proposée par Marx, principalement concentrée sur les rapports sociaux de production, en y associant de façon systémique la question écologique, ou en d'autres termes, la question de la reproduction du monde habitable pour l'espèce humaine. Le troisième tome souhaite, quant à lui, historiciser les éléments d'analyse développés dans le second tome, en donnant à voir les continuités et discontinuités de la destruction des différents sous-systèmes qui offrent à la Terre ces merveilleuses respirations à même d'entretenir, jusqu'à maintenant, les conditions de possibilité du vivant. Une conclusion générale présente enfin des scénarii dans la crise finale de la reproduction du process de production immédiat du capital engendré par la dégradation catastrophique des conditions de vie sur Terre. D'ores et déjà, au-delà de ces trois tomes de l'écocide capitaliste, Alain Beer annonce un nouvel ouvrage qui proposera de cibler le cœur du moteur écocidaire comme seule stratégie crédible pour préserver l'habitabilité de la Terre.

et nous nous intéressons maintenant au premier chapitre du premier tome, un chapitre intitulé « Le changement climatique ». Alain Bir se propose de nous faire comprendre matériellement les mécanismes responsables du réchauffement climatique et comment ce changement climatique impacte l'ensemble des équilibres fragiles qui constituent les conditions d'habitabilité de la planète Terre. Il y a tout d'abord l'effet de serre. Il y a un effet de serre naturel. L'atmosphère se comporte comme la vitre d'une serre et laisse passer le rayonnement solaire. Mais l'homme produit par ailleurs certains gaz qui, en se concentrant dans l'atmosphère, renforcent cet effet de serre. C'est l'effet de serre anthropique. Anthropique, A-N-T-H-R-O-P-I-Q-U-E, selon le dictionnaire Larousse, c'est ce qui est dû à l'activité humaine. Les principaux gaz à effet de serre produits par l'homme, les GES, sont le dioxyde de carbone, CO2, le méthane, CH4, et le protoxyde d'azote, N2O. Les émissions de dioxyde de carbone, CO2, proviennent de la production d'énergie, des industries, des transports, des bâtiments et des changements d'affectation des sols liés à l'agriculture et à l'élevage. Les émissions de méthane, CH4, sont dues à l'agriculture, aux combustibles fossiles, aux déchets solides, aux eaux usées et à la combustion de la biomasse et des biocarburants. Les émissions de protoxyde d'azote, N2O, proviennent de l'usage des engrais nitrés, de la fabrication des acides nitriques et du nylon, des stations d'épuration, des pots catalytiques, des anesthésiants et des sols cultivés tels les prairies naturelles, les zones humides ou les forêts tropicales. Toutes ces émissions de gaz à effet de serre, d'origine humaine, d'origine anthropique, seraient chose bénigne si la Terre pouvait les stocker ou les recycler en dehors de l'atmosphère. C'est une possibilité qui existe effectivement, ou plutôt qui a existé effectivement. Mais aujourd'hui, les émissions sont telles que les capacités de stockage et de recyclage sont non seulement débordées, mais en plus ont tendance à se réduire, par exemple du fait de la déforestation. Quelles en sont les conséquences? Alain Bir en présente les plus importantes. Je cite « La hausse de la température de l'atmosphère terrestre, le réchauffement et l'acidification des océans, la fonte des inlandis polaires et des glaciers de montagne. Un inlandis, c'est une très grande étendue de glace pouvant atteindre plusieurs milliers de mètres d'épaisseur. Autre conséquence, le risque de perturbation, voire d'inversion du sens des courants marins. L'extension et l'accélération de la désertification. L'accroissement de la fréquence et de la violence des épisodes atmosphériques extrêmes. Ou encore, la migration du vivant vers des latitudes et des altitudes plus élevées. Ce qui concerne les espèces animales, mais également l'homme, avec dans les prochaines décennies des centaines de millions de réfugiés climatiques qui pourraient quitter leur territoire devenu inhabitable. Le tout entraînant des tensions internationales en de nombreuses régions du monde. Enfin, ces différents effets du réchauffement climatique sont tous susceptibles de renforcer leur propre cause. »

Ce qui amène Alain Bire à conclure ce premier chapitre en ces termes : quelle que soit l'ampleur et la rapidité des mesures qui seront prises dans les prochaines années et décennies pour enrayer les causes du réchauffement climatique, et nous verrons que rien de sérieux n'a été engagé sur ce terrain, il faut avoir conscience que, au vu de la durée de rémanence des GES, les gaz à effet de serre, dans l'atmosphère, ce réchauffement climatique va se poursuivre dans les siècles à venir. Autrement dit, nous sommes bel et bien d'ores et déjà engagés sur la voie d'une nouvelle ère de l'existence humaine sur Terre. Fin de citation. Nous vous donnons rendez-vous pour une prochaine chronique autour de l'écocide capitaliste, le livre d'Alain Bire, que nous vous recommandons, on n'ose pas dire chaudement. Rappelons néanmoins que c'est édité par les éditions Page 2 et les éditions Sileps. A très bientôt sur Micro Rebelle 99.6. Bye bye.

Merci énormément à Lucien pour ce travail et pour toutes ces informations. C'est grâce à des bénévoles comme toi qu'on peut faire tenir cette radio avec autant de choses intéressantes. Merci beaucoup. Maintenant, je vous propose qu'on prenne une petite pause en écoutant Forest Pookie avec le Quartet Summer Tour.

0: Forest Bookie des Quartet Summer Tour pendant l'émission Un monde fini. Ici, on parle écologie. Une émission que vous pouvez retrouver chaque mardi à 18h, mais aussi en rediffusion le samedi à 17h et en podcast sur notre site micro-rebelle.fr. Alors maintenant, je vais vous poser une question. Aimez-vous le bassin minier? Si oui, tendez l'oreille, car nous allons écouter Rémi Chimot qui passait au studio, c'était le 14 août dernier, pour présenter une formation guide animateur bénévole pour faire découvrir les terris et le bassin minier. C'est une formation où vous pouvez encore vous inscrire. La réunion de rentrée pour tout expliquer sera le 5 septembre. Je laisse la parole à Rémi. Aujourd'hui, nous avons le plaisir de recevoir en studio et en direct Rémi Chimot, qui est guide animateur nature et patrimoine minier au sein de CPIE Chaîne des Terris et coordinateur d'une formation qui peut vous intéresser si vous habitez le bassin minier, la formation guide nature et patrimoine volontaire. Une formation qui est gratuite et qui est destinée à former de futurs guides bénévoles pour proposer ensuite des actions de valorisation du bassin minier qu'on rappelle est inscrit au patrimoine mondial de l'UNESCO. Alors, restez à l'écoute, Rémi va nous en parler dans un instant de cette formation qui se déroulera d'octobre 2026 à septembre 2027. Mais avant ça...
1: Surtout, ne touchez à rien, ne bougez pas, restez avec nous. 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

0: Je vous remercie d'être à l'écoute des programmes de la 99.6 FM du bassin minier. J'espère que ce que vous entendez jusque-là vous plaît et vous informe. Peut-être nous écoutez-vous depuis le futur ou même depuis une autre fréquence, car cette émission est disponible en podcast sur notre site micro-rebelle.fr et elle est aussi rediffusée sur Radio PFM, Provisoire FM, 99.9 à Arras. J'en profite pour faire un coucou et dire merci pour le relais à cette radio associative amie. On est en charge de cette émission de manière tournante. Aujourd'hui, c'est Roxane à l'animation. J'en profite pour faire un appel à témoignages. Nous sommes à la recherche de personnes qui souhaiteraient transmettre leur histoire, parler de leur histoire. Des personnes âgées de plus de 55, 60 ans qui auraient envie de nous raconter leur vie dans le bassin minier. L'émission sera bien sûr accompagnée de musique pour la joie de découvrir ou redécouvrir des artistes, pour apaiser les cœurs, se donner de la force ou carrément danser dans son salon si vous en avez l'occasion. Aujourd'hui, ce sera la manifestation des cow-boys fringants et Resistencia d'Escapé. Bien, maintenant que l'introduction est terminée, je vous propose de vous installer confortablement, de commencer une vaisselle, un bon petit plat, un moment de jardinage ou pourquoi pas un temps d'activité créative, une lettre d'amour ou d'amitié. Pendant ce temps-là, nous commençons à discuter avec toi, Rémi, de la formation Guide Nature et Patrimoine Volontaire. Merci à toi d'être avec nous aujourd'hui.
1: Eh ben, merci de m'accueillir.
0: C'est un plaisir. Alors, on peut peut-être commencer par parler de l'organisation dans laquelle tu travailles, CPI Ocean des Terris.
1: Oui, donc le CPI Ocean des Terris, c'est une association qui s'appelle la chaîne des Terris à l'origine et qui a obtenu un label, bon, le label des centres permanents d'initiative pour l'environnement. Et on travaille le début de l'association, c'est 1989. C'est une association qui travaille sur la valorisation et la préservation des terris principalement. Et le patrimoine minier, on va dire en général, que ce soit sa forme historique ou naturelle.
0: Super. Et alors, dans ce cadre-là, vous organisez une formation pour des bénévoles, pour des volontaires qui voudraient faire découvrir le bassin minier du point de vue de l'environnement?
1: Oui, alors depuis pas mal d'années déjà, on propose cette formation qui est gratuite, qui est la formation Guide Nature et Patrimoine Volontaire. C'est une formation qui se fait à raison d'un samedi par mois, avec de la théorie le matin en salle et puis du terrain l'après-midi. Pour chaque journée. Donc effectivement, ça se déroule d'octobre à septembre. Et donc là, sur toutes ces séances de formation, on va balayer tout ce qui est en lien avec le patrimoine minier. Ça va être la géographie, l'installation des mines dans la région. Ça va être la vie dans les cités minières. On a aussi des moments, bien sûr, sur l'écologie, la reconversion des terris, leur faune et leur flore. Et puis des moments pédagogiques. Comment mettre en place une visite, comment prendre en charge un public, etc.
0: Ça permet d'acquérir différents types de connaissances et de compétences, du coup. Alors, tu expliquais que c'est d'octobre à septembre. Ça signifie un engagement une fois par mois?
1: Oui, c'est une fois par mois. Donc, toutes les séances sont complémentaires. Donc, l'idée, c'est de pouvoir assister au maximum de séances. Hein, dans l'idéal, toutes les séances, bien sûr. Toutes ces informations, on les donne pendant la réunion d'information qu'on organise le samedi 5 septembre matin sur la base 11-19 de Los Angeles. Donc on présente notre association et ensuite on présente toute la formation avec tout l'agenda.
0: D'accord. Et à partir de quel âge on peut participer? Il faut être majeur?
1: De manière générale, on a plutôt des majeurs, oui. Alors après, j'imagine que sur des autorisations parentales, on pourrait. Pour des mineurs, on a déjà eu le cas d'une GNPV qui était mineure en entrant dans la formation et qui en est sortie qui était majeure. Donc, mais bon, généralement, oui, c'est plutôt des majeurs. Mais,
0: oui, parce que la suite dans l'idée, c'est que quand on suit cette formation, vous pouvez nous confier la charge d'un groupe pour faire des sorties, pour faire des découvertes.
1: Alors oui, l'idée, vraiment le principe au tout départ, c'était la création et la réalisation de visites guidées, grand public et gratuites, sur des terris, donc il faut pouvoir se déplacer facilement. Donc sur des terris qui sont généralement extérieurs au site de Los Angeles, qui est déjà très très animé. Et donc ça permet de pouvoir proposer beaucoup plus de visites guidées, beaucoup plus de découvertes et de toucher beaucoup plus de public, quoi.
0: Donc, pour s'inscrire, c'est directement auprès de CPI Eugène Déthéry.
1: Oui, alors oui, il y a une inscription préalable à cette réunion d'information. Donc, soit par téléphone au 03 21 28 17 28, c'est notre standard. Vous retrouvez nos coordonnées sur Internet hein, en tapant la chaîne Déthéry ou en m'envoyant un mail. Bon, l'adresse est un peu longue, c'est remi.chimot@chaînedéthéry.com Terry, TE2RILS.EU.
0: Est-ce que je peux le mettre dans la description de l'interview ?
1: Oui.
0: Donc vous retrouverez ces informations en description. Mmh. Ok, super. Et alors peut-être qu'on peut parler un petit peu plus en détail justement du contenu, comme tu as commencé à l'ébaucher.
1: Mmh. Si on détaille un peu le contenu, alors ça démarre donc en octobre. On a une matinée de présentation, d'échange. On fait connaissance hein, les uns avec les autres. Et ensuite, l'après-midi, on découvre un premier type de visite guidée. Et la deuxième séance se déroule donc en novembre, bien sûr. On a là une intervention sur l'écologie et la reconversion des terris. Et même si on est en novembre, on voit des choses, on découvre des choses. En décembre, on passe au patrimoine minier. Tout ce qui est comment se sont implantées les mines dans la région, de quelle date à quelle date, enfin voilà, tout le découpage administratif des mines, on va dire, toute l'implantation des mines, des cavaliers, ce qu'on appelle les cavaliers, donc les voies ferrées, la création des compagnies minières. En janvier, on est sur le patrimoine minier toujours, mais là, on est sur les cités minières. Notamment avec une sortie depuis la cité 11 à Lens, ici depuis le 11-19, jusque les cités minières du Louvre-Lens et le parc du Louvre-Lens. Et ensuite, on passe à des moments pédagogiques en février-mars, avec des mises en situation qui vont être progressives. Les guides se mettent en situation de porter une séquence de visite, de se mettre donc en situation comme si elles étaient devant un public. Donc auprès du groupe qui est avec eux en formation. Et ensuite, on passe à la belle saison. Donc on va intervenir sur les amphibiens, sur les reptiles, sur les insectes, sur les oiseaux. Et ensuite sur la flore. Et on termine, pas vraiment fin juin, mais on a une grosse mise en situation où là, nos GNPV vont reprendre une visite guidée qui leur aura été présentée par d'autres GNPV déjà en place et vont devoir reprendre un peu tout ça à leur sauce pour nous présenter une visite complète. Et on a ensuite en fait deux temps, deux demi-journées. Une demi-journée en juillet et une demi-journée en septembre. Demi-journée en juillet sur comment on peut communiquer sur sa visite et en septembre comment on va mettre en place sur papier sa visite pour qu'on puisse nous ensuite les inscrire à l'agenda du CPE Chaîne des Terries.
0: Alors quel type de motivation, de curiosité il faut avoir pour avoir envie de s'inscrire, pour venir s'inscrire ?
1: Alors, être intéressé par la transmission de connaissances, de savoir déjà. Être intéressé ou par la faune, la flore ou par le patrimoine ou les deux. Peu importe, hein. On n'oblige pas nos guides à être complètement polyvalents, chacun y va en fonction de ses préférences. Et puis avoir envie de partager, avoir quand même de la disponibilité et du temps à donner, puisque le but c'est bien sûr de devenir bénévole ensuite pour l'association. Je disais donc création et réalisation de visites guidées, mais si on veut faire autre chose, il y a aussi plein d'autres moyens de s'investir. Hein. Ça peut être sur les journées du patrimoine, ça peut être aussi tenir des stands de communication justement pour parler des visites des copains GNPV. Ça peut être aussi participer à d'autres temps de formation, parce qu'on travaille sur des gros projets avec nos amis belges, des projets Interreg, pendant lesquels on va pouvoir avoir des moments de partage et d'échange avec des guides qui sont en Belgique et inversement.
0: Et qu'est-ce que j'allais dire ? Là, une promo a bientôt terminé. Mmh. Est-ce qu'ils seront là le 5 septembre, certains, certaines, pour transmettre un peu, pour expliquer ce qu'ils viennent de vivre ?
1: Alors, pas encore. Le 5 septembre, on sera vraiment entre salariés. Enfin, les salariés seront présents pour présenter l'association et la formation. Mais en cours de formation, en mars, en fait, c'est là où deux visites GNPV sont présentées. En fait, c'est deux visites. Et c'est ces deux visites-là que nos guides vont reprendre à leur sauce, nos guides stagiaires, on va dire. Mais tout au long de l'année, en fait, il y a beaucoup de temps associatif, bah, notamment l'Assemblée Générale. Et donc, il y a régulièrement, en fait, des moments de prise de contact, de lien, d'échange, de partage avec d'autres guides GNPV.
0: Est-ce que tu peux nous raconter un petit peu la vie à l'association Chaîne des Théries ? Comment ça se passe ? Combien vous êtes ?
1: Alors nous, à la Chaîne des Théries, si je ne dis pas de bêtises, on est 12 salariés. Il y a tout le conseil d'administration aussi hein, derrière nous, enfin, au-dessus de nous. On est en gros trois pôles. Il y a le pôle pédagogie tourisme dont je fais partie, avec les animateurs, les animatrices, les guides. On a un pôle naturaliste pour tout ce qui est inventaire et études naturalistes sur la faune, la flore. Ça peut être tout ce qui est insectes, ça peut être papillons, les oiseaux. On a des bagueurs, on a des gens assez pointus.
0: C'est quoi les bagueurs ?
1: Des bagueurs d'oiseaux.
0: D'oiseaux ?
1: Oui. Donc, en gros, on capture. Ils ont un permis spécifique, après une grosse formation, et ça permet de baguer des oiseaux qui ont un numéro, un peu comme une plaque d'immatriculation qui est unique. Et c'est des oiseaux qui peuvent être attrapés un peu partout dans le monde. Et ça permet de connaître leur écologie et de savoir leur migration, de savoir s'il y en a plus ou moins, s'il y a des disparitions, de pouvoir les suivre et de surveiller un petit peu tout ça. Et puis ensuite, on a un pôle patrimoine minier. Et donc là, c'est plutôt de la recherche et sur le territoire et de la valorisation également de tous les éléments du patrimoine minier qui sont encore présents chez nous. Et comment, par exemple, on va reconstruire des sentiers, reconnecter les sites entre eux, et notamment justement par rapport grâce aux anciennes voies ferrées de mine.
0: Vous avez été sûrement consulté pour des questions comme la mission bassin minier, mais je pense aussi à la véloroute, des choses comme ça.
1: Oui.
0: On s'adresse à vous, j'imagine.
1: Alors pas que nous, mais il y a une expertise derrière qui est menée justement par le pôle patrimoine en lien avec d'autres structures comme la mission bassin minier. Oui.
0: Et toi, c'est quoi ton parcours pour arriver jusqu'à cette association ?
1: Alors mon parcours, le lien avec le patrimoine minier, c'est familial. Et puis tout ce qui est question de nature, nous quand on était gamin, on avait l'habitude de courir un peu partout, de traîner dehors on va dire, et puis d'observer tout ça, tout ce qu'il y avait autour de nous, dans des jardins, dans la cité minière, de jouer dehors quoi, et de découvrir des choses. Et puis petit à petit j'ai connu la Chaîne des Théries, et puis de par ma formation j'ai cherché mon stage, et j'ai souhaité faire mon stage de BTS gestion et protection de la nature à la Chaîne des Théries, ce que j'ai pu faire, j'ai eu la chance de faire. Ensuite, j'ai travaillé pour plusieurs structures et j'ai bougé un petit peu dans d'autres régions. Je suis revenu ici et j'ai eu la chance de signer un contrat à la Chaîne des Théries une quinzaine d'années à peu près.
0: Ouais, t'es là depuis un moment.
1: Voilà, oui.
0: On peut peut-être redonner les informations pour les personnes qui ont eu envie mais n'avaient pas eu le temps de tout noter. Le 5 septembre, ouais. Il y a une réunion pour présenter tout ça. Mmh. Où là, il y aura à nouveau toutes les informations et même plus complètes avec les dates exactes, etc. Mmh. On peut rappeler donc que c'est une formation sur un an.
1: Oui, à peu près un an, oui.
0: Avec un samedi par mois. Où on vient apprendre des choses. Mmh. On peut avoir des connaissances sur la nature, sur le patrimoine du bassin minier, mais aussi des compétences d'animation grâce à ça. Mmh. Faire des balades. Qu'est-ce qu'on peut dire d'autre ?
1: Ce qu'on peut dire, c'est qu'il n'y a pas de prérequis nécessaires. On a même des personnes qui sont hors région à l'origine et qui s'intéressent et qui ne connaissent parfois même pas du tout le bassin minier. Donc c'est adapté à tous. Les formateurs sont pour chaque journée quasiment des formateurs et des formatrices différents, ce qui permet d'avoir une diversité d'approches aussi. Et puis quand on cherche quand on constitue notre groupe de GNPV, on cherche à avoir une diversité aussi la plus grande possible.
0: Et est-ce que vous préférez je vais mal poser ma question, je le sens, est-ce que c'est gênant par exemple de venir avec un enfant, deux enfants, où il faut être concentré vraiment, et ce serait dérangeant de venir en étant intéressé, mais on est maman solo, papa solo.
1: Ça peut arriver parfois qu'on ait un GNPV ou une GNPV qui ne puisse pas faire autrement et puis qui vienne. Après, il faut que les enfants puissent être occupés pendant surtout le temps en salle du matin. Quoi.
0: Ouais, qu'ils soient quand même calmes sachent s'occuper avec des dessins, choses à côté. Ouais.
1: Mais toujours essayer de s'arranger.
0: On peut s'engager l'information.
1: C'est très rare quand même.
0: En se disant qu'une ou deux fois, on n'a pas réussi à les faire garder.
1: Si ça reste dans le respect du calme et de l'attention et du formateur, pourquoi pas, on n'est pas fermé.
0: Ok, merci. Je pose des questions comme ça, je me dis, j'imagine les personnes qui pourraient avoir envie d'être intéressées, il y a des freins parfois.
1: Effectivement, oui.
0: Comme il est midi 18, je vous propose qu'on écoute, pour les personnes qui écoutent en direct, bien sûr, parce que pour les autres, on est dans un temps du futur, vous vous en fichez complètement de l'heure qu'il est. On arrive à un tiers de l'émission, je vous propose d'entendre un petit peu de musique avant qu'on ne se retrouve pour continuer de discuter un petit peu de cette formation Guide Nature et Patrimoine Volontaire avec Rémi Chimo. Rémi Chimo, de CPIE, chaîne des Terrilles. Je vous propose ce temps musical pour partir en manifestation avec les Cowboys Fringants. C'est parti.
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0: La manifestation des cow-boys fringants sur Micro Rebelle 99.6 FM. Je vous remercie énormément d'être à l'écoute de nos programmes. Et je suis toujours avec Rémi Chimo de CPI Chaîne des Terris pour parler de la formation Guide Nature et Patrimoine Volontaire. L'interview touche peu à peu à sa fin. Est-ce que tu as des choses à ajouter ?
1: Alors, juste pour résumer un petit peu, donc une réunion de la formation samedi 5 septembre matin sur la base 11-19 de Lausanne-Goël. L'inscription est obligatoire puisque ça nous permet de bien organiser tout ça. Au moment de l'inscription, moi je vous donne toutes les informations, les horaires. Alors, ça ne dure pas longtemps, hein, c'est une heure et demie à peu près. Les horaires, vraiment le bâtiment précis. Même si vous avez des questions, si vous ne souhaitez pas... Pour le moment, vous inscrire à la réunion, n'hésitez pas à nous contacter directement.
0: Pour poser les questions comme ça, au moins, voilà, si on n'a pas répondu à tout dans cette interview, n'hésitez pas, vous pouvez les contacter, vous aurez toutes les petites infos qu'on aurait oublié de dire ce midi. Je te remercie énormément d'être venu. Merci pour ton investissement aussi dans la préservation et dans le fait de faire connaître le patrimoine naturel et puis minier du bassin minier.
1: Eh ben merci à toi.
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0: Et voilà, maintenant que tout est dit à propos de cette formation proposée par CPIE Chaîne des Terris, nous allons partir à Rennes avec Radio Graphite pour écouter les élèves du club de reconnaissance des végétaux du lycée horticole. Nous sommes toujours au cœur de l'émission Un monde fini. Ici, on parle écologie. C'est parti!
3: Au lycée professionnel horticole de Rennes, près de Valenciennes, un club de reconnaissance des végétaux permet de découvrir les différentes espèces et leurs spécificités. L'atelier est encadré par le professeur Bertrand Labalette avec l'étudiante Rachel. Simon et Rémi, deux élèves de l'établissement, les ont rencontrés dans le cadre de leur web radio.
4: Depuis longtemps, je suis passionné de végétaux et c'est vrai que là, le Club Reco, c'est l'occasion de partager la passion des végétaux et de voir un peu d'aborder les végétaux autrement qu'avec un cours.
5: À quoi ça sert ?
4: Alors, dans le domaine de l'aménagement, c'est indispensable de connaître les végétaux pour savoir déjà où les planter, quelles sont leurs exigences au niveau lumière, sol, et puis de faire un jardin qui sera le plus décoratif possible et surtout réduire au maximum les entretiens, hein, par exemple avec le recyclage des branches broyées, etc.
6: Qu'est-ce que vous enseignez aux élèves ?
4: Moi j'enseigne donc déjà des travaux pratiques, donc on essaie de faire un apport de cours à partir des travaux pratiques, hein, faire en sorte qu'ils puissent expliquer on va dire les gestes, tout ce qui est réalisé dans les jardins. Pourquoi on désherbe, pourquoi on taille, sachant que l'objectif c'est toujours de faire en sorte que le jardin soit beau.
7: Que doit-on faire pour reconnaître un végétal ?
4: Voir un petit peu le type de feuillage et puis travailler beaucoup sur les effets décoratifs. C'est-à-dire on va choisir un végétal à un endroit précis, soit pour la couleur de ses écorces, pour sa floraison, la couleur de la floraison, les parfums, les couleurs des feuillages d'automne. Je veux dire, on a plein de critères qui font que le végétal, c'est vraiment la base du métier. Il faut vraiment avoir une bonne connaissance des végétaux.
6: Quelles sont les caractéristiques d'un végétal pour pouvoir la reconnaître ?
4: Alors, on peut le reconnaître, comme je le disais tout à l'heure, hein, par rapport aux écorces, par rapport à la feuille, la forme de la feuille, par rapport à la floraison, par rapport s'il a des baies pour attirer les oiseaux, etc. Je veux dire, il y a plein de raisons et qui évoluent, sachant que la finalité, ça restera toujours que le jardin soit décoratif et animé avec les oiseaux, les insectes, etc.
7: Pourquoi trouve-t-on encore le nom en latin ?
4: Les noms botaniques, donc, ce sont des noms universels. Ça nous permet d'avoir un langage commun avec tous les pays, avec les pays du monde entier.
6: Pourquoi est-il important de connaître le genre ?
4: Ça peut être important de connaître le genre, d'ailleurs l'espèce également. Bah, notamment, par exemple, si on a des végétaux, des familles qui sont atteintes de maladies particulières, on va éviter de mettre côte à côte des végétaux de la même famille pour éviter que la maladie ne se propage, quoi, par exemple.
7: Quel est votre travail au quotidien pour reconnaître les végétaux ?
4: Alors, mon travail au quotidien, déjà, c'est l'intérêt, déjà identifier peut-être la feuille, la fleur. Puis l'objectif, c'est aussi de trouver le bon végétal à mettre au bon endroit dans le jardin. La finalité, ça restera toujours d'avoir un jardin décoratif, pas uniquement une seule saison, mais aux quatre saisons. C'est-à-dire, dans un jardin, on va avoir des effets décoratifs qui vont se succéder chaque saison.
7: Comment vous vous aidez ? Par des documents, livres, applications ?
4: Alors, déjà par la connaissance personnelle. Et puis en visitant dans les jardineries et utiliser des clés de détermination, c'est-à-dire qui vont permettre d'identifier les végétaux en fonction de la forme de la feuille, sur des feuilles simples, composées, persistants, des végétaux caducs.
3: Simon et Rémy continuent de vous faire découvrir le club de reconnaissance des végétaux du lycée horticole de Rennes avec l'interview du professeur Bertrand Labalette et de l'étudiante Rachel.
6: L'application est-elle vraiment une bonne idée ?
4: On va dire complémentaire, mais les applications, ça ne remplacera jamais des visites en pépinière, des visites, voire des végétaux réellement, quoi. C'est clair.
7: Avec l'IA, la reconnaissance des végétaux humaines est-elle toujours plus fiable ?
4: Alors, l'IA, ça peut être un complément, mais ça restera jamais l'outil universel. Je veux dire, on a quand même dans un jardin l'appréciation de l'homme par rapport aux effets décoratifs, avec les sensations. Par exemple, l'IA ne va pas reproduire, par exemple, des parfums, par exemple, des bruits avec le vent qui passe dans les feuilles, des choses comme ça. L'IA passe à côté de tout ça. On reste quand même dans le côté jardin, mais pour l'homme, quoi, pour l'être humain.
6: La reconnaissance des végétaux permet-il d'avoir un lien avec l'écologie ?
5: Bah, ça dépend, parce que faut mettre des plantes, par exemple, qui participent à la rétention de l'eau, qui peuvent servir pour justement garder des espaces naturels protégés. C'est tout un développement à prendre en compte par rapport justement à l'environnement présent déjà, pour pouvoir le garder et le protéger.
7: Sélectionner les sols les plus adaptés ?
5: Il faut voir si la plante elle préfère l'acidité au niveau du pH du sol, ou par exemple si elle préfère les sols plus basiques déjà. Il y a aussi l'humidité qui joue, et si elle est en plein soleil ou à l'ombre.
4: On va dire que plus on respecte les conditions de culture des végétaux, plus ils se développeront correctement, et toujours travailler en choisissant les endroits de plantation en fonction du développement adulte, pour éviter les élagages, les tailles excessives.
6: Vous parlez du sol, vous êtes maître composteur. Les végétaux permettent-ils un meilleur compost ?
4: On va dire que maître composteur, donc moi, au niveau du bac pro aménagement paysager de l'établissement, on a réussi à intégrer un module compostage qui permet, donc c'est le contenu, on va dire, du guide composteur. Alors un guide composteur, c'est une personne qui va expliquer aux particuliers comment transformer les déchets de jardin ou déchets de cuisine en compost qui vont contribuer justement à l'enrichissement du sol. Alors actuellement, ils vont bientôt passer un examen là-dessus. Alors peut-être Rachel peut en parler, le travail que tu dois faire.
5: En fait, on doit réaliser un flyer, par exemple, comme les entreprises, en expliquant une technique de compostage au choix, donc dont les trois proposés, et l'expliquer justement à quelqu'un qui ne connaît pas ce domaine, pour qu'il puisse, lui, chez lui, le faire facilement si jamais il en a envie.
4: Je rajouterais une chose aussi, le jardin va être organisé, justement en lien avec le compostage, pour recycler directement sur place les déchets des végétaux. Par exemple, on va tondre un gazon, les déchets de tonte, on peut les utiliser en paillage dans le jardin. Des branches issues d'une taille peuvent être broyées pour réaliser un paillage dans des massifs. Sachant que le meilleur des déchets est celui qu'on ne produit pas.
7: C'est quoi être maître composteur ?
4: Alors un maître composteur, on va dire que c'est quelqu'un qui va gérer des projets, des grands projets pour la gestion des déchets. Hein, par exemple, un maître composteur actuellement dans les agglomérations va essayer de réfléchir un petit peu comment mettre en place des systèmes, des organisations pour réduire les déchets des poubelles d'ordures ménagères. Hein, par exemple, développer le compostage chez les particuliers, mettre en place des vermicompostières pour celui qui n'a pas de jardin. Je veux dire qu'actuellement, ça représente quand même, ici on a le CIAVED qui s'occupe un petit peu, où il y a des maîtres composteurs qui ont ces missions-là.
6: Avec qui travaillez-vous ?
4: J'ai formé pas mal de guides composteurs dans le passé. Actuellement, donc, je suis enseignant, c'est déjà bien, d'aménagement paysager, en intégrant au maximum on va dire, le recyclage des déchets. De transformer les déchets qui peuvent être d'un côté un peu négatif et positiver tout ça. Par exemple, en broyant des branches, je veux dire, c'est peut-être pas très joli, mais quand on les broie, ça peut devenir un paillage qui va être décoratif.
3: Le club reconnaissance des végétaux au lycée horticole de Rheims, près de Valenciennes. Prise de son interview, les élèves Simon et Rémi. Réalisation, Joris Nassens.
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0: Merci beaucoup, bravo pour ce travail à Simon et à Rémi. Merci à Joris Naissens aussi pour sa réalisation, leur accompagnement. Nous touchons peu à peu à la fin de cet épisode. Je vous remercie énormément pour votre écoute. Si vous avez des informations à faire parvenir à cette émission, vous pouvez nous écrire à l'adresse redaction@micro-rebelle.fr. Pour celles et ceux qui nous écoutent en différé, je vous dis à bientôt. Et pour celles et ceux qui sont en direct, maintenant, place aux assos. Mais avant ça, entre deux, on se quitte en musique et on se retrouve juste après. On va écouter The Headmaster Ritual des Smiths. Bonne écoute !

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1: Bonjour et bienvenue dans ce nouvel épisode de l'émission Place aux assauts. Aujourd'hui, nous allons faire un petit temps d'agenda, écouter un peu de musique et surtout écouter l'interview de Philippe et Véronique du centre Paul Corteville qui étaient venus accompagnés par Tacos, Bella et Apple qui sont des chiens guides d'aveugles. Le centre Paul Corteville existe depuis 1952. C'est une association qui s'est donnée pour mission d'élever et former des chiens guides d'aveugles et ils ont également, et depuis un an, ouvert un centre avec une équipe pluridisciplinaire pour aider les personnes qui ont un problème de déficience visuelle, aveugle ou malvoyante, à retourner vers de l'autonomie, à gagner en autonomie au maximum dans le cadre d'un centre de réhabilitation fonctionnelle. Alors commençons l'émission d'abord par un agenda des associations qui nous vous proposent des choses intéressantes dans les deux semaines à venir. Tout d'abord, le lieu autogéré de Liévin, le LAG, qui se trouve au 23 avenue Jean Jaurès, vous propose, comme chaque deuxième et quatrième jeudi du mois, la boutique du partage. C'est de 10h30 à 15h30 et le prochain, c'est jeudi 10 septembre et donc le suivant, jeudi 24 septembre. Ensuite, samedi 12 septembre, il y a le village des associations de Lens. Micro Rebelle sera présente, comme chaque année, au village des assos, organisé par la ville. C'est à la halle Bertinchamp.

0: C'est toute la journée. Vous pouvez venir pour rencontrer une partie de l'équipe et des bénévoles, échanger sur la radio et pourquoi pas nous rejoindre. Et lors de cette journée, il y aura également la présence du centre Paul Corteville avec des démonstrations et des explications autour de ce qu'est la formation pour chiens guides d'aveugles. Et vous apprendrez également qu'il est possible pour les personnes déficientes visuelles de bénéficier d'un chien gratuitement, ainsi que des formations proposées par leur centre de réhabilitation fonctionnelle. Qui de mieux pour nous expliquer que Philippe et Véronique, qui sont tous deux familles d'accueil et salariés du centre Paul Corteville. Alors, bonjour à tous les deux. Merci énormément d'être venus au studio et pour les activités que vous faites. Vous allez nous expliquer au cours de cette interview les activités que vous faites avec les chiens pour les... Alors, non pas les dresser, mais les éduquer à être guide pour des personnes déficientes visuelles. Tout d'abord, voilà, merci d'être présent au studio. Bienvenue.
1: Et merci de nous accueillir.
2: Merci beaucoup.
0: Alors, peut-être dans un premier temps, on peut expliquer aux auditeurs et auditrices que nous avons avec nous Tacos, Bella et
1: Apple.
0: Et Apple, qui sont tous les trois soit déjà chiens guides d'aveugles, soit en formation.
1: Tout à fait.
0: Vous-même, vous êtes famille d'accueil ?
1: Alors moi-même, je suis Philippe, je suis effectivement famille d'accueil depuis plusieurs années au centre Paul Corteville. Donc j'entre dans la première phase d'éducation du chien, puisque la première année, le chien arrive du centre d'élevage à l'âge de 2 mois, il est remis à la famille d'accueil. Cette famille est suivie par un moniteur pour avoir des informations et des instructions. Et le but, c'est d'éduquer le chien, ce n'est pas de l'apprendre à guider. Dans un premier temps, le chien, la loi l'autorise à aller partout. Donc je vais partout avec mon chien, dans les rues, dans les grands magasins, dans les transports en commun, dans les galeries marchandes, afin de l'éduquer, de l'apprendre à être posé, à être tranquille, à ne pas sursauter. C'est pour que par la suite, il soit le plus paisible possible. Nous avons des leçons communes d'obéissance 2 fois par mois au sein de l'école et nous avons un suivi régulier avec le moniteur. Et ensuite, au bout de cette année, le chien, suivant ses aptitudes, va rentrer à l'école du lundi au vendredi, comme un interne dans un lycée. Et là, il est pris en main par le moniteur qui, lui, va l'apprendre à guider. Au bout de cette année, il va passer un examen qui s'appelle le CAG, Certificat d'aptitude à guider. Et à partir de ce moment, il aura la capacité d'être remis en relation avec un déficient visuel dans une phase d'adaptation qui va durer environ une quinzaine de jours et qui va être suivie par un moniteur spécialisé.
0: D'accord. Donc, c'est au moins 2 années d'apprentissage.
1: Tout à fait. Le chien est remis à peu près à l'âge de 2 ans.
2: Alors, moi, je m'appelle Véronique, je travaille au service communication. Je suis déficiente visuelle depuis plus de 26 ans. Je suis accompagnée de Tacos. Alors, Tacos est un golden. Il a eu son diplôme très jeune et il me guide depuis 2 ans. Donc, avec Tacos, c'est le 6e chien guide que j'ai. Et avoir un chien guide, ça permet de justement d'avoir une fluidité et un confort de déplacement avec une très très grande sécurité. C'est-à-dire, on indique au chien les parcours en avant, à droite, à gauche, donne les lignes, c'est le passage piéton, mais surtout, il va éviter tous les obstacles avec une aisance, puisque c'est son diplôme, d'éviter tous les obstacles. Les obstacles en hauteur, par rapport à, par exemple, la haie de mal taillée, le rétroviseur d'une camionnette qui n'est pas rétractée, le panneau de signalisation qui est à hauteur du visage, ça, il va les éviter. Il va éviter les déjections de chiens qui ne sont pas ramassées sur les trottoirs, les flaques d'eau, les poubelles, etc. Tous les obstacles qu'on peut trouver sur un trottoir. Si on est dans une gare ou dans quel que soit le magasin qu'on souhaite aller, et on va lui demander la porte, il va nous la donner, il va donner le guichet, les caisses où il y a une caissière ou un caissier. Ça, c'est en fin de compte, on ne cherche plus. C'est là que je parle de confort et de sécurité, puisque le chien nous met en sécurité et nous évite tous les obstacles imaginables.
0: Depuis combien de temps existe le centre Paul Corteville ?
2: Alors, le centre Paul Corteville existe depuis 1952 grâce à Paul Corteville, qui avait rencontré une personne déficiente visuelle pendant ses vacances. Et il lui avait promis, parce que cette personne était très isolée, le chien guide n'existait pas. et il lui avait promis de trouver une solution de déplacement en toute sécurité. Et c'est en faisant ses recherches dans des bibliothèques qu'il a trouvé la solution, puisque en Allemagne, ça existait pour les soldats qui avaient perdu la vue pendant la guerre. Et donc, il a copié un peu le système de l'harnais, du guidage. Et avant et après sa journée d'ouvrier textile, il a éduqué un chien guide qui l'a remis à M. Blin, René. Et l'aventure a démarré comme ça.
0: Waouh! C'est faire preuve d'une grande générosité que de passer au moins une année avec un chien en tant que famille d'accueil.
1: C'est surtout une aventure très enrichissante.
0: Ouais.
1: Le but n'est pas d'être uniquement attiré par les chiens en tant que famille d'accueil, mais c'est d'être sensible au handicap et de pouvoir amener sa pierre à l'édifice. Hein, réussir à donner de l'autonomie à une personne qui... Parce que la majorité des personnes déficientes visuelles sont des personnes qui ont perdu la vue. Donc aujourd'hui, comme vous et moi, on voit et puis d'un seul coup, on est dans le noir, c'est le cas de le dire. Donc redonner de l'autonomie aux personnes grâce aux chiens, c'est une... On est quelquefois assez fiers quand même, hein, faut le dire.
0: Ah,
1: mais il faut savoir que le centre Paul Corteville a depuis l'année dernière différencié ses activités, puisque au-delà du chien, on s'est aperçu que l'autonomie repassait par la vie de tous les jours, comment redevenir autonome dans son appartement, comment être autonome avec un outil informatique, un ordinateur ou téléphone, comment être autonome pour se remettre sur le chemin de la vie professionnelle. Donc nous avons un centre de rééducation fonctionnelle qui s'est ouvert depuis le mois de mai l'année dernière, qui est en complément, qui est indépendant, mais qui vient en complément de ce que peut apporter le chien.
0: Et alors vous, comment est-ce que vous avez découvert cette possibilité? Vous avez eu envie d'être famille d'accueil?
1: Alors c'est arrivé complètement par hasard, parce que j'ai toujours aimé les chiens, c'est quand même le point de départ. Je connaissais l'école, puisque j'habite dans le secteur, mais j'ai jamais imaginé ce qu'il se passait, tout ce qui avait été créé, imaginé, réfléchi pour arriver à envoyer une personne toute seule dans la rue avec un chien. Et c'est au travers d'une discussion où j'ai entendu un membre de ma famille parler d'un collègue qui était famille d'accueil. Ça m'a mis la puce à l'oreille, je vais dire. Et du coup, voilà, je suis rentré. Et après, j'ai rencontré Véronique. Et au-delà de l'activité de famille d'accueil, nous faisons des sensibilisations pour faire connaître l'école, enfin l'association en elle-même, dans la mesure où malheureusement beaucoup de personnes déficientes visuelles n'ont pas conscience de ce que l'association peut leur apporter. Puisque, point excessivement important, tous les services apportés par l'école, aussi bien la remise du chien que tout ce que nous faisons avec le centre de rééducation fonctionnelle, tous les éléments fournis par l'école sont complètement gratuits. Et c'est la générosité du public qui permet d'avoir ces actions dans la mesure où il n'y a aucune aide de l'État, ce qui était une volonté du fondateur Paul Corteville.
0: Ah oui, c'est vrai que ce n'est pas du tout connu, hein, le fait qu'une personne déficiente visuelle peut se tourner vers vous pour demander la possibilité d'avoir un chien.
1: Véronique peut vous expliquer la situation par laquelle elle est passée quand malheureusement elle a perdu la vue.
2: Quand moi j'ai perdu la vue, effectivement les ophtalmos, alors Dieu merci ça a un petit peu changé, mais l'ophtalmo m'a dit qu'elle ne pouvait plus rien faire pour moi et qu'il fallait que je reparte et sans donner d'informations où je pouvais me renseigner. Donc, j'étais seule avec 3 enfants. Donc, moi, je pensais surtout à eux, comment j'allais les emmener à l'école, etc. Et donc, j'ai fait les renseignements France Télécom. Et là, j'ai eu un monsieur qui m'a passé l'école de chien guide. Et quand j'ai eu le directeur technique, j'ai montré mon empressement d'être autonome parce que, ben voilà, étant donné que j'étais seule, il fallait absolument que je trouve une solution pour me déplacer. Mais je ne savais pas par quoi et comment je devais passer. Donc le directeur technique m'a écouté, il m'a dit bah, écoutez, je vais me déplacer chez vous parce que là vous êtes trop pressé, mais je vais vous expliquer les étapes parce que il fallait vraiment que je me mette dans la tête qu'il y a des phases. Quand on perd de la vue, on a des phases de démis. On n'accepte pas d'être en situation d'handicap. Ensuite, la phase d'émie, on a la phase colère et de haine, pourquoi ça nous arrive à nous et à tel moment. Mais bon, ça, c'est les épreuves de vie, hein. Et en même temps, après, c'est la phase d'adaptation, parce qu'on a commencé à trouver des solutions. Et là, le directeur technique m'avait commencé à me donner des solutions. Et à l'époque, il y a 26 ans, l'école n'était pas aussi développée. Donc, fallait que j'aille à Marly-le-Roi, aller en centre de rééducation fonctionnelle, pour me réadapter d'abord dans mon quotidien et faire tout ce qu'il faut pour les enfants et être une maman à part entière. Et ensuite, pendant que le chien se formait pour que je puisse l'avoir. Donc, au bout de 2 ans, j'ai eu mon premier chien guide et je peux vous dire que ça m'a changé la vie. Et où je suis très, très contente et très fière d'avoir participé à ce changement dans l'association, c'est que depuis des années, on travaille un centre de rééducation et il a vu le jour il y a un an, comme Philippe disait, hein, il y a un an, le centre de rééducation fonctionnelle et le centre de formation bureautique a vu le jour. Ça permet sur un même lieu d'obtenir toutes les aides selon les objectifs et la prise en charge de la personne déficiente visuelle. Si une personne déficiente visuelle veut retravailler, elle aura une formation informatique. Si elle veut être autonome chez elle, elle aura tous les cours, toutes les formations qu'il faut pour justement retrouver une autonomie et, entre guillemets, vivre sa vie, même sans la vue, on peut vivre, je vais dire, pratiquement totalement en autonomie.
0: Est-ce que certaines espèces, enfin, certaines races de chiens sont plus douées, certains sont refusés?
1: Alors,
0: comment ça fonctionne?
1: Le but, c'est de réussir l'éducation sans avoir trop d'échecs au niveau des chiens. Donc, avec le temps, le choix des races s'est un peu affiné. Donc, aujourd'hui, nous avons essentiellement des labradors, des golden, des croisements labrador-golden, des bergers allemands. Et nous avons également une race spécifique de chiens pour répondre à une particularité quand nous avons des déficients visuels ou leur entourage qui sont allergiques aux poils de chien.
0: Oui.
1: Donc il existe un croisement, c'est le labradoodle. C'est un croisement entre le caniche royal et le labrador. Et le chien a la particularité de ne pas perdre ses poils. Donc en fait, nous éduquons globalement 5 races de chiens.
0: D'accord. Et alors, des petits, j'imagine qu'ils sont pleins d'énergie, pleins d'envie. Vous leur apprenez à être calmes quand ils ont le harnais et ils ont le droit d'être...
1: Non, on doit les apprendre à être calmes dès
0: le
1: début,
0: temps.
1: Parce qu'au début, à 2 mois, c'est un chiot, ça court partout, ça fait plein de bêtises. Mais le but, ce n'est pas de le punir quand il fait quelque chose que l'on ne souhaite pas. Le but, c'est de lui faire comprendre qu'il doit s'apaiser. Donc, on va, avec de la patience, l'occuper s'il s'en va mordiller une prise électrique, par exemple. On va l'occuper avec un jouet ou avec une friandise. Le but, c'est de l'apaiser. Et ensuite, quand il arrive à l'école et qu'il passe dans les mains du moniteur, où là, on va commencer à lui mettre le harnais, c'est déjà un chien calme et posé.
0: Oui, et c'est là qu'il apprend
1: à avoir des missions spécifiques. Et c'est là qu'il apprend le guidage, tout à fait.
0: D'accord. Et alors, les trois là, si on veut les présenter, ils sont à différents stades d'apprentissage?
1: Alors là, vous avez 3 stades d'apprentissage. Vous avez Bella qui a 7 mois, donc elle est avec moi, famille d'accueil, en prééducation depuis l'âge de 2 mois. À côté, vous avez Apple qui, lui, a terminé sa formation puisqu'il a passé son certificat d'aptitude à guider la semaine dernière. Il l'a obtenu. Donc là, entre guillemets, il est en vacances et d'ici 1 ou 2 semaines, il va être remis entre les mains d'un moniteur spécialisé qui va faire la relation avec le déficient visuel. Et vous avez Tacos qui, lui, est un chien guide puisqu'il guide Véronique depuis 2 ans.
0: Eh ben, bon, on ne peut pas leur poser de questions.
1: Vous pouvez essayer, mais bon, normalement, on les apprend aussi à ne pas aboyer. Alors, vous voyez, ils sont particulièrement calmes et apaisés. Donc, mais ils sont très présents. Ils écoutent bien ce que l'on dit.
2: C'est vrai qu'on ne peut pas poser de questions, mais il faut que le public sache que c'est des chiens de travail, mais des bons compagnons pour qui, quand ils ne travaillent pas, il y a beaucoup de câlins, il y a beaucoup de jeux, il y a beaucoup de détente, parce que souvent les personnes publiques pensent que le chien guide travaille toujours. ce qui est faux. Le chien guide travaille à l'extérieur pour nous emmener d'un point A à un point B. Et à côté de ça, le non-voyant part soit dans un parc, soit dans soit dans son jardin. Il joue avec son chien. Le chien guide adore jouer. Et donc là, il est avec son collier et sa petite clochette. Il n'est pas attaché et il joue comme un chien de compagnie. Et les câlins sans modération, bien sûr.
1: Une fois rentré à la maison, le chien ne guide qu'à l'extérieur. Une fois rentré à la maison, on lui enlève le harnais. C'est un chien de compagnie avec les mêmes besoins et les mêmes envies et les mêmes attentes qu'un chien de compagnie classique.
0: Hein. Là, on les voit jouer, ils s'amusent au sol, ils se font des petits entre câlins et jeux. Ils sont trop mignons. Et alors en ce qui concerne la formation elle-même, donc c'est un métier d'être moniteur. Les moniteurs et monitrices de l'école sont formés par quel parcours ?
2: Alors, la Fédération française des écoles de chiens guides nationale, d'abord, il faut que la personne qui souhaite être monitrice ou moniteur ou éducatrice-éducateur postule dans une école de chiens guides. À partir de là, elle sera engagée et salariée dans une école de chien guide et c'est la direction qui va les envoyer à la Fédération à Paris pour faire une formation. Alors d'abord, c'est une première formation de 2 ans pour être moniteur et la deuxième, une fois que la personne est moniteur ou monitrice, 2 ans, elle va faire une deuxième formation de 2 ans pour devenir éducateur.
0: D'accord. Et est-ce qu'il y a des antennes de ces écoles dans le Pas-de-Calais ?
2: Non, c'est l'école de Roncq, l'association des chiens guides de Roncq, les centres Paul Canteville. Nous sommes à Roncq et nous gérons 14 départements. Alors, il y a 10 écoles en France et chaque école a son secteur géographique de communication et des départements propres à eux.
0: D'accord.
1: Donc, en fait, nous couvrons la partie nord de la France, de Cherbourg à Belfort en contournant la région parisienne. Et nous avons une petite antenne, une petite école sur le secteur de Rouen.
0: D'accord. Et alors pour nos auditeurs et auditrices du bassin minier, quand pourraient-ils vous découvrir, vous rencontrer ? Il y a des moments de portes ouvertes, des moments de... Alors pas de portes ouvertes, de démonstration, bientôt ?
2: Alors, il y a très très prochainement un grand événement puisque nous faisons une porte ouverte délocalisée. Ça s'appelle les journées cécité et mobilité. Le vendredi 11 septembre, nous serons sur la Grand Place d'Arras. Et le samedi 12 septembre, nous serons au stade Léo Lagrange dans le village des associations de Lens. Et là, nous faisons des stands pédagogiques pour mettre les personnes, enfants et adultes, sous bandeau. Pour mieux comprendre l'handicap visuel, il faut se prêter à s'imaginer et mettre un bandeau. Donc, il y aura des ateliers du quotidien, comment reconnaître les pièces de monnaie, comment peser ou comment écrire, deviner les objets, le toucher est très important. Pour les enfants, on a tous des jeux qui ne sont pas des jeux spéciaux non-voyants. Ce sont des jeux lambda de personnes voyantes qu'on a adaptés. Et donc, les enfants pourront se mettre sous bandeau et jouer avec des personnes déficientes visuelles. Puisque nous emmenons 44 personnes, non-voyants et voyants, en duo. Donc, les personnes à chaque atelier rencontreront un duo non-voyant-voyant. Il y a aussi le parcours à la canne. Comment une personne, avant d'avoir le chien, doit se déplacer avec la canne ? Comment on fait ? Est-ce qu'il y a des difficultés ? Donc, on met les adultes. Alors là, par contre, c'est à partir de 16 ans, cet atelier. Mais on met le public sous bandeau avec la canne et ils vont faire un parcours. À côté de ça, nous avons Louise, éducatrice, et Laura, monitrice, qui vont justement faire des démonstrations avec leur chien pour montrer comment le chien peut faire un parcours et comment on l'éduque, etc., avec toutes les explications. Donc c'est un village que nous montons pour communiquer auprès du public non-voyant et malvoyant qui ne nous connaissent pas ou très mal, pour qu'ils obtiennent des aides, parce que là on peut enregistrer leurs demandes, et surtout être aussi auprès du public voyant pour qu'il puisse nous aider d'une façon ou d'une autre, c'est-à-dire devenir bénévole, devenir famille d'accueil, devenir donateur, parce qu'on a besoin de la générosité du public pour continuer à offrir les services gratuitement à toutes les personnes qui ont besoin d'aide.
0: Oui, parce que vous gardez cet aspect de votre structure voulu par Paul Corteville de ne pas faire de demande de subvention.
2: Tout à fait.
0: À l'État.
2: Oui.
0: Donc vous vivez par des dons et des legs.
2: Oui.
0: Et vous ne faites pas de publicité, démarchage téléphonique, pas de porte-à-porte,
2: non.
0: etc.
1: C'est la particularité de l'association, parce qu'on est souvent confronté à ces remarques. Nous ne faisons aucun démarchage à domicile et aucun démarchage téléphonique.
0: Je ne savais pas que, et en même temps c'est tout à fait logique, mais que les chiens apprenaient vraiment à faire attention à tout ce qui est en hauteur, bien plus haut, à la hauteur de tête d'un humain, et c'est logique, effectivement.
1: C'est très surprenant, et ça surprend notamment dans les démonstrations que nous faisons auprès du public, effectivement, que le public réalise que... Lui, le chien peut passer à certains endroits, mais il a compris qu'à une certaine hauteur, s'il y a une branche d'arbre ou, comme disait Véronique, un rétroviseur, que le déficient visuel ne va pas passer. Et quand on le voit faire, c'est impressionnant. Dans les autres éléments de communication pour le public, nous avons les journées portes ouvertes qui vont se situer le dimanche 27 septembre, où là nous accueillons au sein du centre Paul Corteville le public. On reçoit entre 4 et 5 000 personnes, donc c'est un événement important, où là on va pouvoir visiter le centre, on va pouvoir de nouveau faire... découvrir plus ou moins des démonstrations avec des chiens à différents stades, des élèves, des chiens en prééducation et des chiens éduqués. Et c'est une journée importante qui permet de mieux comprendre les attentes et surtout de bien faire connaître le fonctionnement de l'association. Donc je rappelle les dates, c'est le dimanche 27 septembre et ça se situe à Roncq au sein du centre Paul Corteville.
0: Dimanche 27 septembre à Roncq, samedi 12 septembre à Lens au stade Léo Lagrange
1: Tout
0: et le
1: fait.
0: Vendredi 11 septembre à Arras
1: sur
0: la Grand Place.
1: Tout à fait.
2: Alors le 11 et le 12, c'est de 10h à 19h. Et c'est vrai que ça permet vraiment, vraiment de rencontrer des personnes déficientes visuelles de stades différents, d'âges différents, de races de chiens différents. Et on est tous là. Et là, on a vraiment le temps d'échanger. Alors, on le fait depuis 7 ans, ça. On a été dans des secteurs différents. Et à chaque fois, on rencontre des personnes déficientes visuelles, malvoyantes ou non-voyantes, qui ont perdu la vue il y a très longtemps, mais sont restées isolées ou qui viennent de perdre la vue. Et c'est le moment de se rendre compte, ah ben voilà, là j'ai rencontré une association qui pourra m'aider et qui pourra justement me donner des solutions. Comme par exemple la réinsertion en milieu de travail en faisant des cours d'informatique et une certification à la clé pour être en relation avec les employeurs. Ça c'est très important parce que malheureusement il y a beaucoup de trentenaires qui perdent la vue maintenant et après pour les autres personnes qui n'ont pas envie de travailler ou qui n'ont plus l'âge de travailler, mais on peut les aider à redevenir autonomes et leur expliquer aussi s'ils ont des passions comme la lecture, etc., qu'il existe des choses. Alors on peut vraiment les informer et les diriger sur leurs besoins et leur prise en charge.
0: Et puis pour la sociabilité aussi, j'imagine
2: Bien sûr.
0: Que avoir un chien guide permet aussi de faire des rencontres. Bon, alors il y a ce moment-là, effectivement, rencontrer d'autres personnes déficientes visuelles ou des bénévoles ou des personnes tout simplement intéressées par votre association. Et après, c'est le hasard des rencontres, une
2: Bien
0: amitié
2: sûr.
0: Qui peut naître. Là, je pensais aussi au fait de se promener dans la rue avec un chien guide peut aussi amener des rencontres.
1: Alors c'est tout à fait juste parce que la personne qui déambule uniquement avec une canne, la canne a tendance à faire peur. Quand on n'est pas, nous en tant que voyants, on voit arriver une personne avec une canne, on n'est pas très à l'aise, on ne sait pas quel comportement avoir. Tandis que la personne accompagnée d'un chien, systématiquement, il y a un côté plus facile dans la communication. Donc effectivement, le chien amène des échanges quelquefois beaucoup plus aisés que la personne qui a une canne.
0: Et votre association représente combien de membres bénévoles et puis j'imagine quelques salariés ? Véronique, toi-même, tu es salariée ?
2: Alors moi, je suis salariée et j'ai parmi 45 salariés sur les deux structures, hein, celle de Rouen et celle de Roncq. Nous sommes 45 salariés et nous avons à peu près plus de 150 bénévoles. Alors, dans les bénévoles, nous avons bien sûr les administrateurs, mais aussi les familles d'accueil, comme Philippe pour les chiots, des familles relais et les familles du week-end.
0: Pour devenir famille d'accueil, on a des rendez-vous avec vous. J'imagine qu'on ne confie pas... ou alors c'est plutôt au moment où le chien passe sa première année avec la famille d'accueil qu'on se rend compte s'il y a quelque chose qui ne va pas. Si
1: alors,
0: ça va
1: pour être famille d'accueil, d'abord la première chose, c'est la disponibilité, puisque le chien reste avec nous 100% de la journée. Il n'est pas question de partir le matin, de laisser le chien seul et de rentrer le soir. Donc être disponible, être patient. Mais il n'y a pas de formation spécifique, c'est que de la logique. On est aidé, assisté par un moniteur qui est notre référent, qui va nous donner des instructions sur lesquelles on pourra lui poser toutes les questions, puisque chaque chiot va être différent, donc nous aurons des situations avec des besoins de solutions qui vont être différents, mais il n'y a pas de formation spécifique, c'est une question de logique. Alors après, effectivement, on a un premier rendez-vous avec un membre de l'association qui va venir à notre domicile voir nos conditions de vie, mais on peut très bien vivre en appartement, on peut très bien avoir un autre animal de compagnie chez soi, un chien, un chat, un poisson rouge, un perroquet...
0: Ça peut m'aider, j'imagine.
1: Il y a des personnes qui travaillent et qui sont familles d'accueil dans la mesure où leur employeur accepte le chien, puisque par la suite, le chien peut être remis à un déficient visuel qui aura une activité professionnelle. Donc il n'y a pas de conditions spécifiques pour être famille d'accueil. Il faut être sensible au handicap d'une part et il faut aimer les chiens d'autre part, bien sûr.
0: Parce que le principe, c'est que vraiment, le chien pourra venir partout, dans tous les lieux qui sont d'habitude inautorisés animaux.
1: Le chien porte un brassard sur lequel il est marqué « élève chien guide » avec les références de l'association. C'est sa pièce d'identité, si vous voulez. Et donc, ça lui permet d'aller, c'est la loi qui l'autorise, d'aller partout. Magasins, grandes surfaces. Moi, par exemple, personnellement, j'emmène le chien à l'opéra, j'emmène le chien au Zénith pour l'habituer à toutes les situations. Et le but, c'est, quand on va dans un lieu public, de bien se montrer au service de sécurité, bien se montrer, bien préciser que l'on va être présent. Mais il faut être attentif aussi au fait que si le chien a l'autorisation d'aller partout, ça ne veut pas dire qu'il peut faire n'importe quoi. Si je vais dans un magasin d'alimentation, je vais être attentif à ce que le chien n'aille pas renifler à droite à gauche. C'est une question de logique.
0: Oui.
1: La loi l'autorise, mais il faut que nous soyons attentifs au comportement du chien, parce qu'on pourrait comprendre qu'un commerçant ne soit pas tout à fait, charmé, entre guillemets, de voir arriver un animal dans son magasin, ce qui est tout à fait logique.
2: Oui, et ça permet, si le chien a été habitué par ses règles très, très respectueuses de l'étal, etc., quand il va grandir et qu'il va être remis au non-voyant, il y aura juste à lui rentrer dans le magasin, être au guichet et le faire asseoir. Et là, il a été habitué tout petit à ne pas renifler, il ne va pas renifler du coup. Et le non-voyant sera mieux accueilli.
1: Parce que comparativement à certaines réflexions qui nous sont faites quelquefois, nous en tant que famille d'accueil, le fait d'éduquer un chien et de lui donner des règles ne le rend pas malheureux du tout. On n'a pas, vous le voyez ici, les chiens ne sont pas terrorisés. Les chiens, à partir du moment où on les éduque dans la confiance et dans la, sans être, trop sévère, on peut changer le ton de sa voix, on peut être plus cassant, mais on le fait avec beaucoup de patience pour que le chien ait envie de rendre service, si vous voulez, et d'aider plus que d'obéir complètement.
0: Et qu'est-ce qui se passe? Comment réagit-il si la personne qui le guide fait un malaise, un problème, se tombe,
1: etc. Ce sont des chiens guides, ce ne sont pas des chiens d'assistance.
0: Ouais.
1: Donc, le chien aura la réaction d'un chien classique, mais ils ne sont pas formés au même titre que ne l'est un chien d'assistance. C'est complètement différent.
0: D'accord. Et les chiens d'assistance, c'est encore un autre...
1: C'est une autre structure, c'est une autre formation, tout à fait.
0: D'accord. C'est une sacrée responsabilité d'être famille d'accueil et il faut les laisser partir?
1: Alors, oui, c'est une responsabilité, mais c'est surtout très enrichissant, très valorisant. Alors effectivement, comme j'estime que J'ai une mission, et comme toutes les familles d'accueil, et je dois d'essayer de l'accomplir au mieux. Donc je suis très attentif à mon chien, je passe beaucoup de temps. Donc le jour où il rentre à l'école, déjà en termes d'emploi du temps, j'ai l'impression de ne plus rien avoir à faire. Il y a un vide qui se crée. Puis après, il y a le côté affectif aussi. Ils sont très attachés forcément à la personne qui lui consacre beaucoup de temps. Donc le jour où il part, bah, c'est un camion de Kleenex, hein, faut être clair. Mais par contre, quand vous le voyez par la suite partir avec le déficient visuel, vous vous dites, comme je disais tout à l'heure, j'ai mis ma pierre à l'édifice, et il y a un petit sentiment de fierté.
0: Toi, Philippe, tu as accompagné combien de chiens de cette manière, et est-ce que tu es encore en contact avec des personnes déficientes visuelles qui ont des chiens que
1: Alors,
0: tu as élevés?
1: Je suis un petit peu privilégié parce que comme je suis souvent à l'école, je revois souvent les chiens. Par exemple, Tacos qui accompagne Véronique est mon chien numéro 3. Apple qui est là est le chien que j'ai eu l'année dernière juste avant Bella. Donc je suis au 7e chien en pré-éducation, mais j'ai également été famille relais. Famille relais, c'est prendre un chien sur un temps déterminé. Si par exemple la personne déficiente visuelle doit rentrer à l'hôpital, le chien revient à l'école, il est confié à une famille. Et les chiens qui sont en éducation dans la deuxième année, du lundi au vendredi, ils sortent tous les week-ends pour se reposer et ils vont dans ce qu'on appelle une famille week-end. Donc j'ai également été famille relais, famille week-end. Donc au total, j'en ai eu une bonne 10 ou 12 à peu près. Mais chaque fois, c'est une expérience très enrichissante, je le répète, et très valorisante.
0: Et je voulais réinsister sur le retour à l'autonomie, etc., et aux compétences professionnelles. Nous connaissons quelqu'un ici, dans la radio, qui est déficient visuel et il a appris à faire du montage, par exemple, du montage audio. Il adore travailler la musique, mais aussi le son, et on peut, par exemple, faire du montage sur des logiciels, etc. Il y a beaucoup de préjugés qui vont avec ce handicap, parce que quand même, chez l'humain, la vue est quelque chose qui est toujours mis en avant de manière prioritaire. Donc j'aurais voulu, effectivement, Véronique, te reposer ces questions, ou du moins qu'on revienne un petit peu sur cette question de possibilité d'aller vers de l'autonomie.
2: Alors, c'est vrai que faire la recherche d'un emploi quand on a perdu la vue, c'est très très compliqué pour la personne déficiente visuelle, car l'handicap visuel fait très peur aux personnes qui voient. Et comment, en tant qu'employeur, comment je vais adapter le poste, comment, quel poste que je peux donner à cette personne qui ne voit pas, est-ce que les collaborateurs vont accepter? Alors il y a beaucoup beaucoup de questions. C'est pourquoi maintenant, depuis que le centre de formation en insertion professionnelle a été créé en même temps que le centre de rééducation, on fait les entreprises. On intervient dans les entreprises pour expliquer qu'ils peuvent être aidés pour adapter un poste, que la personne peut travailler. Bien sûr, ça sera beaucoup à base de l'informatique, hein, mais y a les non-voyants qui trouvent un travail. Les avantages pour l'employeur, c'est qu'il est tellement content de retravailler qu'il ne prend pas d'arrêt de travail. Et ça, c'est reconnu, hein, c'est reconnu.
0: Bien que vous en ayez le droit.
2: Oui, mais oui. Ensuite, on est obligé de classer nos dossiers d'une certaine façon. Alors, si on travaille en équipe, on classe nos dossiers. Ça veut dire que le voyant qui travaille avec un non-voyant va vite retrouver son dossier, puisqu'il doit être rangé dans la même position et dans la même étagère, etc. Mais en fin de compte, ça peut être une richesse d'embaucher une personne en situation de handicap, parce que quelque part, on peut être complémentaire. Moi, je travaille au Chien Guide depuis 2010 et je vais dire, quelque part, parfois on oublie que je suis en situation de handicap. Donc ça me fait plaisir, parce qu'au moins, ils me considèrent comme un salarié et pas parce que je suis handicapée. Vous voyez, c'est très important. Et donc, ce centre de formation, on a des sessions insertion professionnelle. Donc, les personnes qui s'inscrivent en tant que non-voyants ou malvoyants, qui voudraient se reconvertir ou reprendre le travail, ils peuvent téléphoner au pôle de formation chez nous. Ils auront cette formation gratuitement, avec des plannings, voilà. Et ils auront aussi des stages en immersion en entreprise. et ensuite un bilan de compétences et une certification à la fin. Donc on prend son temps parce qu'on adapte le cours par rapport à la compétence et l'adaptation de la personne déficiente visuelle. Et ensuite, on est en relation avec les France Travail, Cap Emploi, etc. pour l'aménagement de poste, etc. Donc à partir du moment que la personne souhaite retravailler et qu'elle souhaite faire une formation, elle sait que chez nous, maintenant, ça existe.
0: Et gratuitement. C'est incroyable.
1: Mais en tant que déficient voyant, j'ai découvert ce que t'es capable et ce que, suivant la volonté, ce que pouvaient faire des déficients visuels. Mmh. C'est pas parce que la personne est déficiente visuelle qu'elle n'a plus d'activité. On a des déficients visuels qui font du sport, du vélo, du foot. On a des déficients visuels qui a été appris par une instructrice à tondre sa pelouse. Un déficient visuel, à partir du moment où on écoute ses besoins et ses capacités, c'est une personne qui est capable de faire tout un tas de choses. Moi, maintenant, avec Véronique, une des premières fois où je suis sorti avec elle, on était au Mont Cassel, on arrive en haut du mont, et puis je lui dis « Oh là là, quel joli panorama !» Mon Dieu, je dis « Mais qu'est-ce que je dis ?» Mais non, elle me dit « Tu as oublié que j'étais déficiente visuelle. » Donc en fait, un déficient visuel, c'est une personne à qui il faut donner tous les moyens, et on est là pour ça aussi, pour l'aider à retrouver une vie normale et à savoir qu'ils peuvent faire énormément de choses. Mais on a cette idée que parce que la personne ne voit plus, hein, si nous on se met un bandeau sur la tête, on est complètement paniqué, on ne sait plus rien faire, mais ce n'est pas vrai. On doit redonner la possibilité aux personnes déficientes visuelles de pouvoir remener une vie normale. Et nous, on doit, c'est pour ça qu'on fait beaucoup de formations à l'extérieur, dans les administrations, dans les services médicaux, comment mieux accueillir une personne déficiente visuelle. Parce que si vous voyez arriver quelqu'un qui a perdu la vue, ce que je disais tout à l'heure, on n'est pas très à l'aise, on ne sait pas ce qu'il faut faire. Donc on va par exemple faire de la formation auprès des infirmières, des brancardiers dans les hôpitaux, comment accueillir, comment guider un déficient visuel. Donc ça passe aussi dans ce qu'il faut apporter pour faciliter la vie à différents niveaux.
2: Hier, on a reçu une entreprise qui est venue nous offrir un don de matériel informatique. Et cette entreprise a rencontré plusieurs déficients visuels à des stades différents et qui sont justement partis pour faire une formation bureautique. Et j'expliquais à cette entreprise que le centre Paul Corteville, le premier travail qu'il essaye de faire et qu'on met le cœur de le faire, c'est de remettre la confiance à la personne déficiente visuelle. Dès qu'on a la confiance et qu'on se dise « oui, on est positif et on est capable d'eux », en montrant tous les repères et les astuces, comment y arriver, avec c'est personnalisé. Donc, une personne, elle peut très bien faire de l'informatique pendant un an. D'autres, ce sera pendant 6 mois. La locomotion, pareil, hein, ou déplacement, ça peut être selon la personne. Mais on essaie d'instaurer d'abord la confiance. Alors, avec des cohésions d'équipe, avec toutes des activités différentes. Mais à chaque fois, on met la confiance. Parce que si on a confiance en nous, si on a confiance aux personnes qui nous entourent, bah, systématiquement, on va arriver à faire les objectifs qu'on veut se mettre.
1: Alors, il faut prendre conscience que, par exemple, nous, ça nous arrive souvent en tant que famille d'accueil, en croisant dans la rue des personnes déficientes visuelles. Une personne a perdu la vue, elle a acheté une canne sur un site quelconque, et puis elle se retrouve, elle ouvre son colis, elle a sa canne dans la main, et elle ne sait absolument pas s'en servir. Or, il y a des règles très simples. Les instructeurs en locomotion vont donner des règles qui vont considérablement faciliter et du coup qui vont rassurer la personne parce qu'elle sera beaucoup plus à l'aise. Donc effectivement, passer du stade de voir au stade où on ne voit plus, ça nécessite d'avoir des informations qui seront adaptées en fonction des capacités et des attentes de la personne. C'est pas une règle figée où on dit c'est comme ça et pas autrement. Non, on adapte par rapport aux besoins et aux capacités de la personne.
0: Ben, je vous remercie énormément de nous apprendre tout ça et de travailler aussi à permettre plus d'autonomie, plus de confiance pour les personnes déficientes visuelles. Je vais rappeler les dates de rendez-vous que vous donnez bientôt. Arras, sur la Grand Place, ce sera vendredi 11 septembre de 10h à 18h. À Lens, au stade Léo Lagrange, samedi 12 septembre, aux mêmes horaires, de 10h à 18h. Et à Roncq, à l'école elle-même, le dimanche 27 septembre.
1: Exactement.
0: Aux mêmes horaires.
1: tout à fait.
0: Oui. Est-ce qu'il y a quelque chose, une question que vous auriez aimé que je vous pose, un point qu'on n'a pas abordé lors de cette interview que vous voudriez dire avant qu'on ne se quitte?
1: Alors, il y a un point que l'on n'a pas abordé. On a parlé de l'éducation du chien, on a parlé de la durée, on n'a pas parlé du coût.
0: Oui.
1: Alors, le chien est la propriété, reste la propriété tout au long de sa vie de chien guide, c'est-à-dire jusqu'à l'âge de sa retraite. Il reste la propriété de l'association, c'est-à-dire qu'il est confié aux déficients visuels. Pourquoi ? Parce que même étant remis aux déficients visuels, il va y avoir un suivi du moniteur dans la mesure où on va vérifier que tout se passe bien, mais le déficient visuel peut avoir des questions par rapport au comportement du chien. Donc il y a, je veux dire, un service après-vente, entre guillemets. Donc le coût d'éducation inclut toute cette partie.
0: Et donc, les coûts vétérinaires, croquettes, etc.
1: Alors, voilà, justement, dans tout ce qui est, pendant la formation, les soins, puisque le chien va être suivi médicalement d'une manière très poussée pour voir si tout va bien. Il y a les soins vétérinaires, les vaccins, les maladies, les croquettes. Et donc, le coût d'éducation d'un chien a été estimé à 25 000 euros, ce qui est énorme. Donc la générosité du public est un élément particulièrement important, puisque éduquer un chien et le remettre gratuitement aux déficients visuels, ainsi que tous les services du centre de rééducation fonctionnelle, ça nécessite une générosité et heureusement, le public est généreux.
0: C'est l'occasion de refaire un appel aux dons et aux legs.
1: Sachant que l'association est reconnue d'utilité publique et les dons sont défiscalisés, ce qui est important de préciser également.
2: Et des partenariats avec des entreprises, parce qu'on cherche vraiment à amplifier notre partenariat avec les différentes entreprises pour plusieurs raisons, parce que les entreprises peuvent nous aider soit en matériel, soit en dons, mais aussi avoir l'envie d'embaucher un de nos stagiaires chez eux.
0: Mmh. Voilà. D'accord, eh bien, c'est à bon entendeur, c'est entendu. Vous, auditeurs, auditrices, n'hésitez pas à en parler. À vous-même, vous tournez vers l'association pour vous informer, pour faire des dons, mais également à en parler autour de vous et aux entreprises auxquelles vous pensez qu'ils pourraient avoir envie de faire un partenariat, qui pourraient être à même de faire un partenariat. Et puis, est-ce que... Ah oui, et donc, la question que j'avais aussi par rapport au chien, c'était, pour la famille d'accueil, le chien, au départ, à 7 mois, ça, 8 mois, quand non. Il est petit... Non, 2 mois.
1: Deux
0: le
1: mois.
0: Premier, au début, quand il est confié à 2 mois,
1: oui.
0: Il vient de l'école.
1: Non, il vient du centre d'élevage qui est situé à Lezoux, à côté de Clermont-Ferrand.
0: D'accord.
1: Bon, il y a un autre petit centre aussi d'élevage dans la région parisienne, mais la majorité des chiens viennent des centres d'élevage, qui nous permet en remontée d'étudier, suivant les croisements, les comportements des chiens. C'est très, très suivi.
0: D'accord.
2: Si les personnes veulent amplifier leur curiosité, ils peuvent aller sur notre site internet www.chien-guide.org, ou s'ils veulent des informations plus personnalisées parce qu'ils voudraient être autonomes ou ils voudraient faire des dons ou avoir une intervention dans leur entreprise, ils peuvent contacter l'accueil au 03 20 68 59 62.
0: Toutes les informations sont disponibles en description sur le site internet, en description de cette interview. Ben, je vous remercie énormément, Philippe et Véronique. Est-ce qu'il y a quelque chose que vous voulez ajouter ?
1: Un grand merci de nous avoir accueillis. C'était un plaisir de pouvoir échanger et de pouvoir faire connaître l'existence et surtout de tous les services que l'association peut apporter aux personnes déficientes visuelles.
0: Ben, c'est moi qui vous remercie.
2: Merci beaucoup et au plaisir de vous rencontrer le 11 et 12 septembre.
0: C'est ça. Ou le 27, si vous avez
2: le
0: loupé
2: 27.
0: Le 11 ou le 12.
2: Voilà, merci beaucoup.
0: Je remercie encore énormément Véronique et Philippe d'être venus nous expliquer tout ça. Continuons un petit peu maintenant avec de la musique. Je vous propose d'entendre « El derecho de vivir en paz » de Victor Jara.

C'était « El derecho de vivir en paz », le droit de vivre en paix, par Victor Lidio Jara Martinez, de son nom de naissance. À savoir, c'est un auteur, compositeur, interprète chilien, extrêmement apprécié et qui fait figure de martyr pour la cause politique du peuple chilien. Je vous propose maintenant de quitter le Chili pour revenir dans le bassin minier avec ses quelques dates. Samedi 12 et dimanche 13 septembre, jardin en scène avec la pluie d'oiseaux. Au programme, spectacle, biodiversité, langue picarde et concerts. Vous pouvez également trouver une interview à ce propos, une interview de Edith, Didier et Armel qui explique ce qui va s'y passer. Didier et Armel sont en effet des personnes qui vont accueillir dans leur jardin à Dourier ce moment convivial et sympathique, et Didier explique le programme du week-end et notamment l'importance d'ouvrir ce lieu en protégeant la biodiversité mais aussi la culture locale, et lui particulièrement c'est la langue picarde qu'il veut rendre vivante à travers des spectacles. Le samedi 12 septembre, le jardin qui s'ouvre est à Tortefontaine et le dimanche 13 septembre, il s'agit de celui de Didier et Armel à Dourier. Continuons avec le dimanche 13 septembre avec un spectacle sur un terri, soulevé des montagnes. C'est une déambulation théâtrale familiale qui est proposée par le collectif La Cahute. Accueilli en groupe et guidé par des personnages hauts en couleur, il s'agira de décider ensemble de l'avenir du terri, mais aussi d'en célébrer l'histoire et les souvenirs, pour qu'autour des sentiments et usages contradictoires générés par ces géants de pierre surgisse un grand moment de célébration et de communion. Un grand conseil communicipal. Il se tiendra au sommet du terri 23 à Auchelles. Le rendez-vous est donné au 81 rue Casimir Beunier à Auchelles. C'est tout public et c'est gratuit, mais sur réservation. Ensuite, mercredi 16 septembre, il y a une soirée en solidarité avec la Palestine qui est organisée par l'association Amitié Lille Naplouse avec la projection du film From Gaza with Love. Puis, un concert de Sidi Wacho et, pendant la soirée, une collecte de dons pour Gaza et la Palestine. Le lieu, c'est à la gare Saint-Sauveur, 17 boulevard Jean-Baptiste Lebas, à Lille. Ensuite, l'association Justice Paix de Grande-Synthe vous donne rendez-vous pour une nouvelle marche pour la paix avec le soutien et la participation des partenaires AFPS Calais et la fondation Je suis parmi. Avec un départ à 15h depuis le palais de justice de Dunkerque et un parcours qui finira à la fin à la mairie de Dunkerque. La ville de Dunkerque est jumelée avec Gaza. Dans ce contexte, ce lien prend une dimension particulière et rappelle l'importance de faire vivre la solidarité entre les peuples. Cette marche est un rassemblement pour la paix, la justice, la dignité et la solidarité avec les peuples opprimés et persécutés. Le rendez-vous est donc donné à 15h face au palais de justice de Dunkerque. Samedi 19 septembre et dimanche 20 septembre, ce sont les journées du patrimoine, matrimoine et xatrimoine. Xatrimoine, et oui, avec le collectif LGBT+ des Sept Vallées qui ont invité le collectif MU à un atelier d'écriture et d'arpentage littéraire autour d'archives, de récits produits par des personnes transgenres dans l'histoire et des écrits qui racontent leur quotidien. Vous pouvez trouver sur notre site une interview de Marie du collectif LGBTQI+, des Sept Vallées, pour nous en parler. Dans le cadre également des journées du patrimoine, matrimoine, xatrimoine, il y a un des temps forts du festival Écoute que coûte, le festival de l'écoute et de la pratique de la radio, qui est organisé par plusieurs radios associatives du nord de la France. Le 19 septembre, ça va se passer au Bar Live à Roubaix. Sur scène, entre 17h et minuit, trois temps se déroulent, comprenant une émission de radio, un plateau humoristique et un plateau musical, le tout diffusé en direct sur Radio Boomerang. Il y aura du journalisme, de l'incendiaire, au plateau de stand-up du brouhaha, en passant par le podcast à l'intersection des voix, des coopérantes, pour finir sur le dance floor de Rue Tabagar. Une intention commune et sensiblement marquée, usée d'une dimension collective pour s'emparer des problématiques de nos sociétés. L'émission sera en direct de 17h à 19h, animée par l'équipe d'Aller Sa Boum. L'émission s'amorce sur les productions d'ateliers d'été, menées en collaboration avec l'incendiaire, à partir du parcours du matrimoine d'Elem. L'émission se poursuivra avec ses invités, l'incendiaire, les coopératives, Brouhaha et Rue Tabagar. Ces quatre associations travaillent sur différents aspects relatifs à la transmission d'informations via leur diversité de modes d'expression. Ensuite, à 19h30, le stand-up avec des humoristes engagés. Et pour finir, la soirée en musique sur le dance floor, animée par Rue Tabagar avec ses DJ et VJ dès 21h30. Et bien sûr, dans le cadre des Journées du patrimoine, vous ne l'avez pas loupé, dimanche 20 septembre, le spectacle performance entre deux terrils
avec la compagnie Basinga, qui propose un moment dès 16h à la base 11-19, avec l'installation d'un fil entre deux terris jumeaux. Nous retiendrons notre souffle en regardant une funambule traversée entre les deux terris les plus hauts d'Europe, accompagnée des musiciens, musiciennes et choristes live de la compagnie artistique et de 200 bénévoles participants, participantes. Un grand bravo et merci à tout le monde. Il y aura un village festif également, qui s'appelle aussi Entre deux terris, au parvis de la base 11-19 et un café terri. Ça, c'est de 13h à 15h. Et c'est avant le début de la performance funambule de la compagnie Basinga. Il y aura aussi des food trucks, des ateliers cirque, un stand de l'association du droit au vélo et l'ouverture de la fabrique théâtrale pour des visites libres et pour le bar. Et puis le cafétéria avec la boutique et le bar. Et tout le week-end, samedi 19 et dimanche 20 septembre, il y a des visites libres de la fabrique théâtrale qui sont organisées, avec passage par les anciens bains-douches des mines par exemple. Un lieu plein d'histoires à découvrir, ou à redécouvrir. Nous partons ensuite vers la semaine suivante, avec la matinale de l'APES à Lens, le 22 septembre à 10h. Êtes-vous prêts, prêtes à mieux comprendre les parcours migratoires et à découvrir de nouvelles façons d'en parler ? Venez participer à une animation immersive et participative pour mieux comprendre les parcours migratoires, déconstruire des idées reçues et découvrir des outils pour aborder les questions liées aux migrations à travers différents ateliers. Vous serez invité à explorer les mots utilisés pour parler des migrations, à échanger, à confronter vos points de vue lors de débats mouvants autour de la déconstruction des idées reçues sur les migrations, puis à repartir avec des outils et ressources pour mieux informer, sensibiliser et dialoguer. Ça se passe donc au Toit commun, 15 rue René Lannoy à Lens. Le rendez-vous est donné par l'APES directement là-bas à partir de 10h. Le lendemain, au même endroit, il y a la projection du film « Des nimbres au monde ». Un

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1: 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Bienvenue dans Prendre la ville, une émission qui souhaite prendre le temps de déconstruire les enjeux urbains, d'aborder les questions de logement, d'hébergement, de démolition, de reconstruction, d'expulsion, avec un objectif principal, remettre les habitants et habitantes au centre de ces enjeux. En effet, cette émission aspire à donner la parole aux personnes concernées, à celles qui subissent les transformations urbaines, les politiques urbaines dans leur ensemble, personnes qui galèrent à trouver un logement, à défendre leurs droits. Donner la parole également à ceux et celles qui les accompagnent dans leur démarche, à l'instar d'associations ou encore de services sociaux. C'est aussi prendre le pouls des luttes urbaines en interrogeant les collectifs, les militants ou militantes qui tentent de politiser ces enjeux. C'est aller également vers les journalistes et universitaires qui prennent du recul pour analyser des